0: Matin bonheur, Ready One, il est 5h. D'abord, ce point sur l'actualité ce matin avec vous pour le premier flash. Rodney Pierre-Louis, bonjour.
1: Bonjour Louana, bonjour à tous. Une plateforme interreligieuse pour lutter contre la drogue pourrait bientôt voir le jour. C'est l'une des principales propositions issues d'une rencontre réunissant hier une trentaine de responsables de différentes communautés religieuses à l'initiative de Mgr Jean-Michel Durand face à un fléau qui touche désormais toutes les catégories de la population, avec de plus en plus de jeunes concernés. Ils souhaitent mieux coordonner des actions sur le terrain. L'accompagnement des jeunes, des familles et des personnes dépendantes figure parmi les priorités. Un comité a été mis en place pour faire avancer cette initiative et renforcer la collaboration avec le gouvernement, les ONG et les organismes spécialisés. Présenté hier au Parlement, le draft de la Vision 2050 suscite déjà de nombreuses interrogations. Plusieurs membres du gouvernement ont critiqué un document jugé superficiel et dépourvu de lignes directrices claires pour sa mise en œuvre. Anita Diapalsing, ancienne députée du Parti travailliste, abonde dans le même sens. Selon elle, le document se résume davantage à une succession de déclarations qu'à une véritable vision pour Maurice. Dans son analyse, elle prend comme exemple les ambitions vagues dans les secteurs de l'agriculture et de la sécurité alimentaire. Nita Diapalsing, qui sera l'invitée de Chaise Autopsie pour le Focus de ce matin. L'Employment Relations Act de 2008 et le Workers' Rights Act de 2019 seront amendés d'ici la fin de l'année. C'est ce qu'a déclaré le ministre du Travail, Reza Houtim, hier à l'issue d'une réunion avec les syndicats et des représentants de certaines entreprises. Ces réformes concerneront la mise en place d'un comité disciplinaire indépendant afin de régler les litiges dans les entreprises. Par ailleurs, un consultant devra étudier l'éventuelle introduction de la semaine de 40 heures dans tous les secteurs d'activité. À l'étranger, des millions d'Européens et de passionnés du monde entier contempleront ce mercredi le ciel avec émerveillement lors d'une rare éclipse solaire totale qui prolongera très brièvement le nord de l'Espagne dans l'obscurité en plein jour. Ce phénomène astronomique rare, le premier du genre en Europe depuis 2006, démarrera en Russie, puis traversera l'hémisphère nord et passera au-dessus du Groenland avant de traverser l'océan Atlantique. En plus d'une partie de l'Islande, l'éclipse sera surtout totale dans une bande traversant l'Espagne d'Oviedo à Palma de Mallorca en passant par Burgos. Voilà, c'est la fin de ce flash. Merci de l'avoir suivi. On se retrouve à 6h.
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0: cette reprise solaire ce matin. Imagine à la manière de Herbie Hancock, Pink Seal ou encore Andy Harris. Souvenir 2010 pour vous sur Radio 1 à 5h12. Nous voyons la météo.
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0: Alors, que nous réserve Dame Nature aujourd'hui en ce mercredi? À savoir que des nuages venant de l'Est influenceront le temps local ce matin ou encore dans l'après-midi, voire aussi durant la nuit. Enfin bref, pendant toute la journée. Du coup, pour les prévisions, un ciel mi-couvert en général aujourd'hui, devenant parfois nuageux, principalement à l'Est, au Sud ou encore vers les hauteurs. Et nous aurons droit surtout à ces quelques averses, si ce n'est pas déjà le cas en ce moment chez vous, vers le centre de l'île. Mais bonne nouvelle, il fera quand même beau temps en journée, c'est-à-dire en alternant les belles éclaircies et les nuages. Ce sera un peu comme hier, un très beau soleil par moment, après les développements de nuages temporaires à l'ouest, au nord-ouest ou encore vers le centre de l'île. Et c'est la possibilité de quelques petites gouttes de pluie par moment. Côté maximal aujourd'hui, donc avec un soleil, beaucoup de nuages, supérieur à la moyenne saisonnière, entre 21 et 24 degrés aujourd'hui vers les terrains élevés. Donc une petite poussée de température quand même, et de 26 à 29 degrés vers les régions côtières. Le vent nous vient de l'est sud-est, s'oriente à environ 15 km/h. La mer reste forte, la des récifs toujours ses houles venant de l'est de 2,50 m, s'améliorant en journée, mais les sorties en haute mer toujours déconseillées ce matin, et une marée haute prévue dans l'après-midi à 13h30, marée basse tout à l'heure, on va dire dans moins de 2 heures à peu près, donc aux alentours de 7 heures. Un lever du soleil 6h33. Oui, ce sera aussi tout à l'heure. Et se coucher 17h56. Il y aura aussi l'éclipse totale du soleil aujourd'hui. On va en parler dans quelques instants. Très bon réveil tout le monde.

0: Allez, bien bonjour tout le monde et bienvenue ce matin dans votre matin bonheur. Et ben oui, nous sommes le mercredi 12 août 2026 et comme on se retrouve encore une fois aujourd'hui une heure plus tôt, écoutez, Avis souffre d'une extinction de voix, hein, simplement, mais nous espérons qu'on a des lipos corrects et qu'il se soigne, c'est le plus important. Mais on est ravis de vous accompagner, Rajiv à la technique et moi-même Louana au micro. Et vous, oui, vous là, j'espère que vous vous portez bien. À la date du 12 août 2026, déjà réveillé, vous êtes sur les routes également ce matin. On reste toujours très prudent et vigilant. C'est pas parce que voilà, il y a pas de trafic ce matin, il y a pas de véhicule qu'il faut appuyer sur le champignon, hein. Non. On respecte les limitations de vitesse avec aussi les quelques chaussées glissantes vers les hauteurs. Merci d'être avec nous. Merci de vous réveiller au son de Radio One aujourd'hui. Donc, à savoir l'effet marquant de ce 12 août, c'est l'éclipse solaire. Exceptionnel, visible donc en fin de journée, ce sera en Europe, hein. Éclipse totale donc en Espagne, en Islande et ce de plus de 90% dans les régions de l'Ouest ou encore du Sud de la France, et surtout ça concerne l'Europe. Hélas, cette éclipse totale du soleil aujourd'hui ne sera pas visible à Maurice. Ça concerne l'hémisphère nord uniquement. Et il s'agit en fait de la première éclipse totale visible en Europe. Et ce depuis le 11 août 1999. Et donc c'est fou, hein. Et puis là, on se retrouve des années plus tard. Et vous savez quoi? La prochaine éclipse solaire totale est prévue en 2068. Ouais, 2068. Donc, si nous fait un petit calcul, ça nous fait dans 42 ans. J'ose pas même imaginer 42 ans. C'est 42 ans, non? Si on fait un petit calcul, non? C'est pas 42 ans? Ah là, la radio peut dire moi, non. En 2068. Si nous fait 2068, retire 2026. Ça nous fait 42. Oh, on est d'accord. Ouf, j'ai eu peur. Moi, tu crois aux mathématiques? Pas bon du tout, Rajiv, tu m'as fait peur. Donc, c'est dans 42 ans, les amis. Ouais, j'ose même pas demander quel âge qu'on aura dans 42 ans. Et mais une chose est sûre, et ce sera bien sûr le prochain phénomène. Donc aujourd'hui, il y a beaucoup d'événements par rapport à ça, bien sûr. Donc ce phénomène qui débute entre, enfin du moins qui est prévu entre 19h10 et 21h20 ce soir, et à l'heure européenne bien évidemment. Et l'IPU dépasse 90% du disque solaire, et donc ça va être énorme, hein. Du coup il y aura vraiment cette couverture, et limite il fera un peu noir, voilà, un peu dans l'obscurité, mais il faudra porter bien sûr des lunettes spéciales certifiées, d'ailleurs indispensables, hein, pour observer ce soleil sans danger. Moi je dis que nous aurons droit certainement à des vidéos ou encore à des photos ce soir par rapport à cette éclipse. On va devoir se contenter de ça, hein, de toutes les façons, par rapport à cette éclipse. Donc de retour après et 20 ans, rien que ça. Bon, allez, nous on va marquer une courte pause pub, Rajiv, on fait ça et je vous retrouve juste après pour vos messages au 58 53 77 21 ou encore le 210 8 9 10. À tout de suite.
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0: merci d'être avec nous. Et bien le bonjour tout le monde encore une fois, c'est votre matin bonheur. Je vous rassure, hein, je vous rassure, ce n'est pas encore le Wake Up Show, vous êtes, il est 5h20, rien que ça. Donc je suis là au remplacement d'Avi, donc Avi qui n'a plus de voix en ce moment. Et bah écoutez, il s'est chopé une mauvaise petite grippe, donc un mauvais rhume. On est là en tout cas, on ne vous laisse pas seul, ça vous le savez. Et merci d'être avec nous ce matin, où que vous soyez. Et Avi, on l'embrasse aussi, et qu'il, en lui souhaitant surtout un prompt rétablissement. Vos messages au 58 53 77 21 ce matin. Donc vous êtes là, vous êtes nombreux avec nous. On me dit bonjour Loulou, bonjour à mon oncle Jean la Vigilante et à ma marraine Brigitte de Résidence Atli. Bonjour aussi à Angélique, Sylvana, Mamie et Marinette du côté de Chamonix. Mon mari François qui nous écoute en ce moment du côté de le message qui nous vient de Laura de Rivière des Anguilles. Merci beaucoup Laura d'être au rendez-vous ce matin et je vous embrasse très très fort. Angelo aussi est avec nous. Il nous souhaite bien une belle journée. C'est très gentil. Thank you so much. Allez, on va prendre vos appels au 210 8910 parce que ça sonne. Bonjour, bonjour.
1: Bonjour Anna.
0: Bonjour, qui me parle?
1: Je suis Maryse de Gapip.
0: Maryse, comment ça va?
1: Ça va un petit peu avec la grippe, ça va.
0: Aïe, ouais, en plus dans sa fraîcheur que pipi, là, c'est vrai que c'est facile, pas évident.
1: Une semaine, aïe, là, avec ça.
0: Bon,
1: ça
0: allez.
1: Va mieux là, maintenant, là.
0: Très bien. Alors, restez au chaud, c'est le plus important. Oui, et Maryse, oui, oui. Et merci de prendre le temps. Ou même POV à balle, hein, grand matin, là, là, Maryse. Allez, dis à nous, la Zordi, coucou, oui. Là, pour qui?
1: Au fin, souhaite un bon anniversaire au camarade Janine de la Pérouse, qui fête son anniversaire aujourd'hui. De la part de son mari, ses deux enfants, ils sont au petit bout de chou. M'embrasse bien fort, me souhaite une longue vie, beaucoup de bonheur et la santé surtout. Et pour mon petit-fils, Kessler Ami, qui me fait son anniversaire hier, m'embrasse bien fort, me souhaite une longue vie, beaucoup de bonheur et pour tout le monde qui reconnaît moi et pour vous aussi. Bonne journée et gros bisous à Janine.
0: Ah, c'est très gentil, merci.
1: Gros bisous, Loana.
0: Bisous à bonne vous journée. Également, Maryse. Bonne journée.
1: Bye.
0: Et soigne t il la grippe, là, right?
1: Oui.
0: Allez, très bien, allez, je vous embrasse. Ciao, bye bye. Bisous doux et bisous fous. Et ben oui, au 210 8 9 10 pour les coucous doux. Là, ce matin également, vos messages via le WhatsApp de Ready One. Il y a Tony qui nous souhaite bien le bonjour aussi. C'est très gentil, Tony. Il nous a envoyé d'ailleurs une petite vidéo pour nous souhaiter a good morning. Bonjour Lou et à toute l'équipe. Bon mercredi. Des bisous doux et des bisous fous là ce matin. C'est Adriana du côté de Saint-Jean à qui aussi on souhaite une excellente journée et surtout de gros bisous. Et puis donc il y a Julie du côté de Locher, Terre Rouge. Elle est passée hier nous rendre une petite visite avec les enfants et ses jumelles aussi, donc on les embrasse, avec Wayne également qui a fêté son anniversaire hier, soit ses 16 ans. Et donc Julie qui nous dit courage, le week-end n'est qu'à deux jours, keep going. Yes, of course. Bon, après week-end, on bosse aussi, hein. Comme toujours, comme tous les jours. Donc, mais merci en tout cas Julie pour la petite pensée. Et moi, je vous embrasse et je vous envoie un petit cœur. Allez, en musique, nous prend avec Anonyme. Et ben oui, Anti Roland, vous êtes Low Radio One. J'attends toujours vos messages au 58 53 77 21. Très bon réveil.

0: oui, tu relances. Je te connais combien tu relances, Ena, là, Pierre, également, Lila, Zodi. Eh ben oui, pas que les relances, hein, tout le monde, du manière générale. Et merci beaucoup. Alors, il y a Gilbert qui me dit, ah là là, mes messages ne passent pas sur les ondes. Pas grave, Manzoli. Ben oui. Ben écoutez, vos messages, oui, parce que Lipédia nous Manzoli, quand il veut cause éclipse, tout ça là, donc par rapport à mathématiques. Après, il souhaite aussi un prompt rétablissement à vie, bien sûr. Merci beaucoup. Yes, we're gonna keep it up. Gilbert, en tout cas, moi, je vous embrasse très, très fort. Et en vous souhaitant surtout une excellente journée. Même si ne pas passer au message, sachez que qu'on vous répond, eh ben oui, on envoie un petit like, on envoie un petit cœur. Et on communique aussi, on vous répond, donc d'une manière générale. Et mais si vous avez des coucous, avec plaisir, bien sûr, mon Gilbert. Sinon, et ah ben oui, les Bézénois, c'est la merci, Loulou. Avec plaisir. Gilbert, je vous embrasse et très, très belle journée. On va prendre la direction du standard. Et on a le temps, Radjuv, on peut faire ça? Ouais? Allez, good. Nous allons du côté de Rosebel pour nous accueillir Margaret. Margaret, bonjour.
1: Bonjour, Loana.
0: Bonjour, comment ça va?
1: Ça va très bien.
0: Ah, bien. Vous êtes réveillée depuis quelle heure, Margaret?
1: Depuis 14h30.
0: Maman, comment nous-mêmes?
1: Oui.
0: Oui. Allez, dites-nous un coucou, c'est pour qui là ce matin, Margaret?
1: C'est pour Anne-Marie de l'Escalier qui fêtera son anniversaire le 15.
0: Mm-hmm.
1: Et pour Marie-Lou de la résidence Bethléem.
0: Oui.
1: Qui fête lui aussi son anniversaire le 15. Le 15, ma nièce Christine qui a fêté son anniversaire le 10.
0: Mm-hmm.
1: Et je souhaite une très bonne fête à tout le monde entier, parce que l'île Maurice en entier plutôt. Je connais beaucoup d'amis.
0: Mm-hmm.
1: Je dis juste que personne n'est et pour vous et toute la radio. Hein.
0: Merci beaucoup, Margaret. Bah écoutez, j'en profite aussi pour vous souhaiter une bonne fête de l'Assomption ce week-end.
1: Merci.
0: Je vous embrasse, Margaret.
1: Merci, je vous embrasse très fort.
0: Bisous doux et bisous fous. Et passez une excellente journée, Margaret.
1: Oui, merci.
0: Merci encore une fois de nous avoir appelés au 210 et 8910. Une courte pause pub et on se retrouve dans quelques instants. À tout de suite.
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0: Allez, on est là, on est là. Et on cale surtout les appels en ce moment au 210-8910. Nous prenons la direction de Maillebourg pour accueillir Marie-France. Bonjour Marie-France.
1: Bonjour Loulou.
0: Comment ça va?
1: Je vais bien, je vais bien.
0: Oui, bien réveillée. Oui, ça va très bien. Réveillée depuis quelle heure, Marie-France?
1: Depuis 4h15.
0: Oh là là, mais vous, c'est très très tôt. Pourquoi on se réveille tôt comme ça, Marie-France?
1: Pour préparer mon fils pour qu'il parte travailler, c'est ça. Et ensuite, moi, je vais travailler à 9h.
0: Ah d'accord, ok. Et votre fils, il quitte la maison tôt lui aussi?
1: Oui, il quitte la maison à 5h.
0: Ah ok, donc...
1: Il est déjà parti.
0: Il est déjà parti, il est enlevé, oui. Bien prépa, ce lunchbox, comment le dire?
1: Oui, oui.
0: Très bien. Alors, Marie-France, et merci de prendre le temps, là, ce matin, de nous appeler. Et dites-nous, le coucou, il est pour qui, là, aujourd'hui?
1: Un coucou, un bon anniversaire pour ma maman, qui fête ses 92 ans aujourd'hui.
0: Waouh, votre maman s'appelle comment?
1: Elle s'appelle Amélie. J'ai envoyé un message, je ne savais pas que je pouvais téléphoner.
0: Ah, si, parce qu'on a repris nos bonnes habitudes. Oui.
1: Elle fête ses 92 ans aujourd'hui, je lui souhaite bonne santé.
0: Hum mm-hmm.
1: Et puis, je souhaite bon anniversaire à M. Laval, c'est 74 ans, de Bouvalon, lui aussi. Et puis, si, je sais que je ne peux pas, mais si vous pouvez passer la chanson de Maria Carré, Hero, très belle chanson, ça.
0: Alors, oui, on est d'accord, c'est parmi les grands classiques, les paroles, on les connaît par cœur, mais
1: oui.
0: Comme vous le savez, la programmation,
1: oui,
0: elle est déjà au carré. Par contre, je peux éventuellement lancer la demande pour demain matin.
1: Oui.
0: Mais pas pour aujourd'hui. Ça marche, Marie-France?
1: Ça marche très bien.
0: Très bien. Donc, Rajiv prend note, là, en ce moment, pour demain matin. Un petit Hero de Maria Carey. Ça fera certainement plaisir.
1: Oui.
0: Bah, très bien, Marie-France.
1: Allez, bonne journée à vous.
0: Je vous embrasse.
1: Et Radio One.
0: Merci beaucoup, Marie-France. Très bonne journée à vous également. Et bon courage pour le boulot, Marie-France, du côté de Maillebourg, à l'instant. Oui. Et bah oui. Bisous, Marie-France. Ciao, bye bye.
1: Et
0: bye. Et vos messages également au 58 53 77 21. Il y a Monique du côté de Glen Park qui me dit bonjour, Loulou et toute l'équipe de Matin Bonheur. Merci d'être avec nous. Forcément, on pouvait pas vous laisser seul. Ça, vous le savez, un prompt rétablissement à avis. Une pensée à toute ma famille et mes amis. Gros bisous, c'est gentil. Monique du côté de Glen Park. Et puis, bonjour Loulou et à toute l'équipe. Un bonjour à mon mari Gaëtan. Bon courage pour le boulot. Et bonjour aussi à mes 5 enfants, mes 3 belles filles, mes 2 gendres. Et la famille Laurette, l'équipe Caritas, tout ça là. Donc tout bon habitant du côté de Pointe-au-Piment. Et toutes ces personnes qui vont reconnaître donc le message de Sylviana du côté de Rochebois. Coucou Sylviana et très très bonne journée à vous. Et puis bah, ce message qui nous vient de France aussi. Oui, là, via le WhatsApp de Radio One. Merci beaucoup de prendre le temps de nous envoyer votre message. On nous dit bonjour à toute l'équipe de Radio One. Bonjour à vous également. Chez vous, c'est très, très tôt. Bonjour aux Mauriciennes et aux Mauriciens de l'île Maurice, de l'Hexagone également. Bisous et bonne journée, bon courage. Merci beaucoup pour ce message. Chaque matin, d'ailleurs, ils nous envoient un petit message. Alors, je tiens à préciser, c'est très gentil, mais n'oubliez pas de signer votre message. Comme ça, nous, capables, vous connaissez. Si je ne me trompe, quand je vois le ID WhatsApp, c'est un certain Jean. Donc Jean, j'espère que c'est bien vous, mais merci de prendre le temps de nous envoyer votre message chaque matin. Je vous embrasse très très fort et puis ben et comme toujours le petit coucou donc pour tout le monde aujourd'hui. Bonjour. Une chanson pour Marie-Claude, Rebecca, Marlène, Jacqueline, Noéline, Nisby, David Chand, Magda, Vina, Solange. Merci beaucoup et bonne journée du côté de Villenoire. C'est Annie, ça, si je ne me pas trompé, hein. Donc bisous Annie. Je vous embrasse aussi très très fort en vous souhaitant une excellente journée. Allez, on va se faire une petite pause musicale quand même. C'est aussi ça, Matin Bonheur. Retour en 2015. Hold My Hand. Bah oui, vous le savez, on vous tient la main comme toujours depuis ces 24 dernières années. Et dire que de la famine bien grandie, vous êtes, hein, n'est-ce pas? Et merci de votre fidélité. Très bon réveil.

0: matin, Hold My Hand pour vous sur Radio One à 5h40. Peut-être aussi hein, que vous venez de nous rejoindre, bien réveillés, ou alors on est un peu la tête dans les nuages aujourd'hui. Mais bon, ça va aller, hein, quand il faut y aller, il faut y aller. Et ben oui, donc on attaque la journée ensemble. Si nous ne recevons là, vous autres, sachez que Rajiv est au bureau depuis 2h du matin, donc c'est quand même quelque chose. Donc je suis capable de lever Manzoli comme il se doit, et l'équipe qui rentre au fur et à mesure pour votre Wake Up Show dans 20 minutes. Et vos messages, toujours le 58 à 53 77 21. On me dit salut Lou et Rajiv, s'il vous plaît, une chanson pour Ginette qui fête son anniversaire aujourd'hui, de Nathalie, Maurice, Selena, Mélina, Adrien, Gilbert, Alain, Marie-Ange et Roland, ainsi que Janine et Jeannette. Donc les meilleurs vœux de bonheur. Merci beaucoup. Bah écoutez, happy birthday à Ginette et on l'embrasse très très fort. Merci pour le coucou doux. Et puis il y a Julie, hein, Julie qui voudrait remercier déjà donc monsieur Karl, soit notre security man à l'accueil pour... C'est lui en fait notre guide aux côtés des auditeurs pour la petite visite. Donc je disais Julie qui était venue hier avec aussi les jumelles Zaya et Kezia. Eh ben oui, merci beaucoup. Hein. Donc j'étais aussi contente de les rencontrer hier, ces jumelles, maman, d'une beauté incroyable. Je les embrasse aussi très très fort. Merci beaucoup Julie et bonne journée. Salut Lou, bon mercredi à toute ma famille, ma grand-mère Arlette, Virasami, à Jacques, mon frère Ludovic, à ma sœur Charlotte, à Steve et tous mes tontons, tous mes tatis, à ma marraine Corinne, mes cousins cousines, à Ginette Maca de Cancaval, Maryse et Alain Lascar, à Jacqueline, mon chéri Julien et ma belle maman Marianne, ma maman Suzy et Lindsay, à mon papa Bertie et Géraldine, à Ricardo et Marjorie. Maman, la liste est très longue. C'est Christelle Virasami hein, du côté de Forest Side. Christelle, merci de prendre le temps là de nous envoyer ce message, et ce pour tout le monde, pour toute la famille. Vous espérez ben la paix, écoute nous en ce moment. Gros bisous Christelle et bonne journée. Et bonjour Loulou et à toute l'équipe aussi, Prompt Rétablissement à Avi. Et merci beaucoup, c'est très gentil. Un petit coucou à mes quatre enfants là, à mon neveu Lolo et à mon gendre Ken Giro, à ma belle-fille Karen qui peut écouter en ce moment. Ah ben génial. Et tous ceux qui pourraient connaître moi, c'est Ghislaine du côté de Sainte-Croix. Coucou Ghislaine, très très bon mercredi à vous. Bonjour Lou et à toute l'équipe. Je vous ai demandé une prochaine chanson pour ma fille Pascaline, mon gendre, Jérémy et Amy, également Théo de l'île de la Réunion. C'est de Daniel qui nous envoie d'ailleurs de gros bisous. Eh ben, bisous à la petite famille Daniel. Merci beaucoup. Brunel est également avec nous du côté de Pamplemousse, comme elle dit, à la Maison Blanche. Good morning, Radio One. Good morning, Luana. Hello. Hello, everyone. Wishing you all a wonderful day. Take care of each and everyone. Sweet and crazy kisses. Thank you so much, Brunel. Des bisous à vous également et très, très bonne journée. Bonjour, Lou. Et à toute l'équipe de Matin Bonheur. Un coucou à mon fils et Anderson Brian. Et à ma belle-fille, Mélissa. Pour vous aussi, Lou. Merci beaucoup. Prompt rétablissement à Avi. C'est très gentil. Que Dieu vous bénisse. Merci. Amen. Rosalinda du côté de Pointe-aux-Sables, et on vous embrasse aussi très très fort. Et puis on me dit une excellente journée, une chanson pour Priscilla, Josian, Wayne, Angel, pour Aline, Alain du côté de Canada, pour Yola, Yannick, Yance, Yameli, la petite princesse Yandy du côté de Canada, justement demandée par Margaret et Serge, la famille Anamantou du côté de Saint-Pierre. Merci beaucoup. Bonjour Lou, Toubanka et des matelots Matin Bonheur, Wake Up Show, coucou Micheline et Régis de Beaubassin. Un gros coucou aussi pour Marie-Josée Colette de La Réunion qui est en vacances, ben justement à Maurice, d'embrasser bien fort, cheers. C'est Clancy hein, également à la famille Souria du côté de Floréal si je ne me trompe. Merci beaucoup Clancy et très bonne journée à vous tous. Il est le temps de marquer une courte pause pub et on se retrouve dans quelques instants pour la météo des plages. Merci d'être avec nous. Oh là là, mais qu'est-ce que ça défile? Il est déjà 5h45. À tout de suite.
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0: Allez, en ce mercredi 12 août, donc il fera beau temps hein, quand même vers les régions côtières. On va dire un soleil qui sera bel et bien présent aujourd'hui. Et puis bah, les nuages prendront place quand même vers l'ouest de l'île ou encore au nord-ouest, nous signale Météo Maurus. Peut-être même quelques petites gouttes de pluie du coup dans l'après-midi. Il fera chaud aujourd'hui encore de 26 à 29 degrés vers les régions côtières. Et nous voyons à présent l'état de la mer. Elle est forte au-delà des récifs. Toujours ces houles venant du secteur est de 2,50 m. Certes, c'est améliorant en journée. Mais voilà, les sorties en haute mer déconseillées pour ce matin. Bon, l'eau quand même est un peu glacial là aujourd'hui, hein, surtout ce matin très très tôt. Nous connaissons Gena qui est content, puis une petite tête, grand matin, pour fouette ça les gros, la fouette ça disant là. Et si vous pouvez le faire, tant mieux, allez-y, profitez-en. Sinon pour les autres, on va attendre aux meilleures formes de la journée, hein. C'est-à-dire peut-être jusqu'à tout à l'heure avec un très beau soleil. Ce sont les vacances scolaires également, donc nous connaissons qu'il y a beaucoup de parents qui sont aussi en congé pour profiter des derniers jours avec les enfants. Peut-être un petit tour à la plage. On reste toujours très très prudent, bien sûr, un œil sur les enfants toujours, hein, et donc ceux qui vont entrer dans l'eau. Je rappelle que la température de l'eau plein midi vers les plages de l'ouest ou encore du nord à prévoir entre 22 et 24 degrés aujourd'hui, alors que dans le ciel il fera quand même assez chaud, hein, donc jusqu'à 29 degrés pour les maxi. On n'oublie pas sa crème solaire, bien évidemment la gourde d'eau et la serviette, en vous souhaitant surtout un très très bon mercredi. Et puis bah, pour ceux qui vont faire le petit footing aux abords des plages ce matin, profitez-en et respirez l'air salin comme il se doit.
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0: Allez, je prends vos derniers messages ce matin avant de filer en cuisine un rapidos. Il y a Aïdé qui est avec nous du côté de Cœur-Pipe qui nous souhaite une excellente journée. Et à ma famille, à tous ceux qui se réveillent tôt, gros bisous. Merci beaucoup Aïdé, je vous embrasse aussi en vous souhaitant une excellente journée. Coucou Lou, dédicace pour une noce de rubis. Maman, 35 ans de mariage, attention, en ce 12 août de la part de Dorine et Jean la Vigilante du côté de Cassis. Voilà, nos chers voisins. Merci beaucoup à vous et à toute l'équipe. Alors toutes nos félicitations, nos meilleurs vœux, 35 ans de mariage. Bizarre célébrer ça quand même, ne serait-ce qu'un moment peut-être à deux ou alors avec la petite famille et les enfants. Moi je vous embrasse très très fort Doris et Jean. Toutes nos félicitations, c'est Dorine et Jean hein, pardon, du côté de Cassis. Et puis on me dit Clarelle qui est avec nous du côté de Trou de Douce. Bonjour Lou, Rajiv, sans oublier Avi, prompt rétablissement. C'est gentil. Une pensée aux amis de la radio. Thank you so much. Big up aussi à mes collègues de Motourco. Bon courage à tous, y compris à toute l'équipe de Radio One. C'est très gentil, Clarelle. Merci beaucoup. Et bon courage à vous également pour le boulot aujourd'hui. Je vous embrasse très fort. Bonjour, Miss Lou. Je souhaite un propre établissement à Avi. Merci beaucoup. Et l'équipe Matin Bonheur de la part de Darnell Family Snack and Takeaway Martaba. N'est-ce pas? Merci beaucoup et très bonne journée à vous. Et bonjour Loulou et merci à toute l'équipe. Bon mercredi à la famille et les amis, à vous tous. Là c'est Marie-France hein, du côté de Cœur-Pipe à qui aussi on envoie de gros bisous. Alors on me dit m'occuper des mains de moi, quelle est la personne qui connectait tôt le matin sur Radio One, parfois à 3h du matin? C'est monsieur Rajiv, bravo cher ami. C'est de la part de Gilbert pour ce message. Alors là Gilbert, je tiens à préciser que Rajiv arrive au bureau à 2h du matin. 2h quand on arrive, nous commence à l'impotou, nous commence voilà, se fait un petit délo, prend un petit café avant de s'installer à sa place pour pouvoir activer la chose, bien sûr. C'est vrai, hein, gros big up à Rajiv qui est le premier à arriver sur son lieu de travail, puis après l'équipe rentrée au fur et à mesure. Donc quand on entend du bruit, on se dit toujours, ah, Rajiv finit d'arriver, Rajiv est là. Eh ben oui, sinon il y en a Et moi, je galgali aussi. Hein. Merci beaucoup, Rajiv. Thank you so much. Yes, c'est gentil aussi. Hein. Gilbert, c'est vrai qu'on n'a pas le temps, l'occasion aussi de mettre en avant nos collègues. Et puis, ne pas oublier nos camarades chauffeurs aussi. Hein, parce que ça démarre aussi très, très tôt avec nos amis chauffeurs. Et nos collègues, eux, ils sont sur les routes depuis très tôt le matin. D'ailleurs, c'est eux qui vont récupérer Rajiv. Puis après, l'équipe, bien sûr, on the road. Donc, bonne route. Si The Pay écoute nous en ce moment, gros big up, bonne route et surtout très très bon. Et mercredi, bonjour l'équipe, c'est Marjorie. Je vous écoute sous la couette du côté de Bord-Cascade. Maman, coucou aux familles Béguignot, Corette également, bonne et beau harnais. Merci beaucoup et belle journée à vous. Et puis on me dit ça va, bonjour Loulou, très bonne journée pour le boulot. Thank you so much David, bisous doux et bisous fous. On vous embrasse très très fort en vous souhaitant surtout une excellente journée, un très bon mercredi. Bon allez, moi merci. Écoutez, ça y est, c'est bon hein, les messages. Tout est bouclé là ce matin. Dion Pinsta, Lienti, Coclasson, Télidir. Eh ben oui. Yes, on va vous caler ce qu'il faut. Hein. Moi, je vous retrouve à 6h pour votre wake-up show. Je file en cuisine, me faire un bon Nescafé et nous serons au taquet, bien sûr, avec toute l'équipe qui est déjà là pour vous offrir le meilleur des réveils.

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2: Ça y est, le café, il est pris. C'est parti pour votre wake-up show ce mercredi 12 août. Radio 1, il est 6h. Place à l'info, le flash avec vous, Rodney Pierre-Louis. Bonjour.
3: Bonjour Louana, bonjour à tous. Une plateforme interreligieuse pour lutter contre la drogue pourrait bientôt voir le jour. C'est l'une des principales propositions issues d'une rencontre réunissant hier une trentaine de responsables de différentes communautés religieuses à l'initiative de Monseigneur Jean-Michel Durone. Face à un fléau qui touche désormais toutes les catégories de la population avec de plus en plus de jeunes concernés, il souhaite mieux coordonner les actions sur le terrain, l'accompagnement des jeunes, des familles et des personnes dépendantes figure parmi les priorités. Un comité a été mis en place pour faire avancer cette initiative et renforcer la collaboration avec le gouvernement, les ONG, les organismes spécialisés. Présenté hier au Parlement, le draft de la vision 2050 suscite déjà de nombreuses interrogations. Plusieurs membres du gouvernement ont critiqué un document jugé superficiel et dépourvu de lignes directives claires pour sa mise en œuvre. Enita Diapalsing, ancienne députée du Parti travailliste, abonde dans le même sens. Selon elle, le document se résume davantage à une succession de déclarations qu'à une véritable vision pour Maurice. Dans son analyse, elle prend comme exemple les ambitions vagues dans les secteurs de l'agriculture et de la sécurité alimentaire. Nita Diapalsing sera l'invitée de Shazia Topsi pour le focus de ce matin. L'Employment Relations Act de 2008 et la Workers' Rights Act de 2019 seront amendés d'ici la fin de l'année. C'est ce qu'a déclaré le ministre du Travail, Reza Houtim, hier à l'issue d'une réunion avec des syndicalistes et des représentants de certaines entreprises. Ces réformes concerneront la mise en place d'un comité disciplinaire indépendant afin de régler les litiges dans les entreprises. Par ailleurs, un consultant devra étudier l'éventuelle introduction de la semaine de 40 heures dans tous les secteurs d'activité. Et puis pour l'actualité à l'étranger, Israël et le Venezuela ont annoncé hier le rétablissement de leurs relations consulaires 17 ans après la rupture des liens diplomatiques entre les deux pays. Cette décision intervient après l'envoi en juin par Israël d'aide humanitaire et de secouristes au Venezuela touché par deux séismes dévastateurs ayant fait des milliers de morts. Cette reprise des relations consulaires fait également suite au renversement de l'ancien chef d'État vénézuélien Nicolas Maduro par les États-Unis lors d'une opération militaire en janvier. Voilà pour ce point info. Merci de l'avoir suivi. Louana, c'est à vous pour le Wake Up Show.
2: Merci Rodney Pierre-Louis. Rendez-vous tout à l'heure à 6h30 pour le sommaire. Également, l'actu sport avec Fabien Hector.
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2: À 6h04, allez, nous voyons cette météo aujourd'hui en ce mercredi. Donc un ciel alternant, beaucoup de nuages déjà au réveil. Comme toujours, ce ciel mi-couvert ce matin. Par contre, jusqu'à tout à l'heure, un beau soleil qui se présentera à nous. Oui, essentiellement beau en journée, mais toujours les développements nuageux temporaires à l'ouest, au nord-ouest ou encore vers le centre de l'île dans l'après-midi avec une possibilité de quelques petites gouttes de pluie par moment. Côté maximal, attention, la température est supérieure à la moyenne saisonnière. 21-24 degrés vers les terrains élevés et de 26 à 29 degrés aujourd'hui vers les régions côtières. Donc chaud devant. Et le vent qui s'oriente de l'est-sud-est à une vitesse de 15 km/h. La mer reste forte là des récifs, des houles venant de l'est de 2,50 m, s'améliorant en journée. Mais les sorties en haute mer sont déconseillées pour ce matin. Marée haute déjà dans l'après-midi à 13h30. Marée basse tout à l'heure, on va dire aux alentours de 7h, également à 19h20 ce soir. Et ce lever du jour dans quelques minutes à 6h33. Un coucher, nous prenons même une minute aujourd'hui, attendu à 17h56. Nous rappelons aussi cette éclipse totale du soleil vers l'hémisphère nord. Hélas, qui ne sera pas visible à Maurice. Donc on va se contenter des photos, surtout ce soir. Allez, c'est parti pour votre Wake Up Show. Merci d'être avec nous ce matin.

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0: Bonjour tout le monde et merci de vous caler Radio 1 ce matin. Bienvenue dans votre Wake Up Show. Nous sommes le mercredi 12 août 2026. Ah ben voilà, yes, on applaudit cette nouvelle journée encore une fois ensemble avec vous. Et vous êtes exactement au bon endroit, sur les bonnes fréquences pour faire le plein d'énergie. Votre Wake Up Show sur Radio 1, c'est le rendez-vous, hein, vitaminé, vous le savez, pour attaquer ce milieu de semaine avec le smile. Autour des micros, bien sûr, la Woosteam sur le pont pour vous offrir le meilleur des services. Rodney, Pierre, lui, garde un œil bien ouvert sur le monde, également le tour d'horizon et précis, oui, par rapport à l'actualité tout à l'heure. Et je rappelle lors de nos différents points infos, et ce, à chaque demi. C'est Fabien Hector aujourd'hui qui va chausser les crampons pour nous livrer l'actu de l'univers sportif. Donc on va le retrouver tout à l'heure, 6h30 et 7h30. Hélène tient le standard, le combiné. Eh ben oui, et les cadeaux qui vont pleuvoir encore aujourd'hui pour vous, la chère participante. Bonjour Hélène.
1: Bonjour Adjib et bonjour aux auditeurs.
0: Allez, on va reprendre. Bonjour Hélène.
1: Bonjour Luana, bonjour Adjib et bonjour aux auditeurs.
0: On est bien, on est bon.
1: On est bien, on est bon.
0: Très bien, c'est ce qu'il faut là en ce milieu de semaine. Et merci d'être au rendez-vous ce matin, Hélène. Et aux affaires techniques, c'est Rajiv, véritable pilote du son. Hein, attention, eh ben oui, c'est lui notre driver F1, n'est-ce pas? Brad Pitt ou Hamilton? Ou Verstappen? Il réfléchit. Ce serait lequel, selon toi, Rajiv? Brad Pitt, mais yeah, attention à lui dire. Eh ben oui. En tout cas, il veille au grain pour la partie technique. Et, thank you, Rajiv. Moi-même, Luana. Ou Tom Cruise, façon Top Gun? Ah ben oui, dans Sunday Days, effectivement. Eh ben oui, yes, on est d'accord. Moment, la référence, il connaît ses classiques, Rajiv. On est d'accord. Donc moi-même, Luana, on vous embarque jusqu'à 9h avec la meilleure sélection musicale. Une avalanche, bien sûr, de bonne humeur, vous le savez. Montez le son si vous êtes sur les routes, hein, donc soyez toujours très très prudents. Le mercredi matin, on commence sous les meilleurs auspices, vous le savez, sur Radio 1. Merci à vous tous là pour vos messages. Ce matin, on nous souhaite bien le bonjour via le WhatsApp de Radio 1. C'est très gentil et c'est avec Miles Smith ce matin, oui, qui vous offre le grand bonjour musical. Merci d'être avec nous et bienvenue dans votre Wake Up Show.

Life ce matin. Nice to meet you pour vous souhaiter justement la bienvenue en ce milieu de semaine. Nice to know that you are tuning in Radio One. Voilà, on va dire ça comme ça. En tout cas, très très bon réveil et joyeux mercredi à vous tous. C'est aussi une nouvelle matinée. Il est 6h12 pour notre grand quiz de culture générale. 60 secondes de chrono. C'est le jackpot. Là, c'est chaque matin. C'est tous les jours. C'est 10 000 roupies qui n'attend que vous là aujourd'hui. Peut-être pour une première fois. Eh ben oui, why not? On tente sa chance. On joue, on essaye. Le plus important, c'est de prendre plaisir d'être avec nous on air tout à l'heure. Parce que voilà, ça demande du courage. Hein. Et moi, Mofazuten, super big up. Tous équipés pour la première fois depuis ces derniers jours. Et puis, vous étiez avec nous il y a quelques semaines, il y a quelques jours. Pourquoi pas? Vous voulez retenter votre chance. Ah ben voilà. Vous êtes pas qu'il est, vous êtes les most welcome. Vous le savez, dans ce grand quiz de culture générale, 60 secondes de chrono, comme chaque matin, une question pour vous inscrire. Et la question de ce mercredi concerne un certain Djibril Cissé. Oui, avant de faire danser les foules derrière les platines, dans quel domaine Djibril Cissé s'est-il d'abord fait connaître mondialement? Avant qu'il y vienne DJ, il était, voilà, un célèbre tits dans un domaine sportif tits. Donc oui, c'est un sport que nous recherchons ce matin qui concerne Djibril Cissé. Aujourd'hui, il est bien joufflu, hein. Donc, il court plus aujourd'hui. Au contraire, il fait danser le monde. Parce qu'aujourd'hui, il est DJ, mais c'est moins le bureau de ce qu'il y fait avant. C'est qu'il fait Ali, connu, en fait. Et je peux pas donner plus d'indices que ça, sinon ça va être trop facile, vous autres. Donc, nous recherchons ce sport. Et ben oui, de 2004 à 2006, il était au sein d'un club. Et très populaire. Je peux pas en dire plus. Je fais hyper gaffe pour rester, on va dire, neutre. Surtout que ce joueur, Nuti Conley, en fait, parce qu'à chaque match, il avait une différente coloration. Oui, voilà, un différent style et cheveux en plus. Qui te dit un petit copier, hein, arrivé le moment. Et ben oui, Djibril Cissé. Et donc, de quel sport s'agit-il précisément? Si vous avez trouvé la bonne réponse, vous nous balancez maintenant votre inscription au 8810 Samtel 83 83 Mighty. Le WhatsApp de Radio One 58 53 77 21. Et puis, le 210 8910, il y a Hélène qui est avec vous au standard ce matin. Les rendez-vous tout à l'heure, 7h40, le duel, le jackpot pour les 10 000 roupies après 7h50. Et je rappelle que notre finaliste, celle ou celui qui passera en finale, profitera de 500 roupies chez notre partenaire Super U. Allez, on a hâte de vous retrouver tout à l'heure. Bonne chance!

0: je suppose que long, Radio One, les parler l'orgue, moi, Baba. Et justement, et ben oui, la vous stime, nous parler l'orgue, on ne vous lâche pas, on s'accroche à vous, à vos petites oreilles, là, aujourd'hui, en ce mercredi, pour vous offrir que le meilleur des réveils. D'ailleurs, prêtez-moi, là, tout de suite, maintenant, une oreille attentive pour notre jeu de mots du jour. Et aujourd'hui, je vais me tourner vers toi, Rajiv. On a essayé de sortir ce big animal. Ouais. Alors là, je vous invite à écouter ceci et soyez attentifs. Ça me rappelle quelqu'un qui hurle. Ben oui. Mais voilà, on cherche un géant de la nature. Alors, rapide sans quelques indices pour vous pour notre jeu de mots du jour. Facile. Il fait mal communiquer là, vous êtes, hein. Attention. Peut-être même que cet animal nous insulte, on ne sait pas, mais voilà, il est capable de faire déjà son deuil. Et là, c'est tellement important d'honorer aussi ses disparus. Il communique avec ses semblables grâce à des infrasons, et inaudibles pour l'humain. Ce pachyderme étant le plus grand mammifère terrestre, doté d'une mémoire légendaire, une sensibilité hors du commun, et n'a beaucoup mauricien qui gagne l'occasion à d'abord du côté de Thaïlande aussi pour aller caresser l'animal communiquer même avec cet animal psychologiquement, même si cet animal souffre énormément de par cette attraction touristique. Ce géant est connu pour sa trompe, justement, et ben oui, cette célèbre trompe. Ses capteurs sous ses pattes ou encore sa mémoire, je le disais, on le célèbre partout dans le monde en ce 12 août. Donc dites-nous aujourd'hui quel est cet animal. À vous de trouver les 8 bonnes lettres du jour. Je vais me tourner via le WhatsApp de Radio One. Eh ben oui. Attention, 8 bonnes lettres, les amis. Faites gaffe de par justement le mot. Non, ne pas plus un lit au pluriel. Non. On veut un seul. Un seul même, un célibou prend ta place, en fait. N'est-ce pas? Donc, à vous de jouer et je vous souhaite bonne chance. 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Le jeu de mots avec nous tout à l'heure à 6h45. Je vous souhaite bonne chance. Il est 6h21. Une courte pause pub pour les avis d'essai présentés par Hélène en vous souhaitant un très très bon mercredi. Et merci d'être avec nous. À tout de suite.
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0: pour vous ce matin, Madoche, c'est le titre, bah oui, Alès, à l'instant, qui nous vient du film Toxic. Toxic d'ailleurs, porté par la star indienne Yash. Donc le film sortira en salle le 26 août 2026. On a déjà la date précise. Et ce thrill d'action sombre, j'ai vu la bande-annonce, mais c'est tellement violent. Ça se déroule dans le Goa des années 1940, 1950, 60, 70 même. Et nous sommes au cœur d'un cartel de la drogue. C'est incroyable pour l'époque. Vous des faits réels de 2020 ou alors de l'an 2000. Non, nous parlons de 1940 à 1970 dans le Goa, N'Goa, mais tellement violent. Allez voir cette bande-annonce. Le titre du film, c'est Toxic et c'est incroyable. Et là, on se dit, oh, le cinéma Hollywood peut aller se rhabiller, hein, mais vraiment, avec tout ce que cela suppose par rapport au cinéma Bollywood, avec tout ce que Toxic va nous proposer, ça s'annonce toxique justement. Et ben oui, pour ce film qui est prévu pour le 26 août 2026, je le rappelle, date qui n'a pas été choisie par hasard, hein. On aura l'occasion d'en reparler sur Radio One. En attendant, nous sommes bien le mercredi. 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
3: Très bon mercredi, bon réveil, Radio 1, 6h30. Nous voyons le sommaire et l'essentiel de l'actualité avec vous ce matin. Rodney Pierre-Louis, vous revenez sur ces quatre Mauriciens arrêtés à Madagascar après l'échouement de leur vedette. Et là-dessous, veut les ramener à Maurice.
4: Mais la justice malgache pourrait d'abord les juger. Deux des suspects avaient déjà été arrêtés en 2024 dans une affaire de trafic de drogue en provenance de la Grande-Île. Vision 2050, Anita Diapalsing critique un draft sans véritable cap pour Maurice. Elle répond aux questions de Chaise Autopsie dans le Focus ce matin après le journal de 8h. Le casino de Maurice, plusieurs investisseurs étrangers et locaux intéressés par les actifs de la SAIC. Elle appelle la manifestation d'intérêt lancée par PwC prendra fin le 17 août. L'Employment Relations Act et la Workers' Rights Act seront amendés d'ici à la fin de l'année. L'éventuelle introduction de la semaine de 40 heures dans tous les secteurs d'activité à l'étude. Et puis à l'étranger, Donald Trump confirme sa rocambolesque exfiltration d'Air Force One, en juillet après des menaces.
3: Merci René Pierre-Louis. Rendez-vous tout à l'heure à 7h pour le Grand Journal.

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4: Allez, pour l'actu sport, présenté ce matin par Fabien Hector. Vous nous parlez épisme ce matin, une journée de suspension pour Manuel Nunes. Bonjour Fabien.
5: Bonjour Louana, bonjour à tous. Après le jockey Van Niekerk hier, c'est le tour du jockey brésilien Manuel Nunes, découpé d'une journée de suspension et d'une amende de 30 000 roupies pour careless riding sur Spirits Unite dans la quatrième course de la 12e journée. Aux abords des 600 mètres, Spirits Unite s'est rabattu devant William Rufus alors qu'il n'était pas suffisamment dégagé. Le mouvement a provoqué un effet en chaîne, William Rufus se retrouvant à son tour sur la ligne d'un autre cheval dont le jockey a dû reprendre sa monture faute d'espace. Manuel Nunes a reconnu l'infraction qui lui était reprochée. Football sur le plan local. La polémique se poursuit autour de la formation CAF-B organisée par la MFA. L'entraîneur Ashley Mokudé déplore de ne pas avoir été retenu pour cette formation alors qu'il estime remplir les critères d'éligibilité. Une formation importante dans le parcours des entraîneurs puisqu'elle permet notamment d'évoluer vers l'encadrement d'équipes de première division. Ashley Mokudé affirme attendre cette opportunité depuis près de 15 ans et juge cette non-sélection particulièrement décevante. Il en parle au micro de Grégory Virasamy.
6: Là, il disait à moi, j'ai un filet de courant, je suis arrivé. Il s'est pas connu. En fait, personne n'avait pas au courant. Personne n'avait pas au courant. Qui peut moi, tu connais pour la licencier, mais on ne pas connaît. Non, ben là, il lance à chez elle le site, parce que le réseau social, si vous ne pas me trouver, vraiment, souvent, moi, le réseau social, parce qu'il va arrêter, il y a 70 mounes, il postulait. Moi, je ne pas postuler. Il y a là mon téléphone président MF, hein. Donc, ça m'est sur le bas, il est parti Maurice, il me demande un guide DTN.
5: Selon nos informations, plusieurs autres entraîneurs sont concernés par cette situation. De son côté, la MFA explique et cache les mots Mokudé a soumis sa candidature après la date butoir. Le secrétaire général de la MFA, Nazir Bouat, apporte des précisions sur cette décision au micro de Grégory Virasamy.
7: Et Ashley, jusqu'à date limite, il finit par passer et tout, plusieurs jours après, qu'il vient de la fédération, l'individuellement, et il n'est pas fait aucune application pour participer dans sa cour, licence B, tout ça, un petit peu bizarre. Comment est-ce nous capables de prendre du monde qui va faire une demande et déjà, il est bien réactif sur licence. Il n'est pas fait depuis qu'il a gagné une licence, c'est là, jusqu'à ce jour. Et moi, j'invite M. Ashley, qui est prochain de Refresh Course, et approche-nous, et il participe de ce Refresh Course, et réactif sur licence C, pour qui, la licence B prévue en début d'année prochaine et qu'il est éligible pour un dans prochain groupe qui pouvait faire licence B.
5: A noter que le ministre des Sports, Deven Nagalingam, avait renvoyé la balle à la MFA sur ce dossier après une question parlementaire du député Franco Kirin. Football toujours et mercato. Eduardo Camavinga pourrait quitter le Real Madrid, mais aucune offre jugée suffisamment intéressante n'est pour l'instant arrivée sur la table madrilène. Selon la presse espagnole, le club reste disposé à étudier une grosse proposition pour le français. Camavinga, lui, souhaiterait poursuivre son aventure à Madrid avec une préparation qui aurait convaincu José Mourinho. Et puis pour finir, le Paris Saint-Germain dispute ce soir la finale de la Supercoupe d'Europe face à Aston Villa. Le coup d'envoi est prévu à 23h. Les Parisiens vainqueurs de la Ligue des Champions tenteront de décrocher un nouveau trophée européen. En face, Aston Villa sacré en Ligue Europa entend créer la surprise et priver le PSG d'un nouveau titre. Voilà, c'est tout pour le sport. La suite, c'est bien sûr avec vous, Louana.
4: Merci beaucoup, Fabien. Et vous serez de retour tout à l'heure après 7h30.
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4: 6h37, allez, nous voyons les températures aujourd'hui en ce mercredi. Bah écoutez, et Météo Maurice qui prévoit quand même de belles couleurs, un beau soleil qui sera là jusqu'à tout à l'heure, mais après l'alternance de ces gros nuages comme toujours. Et côté maximal, avec le soleil, la température supérieure à la moyenne saisonnière de 21 à 24 degrés vers les terrains élevés et entre 26 et 29 degrés aujourd'hui vers les régions côtières. Donc une petite poussée de température, c'est pas plus mal. Très bon mercredi, merci d'être avec nous ce matin.
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4: Allez, comme toujours, comme chaque matin, on garde le rythme et le smile et le sourire. Merci d'ailleurs de nous capter sur les fréquences de Radio One ce matin. Très très belle matinée à vous tous. Et pour mettre le moteur en marche, un petit déj comme d'hab, hein, c'est important. Et puis bah, le bonus en tonus au goût de Nescafé, Make Your World au réveil pour bien mener, on va dire, votre mercredi comme il se doit. Et le super pack cadeau pour vous, encore une fois en jeu là ce matin, la tasse rouge de Nescafé, un travel mug pour pouvoir ramener votre café partout avec vous. On rajoute aussi en édition collector, hein, s'il vous plaît, la petite cuillère Nescafé, un pot de 50 grammes classique, et puis bah, un diary Nescafé. Tout ça, c'est pour vous. C'est le pack cadeau tout à l'heure, avant 9h. Il suffit de jouer en répondant à la question du jour. On le sait tous, Nescafé réveille nos matins. On ne dira jamais le contraire pour nous, la Woosteam. Mais dites-moi, comment s'appelle cet actif naturel qui stimule notre cerveau et nous donne toute notre énergie dès la première gorgée. Est-ce que selon vous, c'est la caféine ou alors la vitamine C ? Je répète, comment appelle-t-on cet actif naturel qui stimule notre cerveau, nous donne même toute notre énergie dès la première gorgée ? Caféine ou vitamine C ? À vous de nous balancer votre bonne réponse. C'est maintenant 58 53 77 21. Je vous souhaite ce matin bonne chance, Nescafé. 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

0: partenaire pour vous ce matin dans votre Oui comme Chou. Bah oui, ça claque hein, dans les oreilles et ça c'est ce qu'on aime. Comme chaque matin, nous on va faire péter l'oseille. Et bah oui, à travers notre grand quiz de culture générale, le tout se fait en 60 secondes chrono. Des questions sur l'art, le sport, histoire, culture G, cinéma. Ouh, enfin bref, c'est pendant notre grand quiz de culture générale pour notre super jackpot, super duper jackpot à hauteur de 10 000 roupies. C'est chaque matin et ce depuis 2013. Alors, pour la question inscription là aujourd'hui, aïe, vous n'avez pas fait comprendre, mais qu'est-ce qui arrive? Alors, gros plan sur un certain Djibril Cissé. Je m'explique. Aujourd'hui, il enflamme les clubs en tant que DJ. D'ailleurs, il était à Maurice en 2019 en tant que DJ. Justement, c'était au NSI Backstage. Et mais, quelle était la première grande carrière de Djibril Cissé? Il n'a pas été cuisinier, hein. On nous envoie chef. Ah bah écoutez, il a été chef, mais pas en cuisine. Il a été chef, voilà. Écrit crampon. Je dis ça, je dis rien. J'étais très rapide. Donc, Djibril, mais non, vous nous avez envoyé chef. Chef de cuisine en plus. Ah, j'aimerais bien, hein, mais Djibril, si c'est avant d'être DJ, il n'a pas été chef, même si vous me supposez qu'il est capable de concumenter bien. Mais voilà, et l'itinéraire de domaine est bien précis. D'ailleurs, c'est comme ça qu'on le découvre. C'est comme ça qu'on connaît aujourd'hui le talent certain de Djibril Cissé sur ce terrain. De quel sport s'agit-il ce matin? Et puis, bah, je parle bien d'un sport. Votre bonne réponse à balancer au 88 10 Intel, 83 83 Mighty, le WhatsApp de Ready One, 58 53 77 21. Sinon, le standard aussi, Hélène est avec vous, 210 8 9 10. Je rappelle que c'est pour les rendez-vous tout à l'heure, 60 secondes de chrono. Peut-être que vous voulez jouer avec nous pour une première fois là aujourd'hui. On a hâte de vous retrouver. 7h40 le duel, le jackpot pour les 10 000 roupies après 7h50. Donc je rappelle aussi, hein, notre finaliste, quel que soit son score, remportera ce voucher shopping de 500 roupies chez notre partenaire Super U. Je vous souhaite bonne chance.
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0: En ce milieu de semaine, allez, parlons santé, nous parlons surtout des bienfaits de la papaye cette semaine. Eh ben oui, nourrissez votre corps de l'intérieur pour rayonner à l'extérieur. Je m'explique, parce que la papaye est riche en bêta-carotène, précurseur même de la vitamine A, en lycopène ou aussi en vitamine E, ce qui veut dire que la papaye agit comme un véritable filtre anti-âge pour l'organisme. Mais pour ça, vous êtes, nous aimons ce papaye là aussi souvent qu'il nous capave. Hein. Ne pensez pas qu'ils aiment ce papaye, qu'ils peuvent bénéficier de tout ça de vitamine E, A, lycopène entre autres. Non, il faut l'inclure dans votre alimentation et la papaye protège aussi vos cellules contre le stress oxydatif, favorisant la régénération cellulaire et préserve également votre vision. Donc tout ça là est nain dans papaye, qu'il est gros, qu'il est petit, qu'il est long, qu'il est plat. Enfin bref, même s'il y crasait une bout de cabrave couple, il se mange le bout là, là, là, parce que c'est tellement accessible aujourd'hui, hein, en ce moment, parce que c'est la période de la papaye. Ne pas consommer de papaye prive votre corps de ses pigments protecteurs, ce qui peut traduire par une peau un peu plus terne, sujette même au vieillissement prématuré, ou alors une moins bonne protection contre les agressions extérieures. Alors faites le plein de papaye, là, en ce moment. C'est la saison, profitez-en.
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0: À 6h47 et merci de vous caler les fréquences. Radio One, c'est parti pour notre jeu de mots du jour. Pour honorer ce pachyderme, un géant à l'occasion de cette journée internationale pour sensibiliser justement le grand public, le monde entier aux menaces qui pèsent sur ces animaux d'Afrique ou encore d'Asie. Prenons la direction du standard. Hélène qui est avec nous ce matin.
3: Et ce tour de l'île commence à Rivière des Anguilles chez Odile.
0: Odile, bonjour.
4: Bonjour Luana.
0: Comment ça va Odile?
4: Et ça va très bien.
0: Oui, vous êtes réveillée depuis quelle heure? Odile, depuis dites-moi. 4 heures, maman, comment nous-mêmes, comment nous dire? On se réveille tôt et on fait quoi un peu dans la maison très tôt comme ça, là, Odile?
4: Je fais le repassage ce matin.
0: Bien bonnet.
4: Le repassage, oui, oui.
0: Ok.
4: Oui.
0: Après, les temps de finir le repassage.
4: Mais là, maintenant, dans la cuisine, je prépare le petit déjeuner. Et puis, il y a ma fille Orline qui part pour travailler. Là, je suis en train de préparer son pain.
0: Quelle chance.
4: Oui,
0: très bien. Ben voilà. Eh ben oui, yes, on est d'accord. En tout cas, Odile, merci. Oui. Merci de prendre le temps de jouer avec nous. Ce sera peut-être une première fois de cadeau pour vous dans le Wake Up Show ce matin,
4: vrai,
0: Odile.
4: Vrai.
0: Parce que voilà, on adore les premières fois sur Radio One. Bienvenue.
4: Oui. Oui.
0: Alors, Odile, donnez-moi, s'il vous plaît, ce jeu de mots-là. Aujourd'hui, fallait trouver les 8 bonnes lettres du jour. Odile, dites-moi tout.
4: C'est éléphant.
0: Vous êtes... Oui. Ah. Oui. Oui. Bravo. Regarde les temps. Bravo, Odile, ce matin. Donc, grâce à ce géant, voilà, ce mastodonte, comment nous dire. Alain Lila, yes, lui-même. Poussez Lydia, n'est-ce pas? Alors, Odile, j'ai le plaisir de vous offrir le pack cadeau avec notre partenaire Agilis, valeur 1200 roupies, basmati rice 5 kilos, 2 litres purified soya oil d'un litre, 3 litres crushed garlic tomato, 400 grammes, tout ça c'est pour vous ce matin, Odile.
4: Bien gâté.
0: Ah ben oui, écoutez, merci
4: pour,
0: à notre...
4: Pour un mercredi.
0: Pour un mercredi, en plus, votre première fois, Odile, maman, jolie affaire, jolie. Je vous embrasse, Odile.
4: Merci à vous aussi et à Hélène, surtout.
0: C'est très, très gentil, elle vous embrasse également. Et passez une excellente journée, Odile.
4: Merci beaucoup, Louane.
0: Merci, ciao, bye bye.
4: Bye bye.
0: Bisous doux et bisous fous. Éléphant, on en parle donc ce 12 août, marque the Elephant Day. Oui, c'est la journée mondiale de l'éléphant, l'occasion de rendre hommage au plus grand géant de la Terre. Vous êtes côté nous, dans Maurice, Nena, tout bébête, on a tous les animaux, mais pas l'éléphant. Du moins, pas encore. On l'espère, voilà. Perhaps one day, en tout cas, une chose est sûre, nous allons parler de l'éléphant. Et la mémoire d'éléphant, vous savez quoi, c'est une réalité scientifique. Hein. Par exemple, si on prend un éléphant ou alors une éléphante, donc la femelle, qui dirige très souvent le groupe, peut se souvenir du chemin vers un point d'eau, même si c'est 30 ans plus tard. C'est fou, hein? Ou alors 30 ans plus tôt. Donc, toujours les pères appellent. Cette mémoire d'éléphant, elle est quand même exceptionnelle. Et puis, à savoir que l'éléphant est l'un des rares animaux, avec le dauphin ou encore le chimpanzé, capable de se reconnaître dans un miroir, preuve d'une conscience de soi. La trompe! Attention! On va parler de cette trompe quand même. Ouais, pas. Et vous savez quoi? Au-delà de faire ce son, la trompe compte plus de 100 000 muscles différents. À titre de comparaison, et le corps humain entier compte que 600. Ben voilà, on est complètement à côté de la plaque. Donc 100 000 muscles pour l'éléphant par rapport à la trompe. Précision aussi, la trompe peut soulever un tronc d'arbre de 300 kilos. Comme ramasser également une seule petite cacahuète ou alors une brindille sans jamais la casser. Donc, il y a une précision extrême par rapport à cette trompe. Et ce qui est encore plus très très touchant concernant l'éléphant, un éléphant pleure, un éléphant peut pleurer. En Thaïlande, rappelez-vous, de par justement le tsunami, voilà. Donc, les éléphants étaient les animaux, étaient les premiers à pleurer parce qu'ils voyaient le drame venir. Il y a eu aussi pas mal de pertes par rapport aux éléphants. Donc, quand un membre du groupe disparaît, ses proches ne l'oublient jamais. Lors de leur migration annuelle, les éléphants font parfois des détours pour revenir exactement sur le lieu de sa mort, même des années plus tard. Hein, ils s'arrêtent. Observent un moment de silence, touchent délicatement les ossements avec leur trompe en signe d'hommage justement à Endo Zedban Prochkin, Kinfinimo, Kinfini disparaître. Bref, c'était le clin d'œil ce matin à l'occasion du Elephant Day. Moi, les éléphants, je les adore. Ça représente tellement, tellement, tellement de choses, spirituellement, psychologiquement aussi. Donc, si vous aimez ça, allez-y, bah oui, et c'était Elephant Day aujourd'hui, et on voit tellement hein, aussi de vidéos, combien d'éléphants ont sauvé d'autres animaux, qui pas même famille exote, hein, ils sauvent aussi des hommes, et braconnage, qui tombent dans un trou, et ben éléphant, là vous venez de Zodin, c'est incroyable, donc voilà, c'était le petit clin d'œil aujourd'hui, de par la journée mondiale des éléphants.
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0: À 6h53, Birthday Celebration aujourd'hui, en ce 12 août. Nos meilleurs vœux à vous, les lions du jour. Ah ben voilà, que du bon et du beau pour vous, de l'amour surtout. Et parmi les people du 12 août, l'ancien président français, François Hollande. Il fête ses 72 ans là aujourd'hui. On se rappelle toujours et encore de monsieur Julien Lepers. Rappelez-vous de Question pour un champion. Il fête ses 77 ans ce mercredi. Aussi la nif de Mark Knopfler, le chanteur et guitariste du groupe Dire Straits. Et puis ben, je n'oublie pas le célèbre acteur George Hamilton, 86 ans, vu dans les séries Columbo, Racine ou encore Dynastie dans les années 70 et 80. Let's go, Birthday Celebration. Hélène, qui est avec nous ce matin.
3: Du côté de Saint-Croix, nous accueillons Nihal.
0: Nihal, bonjour.
9: Bonjour, Luana.
0: Bonjour, Kimanié.
9: Ça va bien, monsieur, vous?
0: Ça va, correct. Et en plus, un joli petit congé aujourd'hui, Nihal.

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1: Bisous doux et bisous fous et encore une fois, joyeux anniversaire. Et on en profite aussi hein, à Jonathan du côté de Cassis, donc, ou encore à Emmanuel de Valleggi, c'est de la part de la famille Serrette. Et à vous tous les lions du jour, joyeux anniversaire.
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1: Dans 4 minutes, 7h, les amis, le temps pour nous. D'abord, nous sommes dans la zone astrale là aujourd'hui, l'horoscope en ce 12 août. On démarre avec vous les béliers. Tranché, voilà, pas de doute aujourd'hui, vous allez valider et surtout avancer, c'est le plus important. Les taureaux, ne lâchez rien, amis taureaux, votre persévérance va payer, on l'espère en tout cas. Non, allez, nous mangeons en lit. Gémeaux, un joyeux mercredi, et puis un petit détail positif qui va vous servir là aujourd'hui, on ne sait jamais. En tout cas, belle journée en perspective. Cancer, protégez votre énergie, dites non à ce qui vous alourdit. Yes, au gain droit, dire non. Les lions, prenez de la hauteur, regardez loin et surtout, voyez grand pour vous à millions. Les vierges, déléguez un peu, vous n'avez pas à tout faire tout seul. Ben oui, de temps à autre, demander de l'aide, ça peut aider. Balance, tranchez enfin, vous aussi, oui, faites ce choix que vous repoussez là depuis. Et puis, elle me montre de pousser un petit arfait là, hein, mi balance. Bon, allez, rentre dans l'ouvrage là aujourd'hui, les scorpions. Au fond des choses, allez surtout au fond des choses, votre flair est imbattable. Sagittaire, bougez, bougez! Une excellente nouvelle arrive, peut-être en journée, voire aussi, pourquoi pas, jusqu'à cette fin de semaine pour vous, amis Sagittaire. Yes, aïe. Capricorne, récoltez ce qu'il faut, vos efforts, oui, vous mettez la tête dans l'ouvrage depuis lundi. Donc, ça peut porter ses fruits jusqu'à peut-être aujourd'hui ou alors jusqu'à ce vendredi. Verseau, proposez la solution à laquelle personne n'a pensé parce que vous l'avez en tête. Les poissons, faites-vous confiance, votre premier ressenti est toujours le bon. Je vous souhaite un très très beau et bon mercredi à l'écoute de Radio 1.
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1: Merci d'être avec nous. On se dirige vers la deuxième heure de votre Wake Up Show. Bien sûr, les news arrivent dans quelques instants avec Rodney et Pierre-Louis. Et vous, là, oui, vous, vous jouez avec nos partenaires. 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Alors, le Pura 90S est doté d'une protection d'écran très solide, qu'on appelle le Cooling Glass. Je répète, le Pura 90S est doté d'une protection d'écran très solide qu'on appelle le Cooling Glass. Est-ce que c'est vrai ou alors c'est faux? Vite à vos téléphones pour nous balancer votre bonne réponse. 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

0: mercredi, nous sommes le 12 août et il est 7h. Le grand journal avec vous, Rodney Pierre-Louis à la une ce matin, des pénalisations du Gandia, le rapport de la NADEC encore retardé.
1: L'agence dispose d'une semaine supplémentaire pour finaliser son étude et la soumettre au gouvernement. Quatre Mauriciens arrêtés à Madagascar après l'échouement de leur vedette. Là-dessous veut les ramener à Maurice, mais la justice malgache pourrait d'abord les juger.

0: l'horizon 2050, Nitalia Palsing critique un draft sans véritable cap pour Maurice. Elle répond aux questions de Chaz Atopsy dans le Focus ce matin après le journal de 8h. L'Employment Relations Act et la Workers' Rights Act seront amendés d'ici la fin de l'année. L'éventuelle introduction de la semaine de 40 heures dans tous les secteurs d'activité à l'étude. À l'étranger, Donald Trump confirme sa rocambolesque exfiltration d'Air Force One en juillet sur fond d'une menace iranienne. Voilà ce que vous devez retenir pour cette édition. Bienvenue dans ce journal. Le rapport de la National Agency for Drug Control, initialement attendu fin juillet, sera finalement soumis au gouvernement la semaine prochaine. L'agence a obtenu un délai supplémentaire d'une semaine après un premier report de 2 semaines afin de finaliser le document. Ce nouveau délai serait notamment lié au retard pris par l'un des consultants engagés dans le cadre de cette étude commanditée par le gouvernement. Le rapport fait suite aux consultations publiques de 21 jours. Lancé début juin, il doit poser les bases d'une éventuelle réforme autour de 4 axes majeurs, le cadre légal, l'usage médical du cannabis, les perspectives économiques, notamment le développement du chanvre industriel et les enjeux sociaux liés à la consommation et à sa régulation. Écoutons le directeur de l'ANADEC, Kunal Naik, qui est au micro de Velmounia.
1: Nous, dans phase finale, rapport-là, malheureusement, nous faisons un gros retard. C'est un rapport qui nous est commandité avec un firme pour guetter un coup de l'impact fiscal, économique. Et nous avons un gros retard par rapport à ça. Et ça même qui nous décale notre travail. Nous utilisons une semaine de moment pour pouvoir finaliser ce qui nous veut mettre là-dedans. Donc, nous finis gagner, nous finis faire un travail qui est besoin, nous pouvons finaliser le rapport-là. Donc, nous avons une phase d'écriture. Après, pour besoin, relecture. Après, nous pouvons soumettre d'ici la semaine prochaine.
0: Une plateforme interreligieuse pour lutter contre la drogue pourrait bientôt voir le jour. C'est l'une des principales propositions issues d'une rencontre réunissant hier une trentaine de responsables de différentes communautés religieuses à l'initiative de Monseigneur Jean-Michel Durone. Face à un fléau qui touche désormais toutes les catégories de la population avec de plus en plus de jeunes concernés, il souhaite mieux coordonner les actions sur le terrain. L'accompagnement des jeunes, des familles et des personnes dépendantes figure parmi les priorités. Un comité a été mis en place pour faire avancer cette initiative et renforcer la collaboration avec le gouvernement, les ONG et les organismes spécialisés. Là-dessous, compte dépêcher une équipe sur la Grande Île afin de ramener au pays David Kingsley Chico, Ismaël Benjamin Youel, Jean-David Legentil et Brian Bowani. Voyageant à bord d'une vedette rapide, ils se sont échoués dans le district d'Antahala le 17 juillet dernier et sont fortement soupçonnés d'avoir tenté d'importer des stupéfiants au vu de leur passé. Le point avec Velmounia.
2: Tout est mis en branle pour amener nos 4 compatriotes au pays afin qu'ils répondent de leurs actes. Toutefois, il y a de fortes chances que les autorités malgaches décident de les inculper pour entrée illégale dans la Grande Île et pour avoir tenté de se faire passer pour des Réunionnais. En tout cas, c'est ce qu'ils ont tenté de faire croire aux pêcheurs locaux qui l'ont porté secours et ils auraient usé de fausses pièces d'identité auprès des autorités locales. Ils ont déjà été remis à la direction de la police judiciaire à Tananarive. L'affaire est suivie de près par les casernes centrales, car comme dans le cas des 155,7 kg de zamal saisis par la gendarmerie à La Réunion le dimanche 26 juillet, l'embarcation qui s'est échouée à Madagascar était également sous surveillance. De plus, Jean-David Legentil et Benjamin Yoel Ismaël ont déjà été arrêtés en 2024 dans le cadre d'une affaire de trafic de drogue en provenance de Madagascar, dont la valeur marchande est évaluée à 375 millions de roupies. Avec 2 autres complices, ils étaient censés prendre possession de la drogue à bord d'un bateau malgache à plus de 200 milles nautiques des côtes mauriciennes. Ils avaient cependant été interceptés par la National Coast Guard.
0: Présenté hier au Parlement, le draft de la vision 2050 suscite déjà de nombreuses interrogations. Plusieurs membres du gouvernement ont critiqué un document jugé superficiel et dépourvu de lignes directrices claires pour sa mise en œuvre. Enita Diapalsing, ancienne députée du Parti travailliste, abonde dans le même sens. Selon elle, le document se résume davantage à une succession de déclarations qu'à une véritable vision pour Maurice. Dans son analyse, elle prend comme exemple les ambitions vagues dans les secteurs de l'agriculture et de la sécurité alimentaire. Nitadia Palsing sera l'invitée de Chaise Autopsie pour le Focus après le journal de 8 heures. Un mois depuis que la firme comptable PwC a lancé un appel à manifestation d'intérêt pour enclencher le processus de vente des actifs des casinos de Maurice, ce bien de l'État, lourdement endetté, roule à perte depuis plus de 20 ans. Ainsi, la direction de la State Investment Corporation a décidé, après la pandémie de la COVID-19, de se séparer de ses actifs. Mais qui sont ces firmes intéressées par la privatisation des casinos de Maurice? Le Point, Emmanuel Hédoux.
3: Ce n'est un secret pour personne que les casinos de Maurice roulent à perte depuis plus de 20 ans. Selon les derniers chiffres présentés par le Premier ministre au Parlement en mai dernier, cette branche de la State Investment Corporation a cumulé des pertes de 1,9 milliard de roupies de 2015 à 2025, dont un déficit de 272 millions de roupies pour l'année financière 2024-2025. En termes de soutien financier, en 10 ans, l'État a injecté plus de 1,3 milliard de roupies pour maintenir les activités des casinos. En mai, le conseil d'administration de la SIC a retenu des services de la firme PwC Maurice pour la vente des actifs des casinos de Maurice. Selon nos informations, plusieurs investisseurs européens et sud-africains ont signifié leur intérêt, tout comme deux investisseurs locaux. Cet exercice d'appel à manifestation d'intérêt prend fin le 17 août. La firme PwC Maurice fera ensuite ses propositions au board de la SIC. Pour rappel, les casinos de Maurice comptent plus de 600 employés qui, selon les déclarations du Premier ministre, devraient se voir proposer un plan de pré-retraite ou de retraite volontaire.
0: L'Employment Relations Act de 2008 et la Workers' Rights Act de 2019 seront amendés d'ici la fin de l'année. C'est ce qu'a déclaré le ministre du Travail, Reza Houtim, hier à l'issue d'une réunion avec les syndicats et des représentants de certaines entreprises. Ces réformes concerneront la mise en place d'un comité disciplinaire indépendant afin de régler les litiges dans les entreprises. Par ailleurs, un consultant devra étudier l'éventuelle introduction de la semaine de 40 heures dans tous les secteurs d'activité. Reza Houtim est au micro de Vijayana Yasami.
4: Oui, semaine des 40 heures. Le ministère des Finances il donne nous les fonds nécessaires pour nous nommer un consultant pour faire l'étude si semaine des 40 heures bien applicable à tout un secteur ou bien c'est un secteur qui n'est pas applicable. Nous avons un comité disciplinaire qui m'a demandé d'une discuter, bien faire une manière qui comité disciplinaire est indépendant, faut des parties comment dire qui c'est l'employeur qui les paye, qui choisit ce dimoun et nous connaît les conclusions avant même que comité disciplinaire commence à siéger. Mais déjà là à la reprise parlementaire, nous pouvons probablement venir avec un amendement pour donner fait le protocole de heavy rainfall.
0: L'éventuelle fusion de la Small Farmers Welfare Fund et le FARE inquiète la communauté des planteurs selon Amarjit Abigou. Le consultant en matière agricole demande au ministre de l'Agro-Industrie, Arvin Boulel, de reconsidérer cette option. Selon le planteur, ces institutions font un travail distinct au profit de l'agro-industrie à Maurice. Amarjit Abigou était l'invité de l'émission Le Dossier hier, animé par Emmanuel Hédoux.
5: Small Farmers Welfare Fund fin faire un travail extraordinaire, fin donner la bourse, fin donner l'assurance, fin donner tout faciliter qui lui pensait. Et que ça vend dimoun là, ce qui travaille là-bas, c'est bandimoun proactif. Mm-hmm. Avant gain problème, je finis vingé tout, je devine le terrain, je communiquer et je facilement accessible. Moi, je demande au gouvernement réconcilier lui. Get ce bandeau. Et là, c'est un bandeau qui bien se FSI avec MCIE. Ça, tu bien mélange ensemble. Tu fais une one stop shop. 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
0: Pour rappel, dans son discours lors des débats post-budgétaires en juillet, le ministre de l'Agro-Industrie avait parlé de la création d'un guichet unique pour la recherche et le développement de l'agriculture. Les choses avancent sur la question du mariage entre personnes de même sexe à Maurice. Le président du collectif arc-en-ciel, Dimitri Ayou, a rencontré hier la tornée générale Gavin Glover. Cette rencontre intervient alors que la National Human Rights Commission estime qu'aucune disposition légale n'interdit explicitement le mariage entre personnes de même sexe à Maurice. Dimitri Ayou affirme que Gavin Glover s'est montré très ouvert durant les discussions. Il est au micro d'Emily Ranga.
6: reconnaître une union civile aujourd'hui ou un mariage civil entre deux personnes, ça demande pas aux religions de changer sur leurs croyances, leurs pratiques ou leur définition du mariage religieux. Donc on parle ici de droit civique et que pour moi, donc c'est assez clair en fait que aucun Mauricien ne devrait être privé d'une dignité, d'être reconnu, d'avoir des protections juridiques de base. Donc la conversation était un peu plus dessus parce que j'entends bien, on a parlé vraiment de manière très ouverte.
7: Radio Vanille, 7h11, nous marquons une courte pause pub et on se retrouve dans quelques instants pour la suite de ce journal.
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7: La suite de ce journal, Rodney Pierre-Louis, Donald Trump confirme avoir été discrètement transféré vers un autre avion face à une menace iranienne.
0: Et oui, une confirmation faite hier par le président américain et c'était à son départ d'Ankara en Turquie après le sommet de l'OTAN. Donald Trump affirme avoir simplement suivi les recommandations du Secret Service, son service de protection. Selon le Washington Post, il aurait été transféré discrètement vers un autre appareil alors qu'Air Force One décollé avec une douzaine de journalistes à son bord sans lui. Cette opération aurait été décidée en raison d'un risque d'attaque iranienne. Le Wall Street Journal rapporte qu'Israël avait alerté les États-Unis sur une possible attaque au missile sol-air contre l'avion présidentiel. Donald Trump affirme ne pas avoir demandé davantage de détails, mais l'affaire suscite des interrogations au Congrès américain. Voilà, nous sommes arrivés à la fin de cette édition. Merci de l'avoir suivi. Luana, c'est à vous pour la suite du Wake Up Show.
7: Merci Rodney, rendez-vous tout à l'heure à 7h30 pour l'infotitre.
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7: À 7h13 pour cette météo aujourd'hui, en ce mercredi, on compose toujours avec le plein de nuages. En ce moment, ciel mi-couvert, un nuage par moment, même s'il fera essentiellement beau jusqu'à tout à l'heure. On a eu droit aussi à quelques belles périodes ensoleillées. Par contre, les développements nuages temporaires à l'ouest, au nord-ouest ou encore vers le centre de l'île cet après-midi, avec une possibilité de quelques petites gouttes par moment. Le vent s'oriente de l'est-sud-est à une vitesse de 15 km/h. La mer reste forte là des récifs, toujours ces houles venant du secteur est de 2,50 m, s'améliorant graduellement en journée. Et je rappelle que les sorties en haute mer sont toujours déconseillées ce matin. Marée haute, 13h30 dans l'après-midi. Marée basse depuis quelques minutes, 7h. Basse également à 19h20 ce soir. Et ce coucher du soleil est attendu à 17h56.

0: vous tous d'être là ce matin. Bah oui, belle matinée sur Really One en ce mercredi avec également votre Wake Up Show. 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Voilà, vous avez tout ce qu'il faut pour la bonne réponse qu'on attend via nos plateformes SMS 8810 Intel 8383 Mighty. Je le rappelle, il n'est pas chef. Vous nous avez envoyé chef cuisinier, mais non. Capable d'y concumanser, on ne sait jamais, mais voilà, ce n'était pas. C'est pas comme ça que nous avons découvert le talent certain de Djibril Cissé avant de devenir DJ. 58 53 77 21. Quelle était jadis sa profession? Également le standard 210 89 10 avec Hélène. Avec vous, 7h40 tout à l'heure, le duel, le jackpot pour les 10 000 roupies après 7h50. 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Il est 7h16. Une courte pause pub rapidos et on se retrouve dans quelques instants pour l'infotrafic. Les précision ce matin du sergent Couard. Heureusement, pas d'accident à signaler et à tout de suite.
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11: 7h21, nous sommes sur les routes avec vous, comme toujours, comme chaque matin, les précisions du sergent Couard. Heureusement, je le disais, pas d'accident à signaler, pas d'obstruction ni de panne. Par contre, quand même, quelques légers ralentissements. Hein, Wooten pour faire, en ce moment, Phoenix-Saint-Jean aussi, vers Gros Caillou en direction du Pont-Sage, vous êtes nombreux, comme toujours. Mais ça avance, tranquillement, comme il se doit. Soyez hyper prudents sur les routes, n'oubliez pas de garder vos distances de sécurité. Sinon, RAS, bonne route, très bon mercredi, à l'écoute de Radio 1.
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0: Hit Radio One, c'est Soprano qui nous chante le DJ dans l'ambiance même de ce mercredi, hein, Wake Up Show. 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Je dis bien le Kulun Gloss. 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Faites vite, c'est maintenant. 58 53 77 21, 15 dernières minutes pour jouer, pour nous balancer votre bonne réponse. 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À venir, le rappel des titres, les températures, le sport également. Très bon mercredi, 7h26.
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0: Très bon réveil, bon mercredi, Radio 1, 7h30. L'info titre avec vous, Rodney, Pierre-Louis, dépénalisation du Gambia, le rapport de l'ANADEC encore retardé.
18: L'agence dispose d'une semaine supplémentaire pour finaliser son étude et la soumettre au gouvernement. Quatre Mauriciens arrêtés à Madagascar après l'échouement de leur vedette. Ladsou veut les ramener à Maurice, mais la justice malgache pourrait d'abord les juger. Vision 2050, Nita Diapal-Singh critique un draft sans véritable cap pour Maurice. Elle répond aux questions de Shazia Topsy dans le Focus ce matin après le journal de 8h. L'Employment Relations Act et la Workers' Rights Act seront amendés d'ici la fin de l'année. L'éventuelle introduction de la semaine de 40 heures dans tous les secteurs d'activité à l'étude. Et puis à l'étranger, Donald Trump confirme sa rocambolesque exfiltration d'Air Force One en juillet sur fond d'une menace iranienne.
0: Merci Rodney Pierre-Louis, rendez-vous tout à l'heure à 8h pour la prochaine édition Info.
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2: Ben justement, l'actu sport présenté par Fabien Hector ce matin. Et pour démarrer, nous parlons foot sur le plan local. Bonjour Fabien.
3: Bonjour Luana, bonjour à tous. Football sur le plan local pour démarrer. La polémique se poursuit autour de la formation CAF-B organisée par la MFA. L'entraîneur Ashley Mokudé déplore de ne pas avoir été retenu pour cette formation alors qu'il estime remplir les critères d'éligibilité. Une formation importante dans le parcours des entraîneurs puisqu'elle permet notamment d'évoluer vers l'encadrement d'équipes de première division. Ashley Mokudé affirme attendre cette opportunité depuis près de 15 ans et juge cette non-sélection particulièrement décevante. Il en parle au micro de Grégory Virasamy.
4: 26 ans, moi, j'ai un filet de courant, je suis pas un filet connu. En fait, personne n'avait pas au courant. Personne n'avait pas au courant qui peut aller, moi, tu connais pas la licencier, mais vous pas connaît. Bon, ben là, il lance à chez eux le site, parce que le réseau social, si vous pas me trouver, ouais, souvent, moi, le réseau social, vous, si vous arrêtez, il y a 70 mounes, il postule, moi, je vais pas postuler. Il y a là, mon téléphone président MFA. Mon cousin, ça m'est souvent, il est parti Maurice, il me demande, guide DTN.
3: De son côté, la MFA explique à cache les mots cudés, a soumis sa candidature après la date butoir. Le secrétaire général de la MFA, Nazir Bouet, apporte des précisions sur cette décision au micro de Grégory Virasamy.
5: Et Ashley, jusqu'à date limite, il finit par passer et tout, plusieurs jours après, qu'il vient de la fédération, individuellement, et il n'est pas fait aucune application pour participer dans sa cour, licence B, tout ça, un petit peu bizarre. Comment est-ce nous capable de prendre du monde qui va faire une demande et déjà, il est bien réactif sur licence? Il n'est pas fait depuis qu'il y a une licence, là, jusqu'à ce jour. Et moi, j'invite M. Ashley, qui est prochain de Refresher Course, et approche-nous, et il est parti de Refresher Course, et réactive sur licence C, pour qui la licence B prévue en début d'année prochaine, et qu'il est éligible pour un dans prochain groupe qui pourrait faire licence B.
3: À noter que le ministre des Sports, Devin Nagelingham, avait renvoyé la balle à la MFA sur ce dossier, après une question parlementaire du député Franco Quirin. Football toujours, le Paris Saint-Germain disputera ce soir la finale de la Supercoupe d'Europe face à Aston Villa. Le coup d'envoi est prévu à 23h. Les Parisiens, vainqueurs de la Ligue des Champions, tenteront de décrocher un nouveau trophée européen. En face, Aston Villa, sacré en Ligue Europa, entend créer la surprise et priver le PSG d'un nouveau titre. Football toujours, Arsenal cherche à renforcer sa défense et aurait jeté son dévolu sur Jules Koundé. Le défenseur français du FC Barcelone plaît particulièrement à Mikel Arteta pour sa polyvalence et son expérience. Le club londonien pourrait donc passer à l'action dans les prochains jours. Calvin Phillips devrait une nouvelle fois quitter Manchester City sous forme de prêt. Un accord verbal aurait été trouvé entre les Citizens et Sheffield United pour le retour du milieu de terrain anglais chez les Blades. Le joueur de 30 ans doit encore passer sa visite médicale avant de finaliser l'opération. Un mot d'hippisme pour finir après le jockey Van Niekerk hier. C'est le tour du jockey brésilien Manuel Nunes, découpé d'une journée de suspension et d'une amende de 30 000 roupies pour careless riding sur Spirits Unite dans la quatrième course de la 12e journée. Aux abords des 600 mètres, Spirits Unite s'est rabattu devant William Rufus alors qu'il n'était pas suffisamment dégagé. Le mouvement a provoqué un effet en chaîne, William Rufus se trouvant à son tour sur la ligne d'un autre cheval dont le jockey a dû reprendre sa monture faute d'espace. Manuel Nunes a reconnu l'infraction qui lui était reprochée. Voilà, c'est tout pour ce journal des sports. La suite, c'est avec vous, Luana.
2: Merci beaucoup, Fabien. Et très bonne journée. L'info revient dans 25 minutes. Ce sera pour le grand journal.
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2: 7h37. Allez, nous voyons les températures. Là, aujourd'hui, les maxis, attention déjà, supérieur à la moyenne saisonnière. Un très beau soleil par moment, beaucoup de nuages. C'est le cas d'ailleurs en ce moment sur la capitale. Et de 21 à 24 degrés vers les hauteurs. De 26 à 29 degrés aujourd'hui, les régions côtières. Et peut-être même avec un très beau soleil jusqu'à tout à l'heure. Il fera 29 degrés plein midi sur la capitale. Très bonne journée et merci d'être avec nous ce matin.
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0: C'est la nouveauté Local Radio One, Christelle Zamir à l'instant pour vous avec Born to be Music ou Fin Récit. C'est le titre à l'instant pour vous dans votre Wake Up Show. 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Dès maintenant, je vous donne la question de ce mercredi. Comment s'appelle la célèbre table, le resto, qui vous accueille au Véranda Tamarin Hotel & Spa pour ce très beau cadeau? Big Fish ou alors Crazy Fish? À vous de jouer. Vous nous balancez la bonne réponse. Bah oui, exact. Au 58 53 77 21. Comment s'appelle le resto qui vous accueille au Véranda Tamarin Hotel & Spa? Big Fish ou Crazy Fish? 58 53 77 21. Notre troisième VVIP avec Ticketbox.mu. Après 8h50.
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0: Et là, nous prenons la direction du standard. Il est 7h41 avec Galaxy et Huawei. 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Et vous étiez au taquet avec la bonne réponse ce matin pour les écouteurs sans fil FreeBuds SE2. Hélène, qui est avec nous ce matin au standard.
2: Et nous accueillons Gina ce matin de 4 bornes.
0: Bonjour Gina.
3: Bonjour Louana.
0: Bonjour, comment ça va?
3: Ça va mieux.
0: On est toujours à la maison ou alors on va bosser aujourd'hui? Comment ça se passe Gina?
3: Non, je vais bosser.
0: D'accord, très bien. On n'a pas encore quitté la maison, non?
3: Non, pas encore.
0: Ok, vous êtes dans quel secteur Gina?
3: Je suis fonctionnaire.
0: Ah ben, mange un lit, all right? Ben oui. Yes, et merci de prendre le temps de jouer avec nous là ce matin, Gina. Alors, la question du jour. Le Pura 90S est doté d'une protection d'écran très solide qu'on appelle le Cologne Glass. Est-ce que c'est vrai ou alors c'est faux, Gina?
3: C'est vrai.
0: Bien sûr. Bravo! Gina, le plaisir de vous offrir les écouteurs sans fil FreeBuds SE2, que ce soit au bureau, en balade, à la maison, vous aurez de quoi sublimer votre audio, film, la musique, c'est qui vous compte, alright?
3: Ok, merci beaucoup Louana.
0: Merci Gina, je vous embrasse et passez une excellente journée à l'écoute de Radio One. Bisous et bon courage surtout pour le boulot. 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
5: Et c'est parti pour une nouvelle session de Culture Générale. 60 secondes de chrono, et bah oui, le Big Quiz de Rayuan avec les 10 000 roupies en jeu. Nos challengers sont déjà calés, on va les accueillir dans quelques instants. Mais d'abord, l'inscription de ce mercredi autour de la question, avant de devenir DJ, quelle était la célèbre profession de Djibril Cissé? Et la bonne réponse, c'est bien évidemment le foot, le football. Djibril Cissé, c'est avant tout un attaquant de légende, hein. Et vitesse mais incroyable sur le terrain. C'est coupe de cheveux extravagante. Ah bah oui, on se rappelle encore. Enzo, ce CV vert, le talal, Enzo, il est blond, et puis jaune, casse. Enfin bref, vert aussi, bleu. Bref, on a eu. Hein, il a fait l'arc-en-ciel sur la tête, mais surtout son sens du but unique, formé à Auxerre. Puis il a fini meilleur buteur du championnat de France. Il s'est envolé pour l'Angleterre à Liverpool. On se rappelle de lui surtout par rapport à ses deux années donc au sein de Liverpool de 2004 à 2006. Il a remporté la mythique Ligue des Champions en 2005 avec Liverpool, bien sûr. Puis il est passé par l'Olympique de Marseille ou encore l'équipe de France. Bref, Djibril Cissé, immense footballeur qui aujourd'hui fait danser les foules, hein, derrière les platines sous le nom de scène de Tcheba. Et à Maurice, il était chez nous en 2019 au NSC Backstage. C'était pour le petit clin d'œil. Et en ce 12 août, bah, l'ancien footballeur, aujourd'hui DJ Djibril Cissé, il fête ses 45 ans. Là, bah oui, d'où ce clin d'œil ce matin pour l'inscription du jour. Et bravo à vous tous. Enfin, on a pu avoir le football. Il est temps d'accueillir nos challengers. Nous sommes du côté de Kirpip. Stéphanie est avec nous. Bonjour Stéphanie.
6: Bonjour Loana.
5: Comment ça va Stéphanie?
6: Ça va.
5: Merci d'être avec nous ce matin.
6: Ça va être plaisir.
5: De retour, bien sûr, pour 60 secondes de chrono. Vous faites face, Stéphanie, à Yann de Quatreborn. Yann, bonjour.
7: Bonjour Loana, bonjour Stéphanie.
6: Bonjour Yann.
5: Comment ça va Yann, de votre côté?
7: Ça va bien, merci.
5: Et merci aussi d'être de retour ce matin pour la belle aventure 60 secondes chrono. Alors Yann et Stéphanie, rapidement, vous aurez chacun 30 secondes pour répondre à nos 5 questions culture générale, celle ou celui avec le plus de points, le meilleur score, qui passera en finale pour les 10 000 roupies ce matin. Ça va aller très très vite. Est-ce que vous êtes prêts Yann et Stéphanie?
6: Oui.
7: Oui.
5: Je rappelle, vous n'hésitez pas, vous dites pas si vous bloquez sur une question, ça marche?
6: Ça marche.
5: Une proposition, si on laisse sortir. Yann et Stéphanie, je vous souhaite bonne chance.
7: Merci.
5: Stéphanie, on se dit à tout de suite. C'est avec le I de Yann que nous allons démarrer.
6: D'accord.
5: Yann, vous êtes prêt?
7: Je suis prêt.
5: Le chrono à la fin de la première question. Yann, dites-moi quelle pathologie oculaire se caractérise par une augmentation de la pression interne de l'œil pouvant endommager le nerf optique. Quel est ce terme?
7: Glaucome.
5: Oui, l'acteur irlandais Michael Fassbender prête ses traits au mutant Magneto dans quelle franchise?
7: X-Men.
5: Oui, avec le vert et le blanc, quelle est la troisième couleur du drapeau irlandais?
7: Rouge.
5: Non, combien de roues comporte un tricycle?
7: 3.
5: Oui, le tunnel sous la Manche relie le Royaume-Uni à quel pays?
7: La France.
5: Oui, avec le vert et le blanc, quelle est la troisième couleur du drapeau irlandais?
7: Noir.
5: Non. C'était orange. Précisément. Bah oui. Mais vous avez 4 points ce matin, Yann. On est tranquille et on est bon. Bravo.
7: Merci.
5: Vous restez avec nous, bien sûr. Stéphanie.
6: Oui.
5: Mais vous avez toutes vos chances, vous aussi, Stéphanie, ce matin. Est-ce que vous êtes prête, Stéphanie? De toutes les façons, oui, il faut y aller. Hein. Voilà, on est d'accord. Ready?
6: Ready.
5: Le chrono à la fin de la première question. Stéphanie, les deux personnages, Tic et Tac, en anglais Chip and Dale, sont deux Tamias de fiction créés par quel studio en 1943?
6: Disney.
5: Oui, bien sûr. Depuis 1848, c'est dans quelle capitale que siège le gouvernement fédéral suisse?
6: Passe.
5: Dans la gueule de quel animal se jette-t-on quand on court en danger?
6: Du loup ?
5: Oui. Quel terme désigne les rois de l'Égypte antique ?
6: Pharaon.
5: Oui. Quel ustensile de cuisine muni de quatre dents utilise-t-on généralement pour piquer les aliments ?
6: Fourchette.
5: Oui. La capitale de la Suisse ?
6: La Suisse Genève. Copenhague, je ne sais pas.
5: Pouette, pouette. Ah là là, 4 points également pour vous ce matin. Et Stéphanie.
6: Oui.
5: C'était. Et. Bah écoutez, Genève. Non, c'est Berne.
6: Ah, je ne savais pas.
5: Aïe, aïe, aïe. Donc c'est la ville fédérale où siège le gouvernement, hein, par rapport à la question, bien sûr, et ce depuis 1848. Bon, Stéphanie et Yann.
7: Oui.
5: Place à l'épreuve du tie-break.
7: D'accord, encore une fois.
5: Oui, parce que Yann qui était avec... Ah ben vous aussi Stéphanie, comme quoi. Oui. Hein. Donc ben voilà, une belle revanche pour l'épreuve du tie-break. Yann et Stéphanie, c'est deux bonnes guerres. Voilà, c'est quatre partout. Donc vous connaissez le tie-break, le principe même, rapidement. Une seule et même question pour vous départager ce matin. Je découvre la question sur mon écran à l'instant. Il y a de quoi faire là aujourd'hui. Donc Yann et Stéphanie, vous attendez la fin de l'énoncé de la question, d'accord ? Puis après, Rajiv va activer les 5 secondes et il nous faut, pendant ces 5 secondes, votre prénom d'abord et votre réponse collée ensemble. Est-ce que c'est compris, Yann et Stéphanie ?
6: Oui.
7: C'est bon.
5: Ça va. De toutes les façons, vous êtes rodés et vous gérez le tie-break. Yann et Stéphanie, concentration. Je rappelle aussi que si vous avez la bonne réponse, mais pas votre prénom, vous serez quand même disqualifié. On est ready ?
6: Ready.
5: Allez,
6: ready.
5: C'est parti. Yann, Stéphanie, dites-moi quelle est la hauteur officielle en mètres de la Tour Eiffel à Paris ?
6: Stéphanie, 1895.
5: Rien compris. Stéphanie, c'était quoi pour vous ?
6: 1195, je ne sais pas.
5: Vous m'avez dit 1195.
6: 1195, oui.
5: 1195, c'est ça ?
6: Oui.
5: Ok. Yann, vous m'avez donné 200 ?
7: 18.
5: 218. Oui. Ni haine, ni lot. Alors, les deux mauvaises réponses. Donc, la hauteur officielle en mètres de la Tour Eiffel à Paris, c'est 330 mètres.
6: Ah, okay.
5: J'aurais accepté 300 mètres, oui, pas de souci. Et parce que je vois, on me dit 330 ou 300, donc on aurait accepté. Mais hélas, personne ne se rapproche de cette bonne réponse. On est d'accord. Vous êtes d'accord, les amis Yann et Stéphanie, hein ?
6: Oui, d'accord.
7: D'accord.
5: Stéphanie, elle est partie toucher le ciel, hein, avec ce 1195 mètres direct. Ben oui. Yann, par contre, peut-être qu'il n'a pas compté, par contre, il n'a pas compté là-dedans. En tout cas, manqué, bien sûr. Bon, les amis, écoutez, on se quitte encore une fois sur cette épreuve du tie-break ce matin. Oh là là, mais ça vous poursuit finalement, hein?
7: Ouais, pas possible.
5: mais il faut revenir.
6: Avec plaisir.
7: Bien sûr.
5: Génial. Yann et Stéphanie, j'espère vous retrouver peut-être même dans quelques jours. Why not, la semaine prochaine.
6: D'accord.
7: Parfait.
5: Ça marche ?
6: Ça marche.
5: Génial. Merci à vous. Attendez, Yann, Stéphanie, merci, je vous embrasse.
6: Moi aussi. Oui.
5: Ah, c'est une excellente journée, d'accord ?
6: Merci Lulu,
5: merci. Et à bientôt, ciao, bye bye. Yann, merci aussi de votre participation ce matin. Et c'est de bonne guerre pour une belle revanche la prochaine fois, d'accord ?
7: D'accord, merci beaucoup Lulu.
5: Allez, génial, bonne journée, ciao, bye bye. Oh ben voilà, écoutez, ce sont des choses qui arrivent, hein, mais it's the game, de toutes les façons. C'est 60 secondes de chrono. Ce fut une belle aventure, de très bons candidats, mais voilà, l'épreuve du tie-break a eu raison aujourd'hui, mais forcément on va se retrouver demain pour une nouvelle belle aventure 60 secondes chrono. Et je sais que je peux compter sur Stéphanie de Coeurpipe et Yann du côté de Quatrebornes pour une belle revanche très bientôt. 60 secondes chrono, les 10 000 roupies en jeu chaque matin lors de notre grande finale, donc pas de finale aujourd'hui, et le voucher shopping également reste dans les caisses, et on se donne rendez-vous demain sans faute pour une nouvelle belle aventure 60 secondes chrono.
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0: Apathé. Bah oui, pour une bonne dose d'énergie ce matin, ce mercredi, façon Apathé, pour nous diriger vers les news. Dans quelques secondes, les 12 minutes info pour vous sur Radio One, le grand journal. 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
0: Merci d'écouter Radio One en ce mercredi, belle matinée, il est 8h. Cette nouvelle édition info, Rodney Pierre-Louis, pour démarrer ce matin les titres, vous nous parlez de la journée internationale de la jeunesse. Les jeunes d'ailleurs veulent être entendus, compris et mieux accompagnés.
3: Les spécialistes réclament une meilleure écoute et une révision des politiques publiques alors que certains choisissent l'émigration pour construire leur avenir. Dépénalisation du Gandia, le rapport de la NADEC encore retardé. L'agence dispose d'une semaine supplémentaire pour finaliser son étude et la soumettre au gouvernement. Quatre Mauriciens arrêtés à Madagascar après l'échouement de leur vedette. Là-dessous veut les ramener à Maurice, mais la justice malgache pourrait d'abord les juger. L'Employment Relations

0: Rights Act et la Workers' Rights Act seront amendés d'ici la fin de l'année. L'éventuelle introduction de la semaine de 40 heures dans tous les secteurs d'activité à l'étude. Et puis à l'étranger, Corée du Nord, nouveau tir de missiles balistiques avant des manœuvres de Séoul et Washington. Autant pour l'essentiel de cette édition. Merci d'écouter le journal de Radio One. Mieux comprendre les aspirations des jeunes d'aujourd'hui pour répondre à leurs attentes futures. Cette préoccupation de tous les jours est mise en relief en cette journée internationale de la jeunesse à travers le thème « Contexte différent, aspirations communes ». Au-delà d'une formation adéquate, les jeunes aspirent à une vie familiale et professionnelle stable. S'ils n'arrivent pas à concrétiser ce rêve à Maurice, les jeunes optent pour l'immigration à la recherche d'un meilleur Eldorado. Un sujet signé Rebecca François Boncœur avec la voix de Shahzad Topsy.
1: Alors que la jeunesse est souvent pointée du doigt, le pédagogue Jacques Lafitte affirme que les jeunes ont évolué contrairement aux parents qui restent bloqués dans le temps. Une situation qui crée des tensions.
2: C'est une jeunesse qui demande à être accompagnée. Accompagnée, c'est descendre de notre rôle de grand immune. Le grand immune qui vous dit « Bon, moi, j'ai l'expérience, me trouve loin », mais qui n'est pas foutu d'expliquer ce qu'il trouve.
1: Le sociologue Asrani Gopol considère que beaucoup de jeunes dérapent quand ils se sentent perdus. La National Youth Policy devrait être révisée en fonction des nouvelles réalités, selon lui.
3: Quand vous lisez, vous trouvez National Youth Policy qui se fait là. Il n'est pas compréhensif pour la jeunesse. Il n'est pas transformatif pour la vie de la jeunesse. Il n'est pas offert des choses qui sont sustainables pour la vie. Par exemple, qui prospecte travail, qui se peut faire pour faire sa jeunesse, un job, une éducation, qui soit agir pour rester Maurice.
1: Le ministre de la Jeunesse et des Sports, Deven Nagalingom, réaffirme sa confiance dans la jeunesse pour bâtir une meilleure île Maurice. Il reconnaît que son ministère a beaucoup à faire en ce sens.
4: Vous pensez que mon ministère a un grand rôle à jouer et à sa jeunesse-là, surtout pour combattre un problème à la drogue là. Moi, tout à fait, comme dans mon discours, mon dieu qui est jeune, capable contre le gouvernement d'une part et d'une part mon ministère qui vous capable réalise et banquiteuse qui est pourtant.
1: Les jeunes sont les piliers du développement du pays. Leur offrir un meilleur encadrement et de meilleures opportunités devrait être au centre des politiques publiques.
0: Le rapport de la National Agency for Drug Control, initialement attendu fin juillet, sera finalement soumis au gouvernement la semaine prochaine. L'agence a obtenu un délai supplémentaire d'une semaine après un premier report de 2 semaines afin de finaliser le document. Ce nouveau délai serait notamment lié à un retard pris par l'un des consultants engagés dans le cadre de cette étude. Commandité par le gouvernement, le rapport fait suite aux consultations publiques de 21 jours lancées début juin. Il doit poser les bases d'une éventuelle réforme autour de 4 axes majeurs, le cadre légal, l'usage médical du cannabis, les perspectives économiques, notamment le développement du chanvre industriel et les enjeux sociaux liés à la consommation et à la régulation du cannabis. Nous écoutons le directeur de la NADEC, Kunal Naik, qui est au micro de Velmounia.
5: Nous, dans phase finale, rapport là, malheureusement, nous faisons un gros retard, c'est un rapport qui nous dit commandité avec un firme pour guetter en compte l'impact fiscal, économique, un gros retard par rapport à ça. Et ça même qui nous décale le travail, nous utilisons une semaine éléments là pour pouvoir finaliser ce qui nous veut mettre là-dedans. Donc, nous finis, faire un travail qui besoin, nous peut finaliser le rapport là. Donc, nous sommes en phase d'écriture, après, pour besoin, relecteur, après, nous pour soumettre d'ici la semaine prochaine.
0: L'Anti-Drug and Smuggling Unit compte dépêcher une équipe sur la grande île afin de ramener au pays David Kingsley Chico, Ismaël Benjamin Youel, Jean-David Legentil et Brian Bowani. Voyageant à bord d'une vedette rapide, ils se sont échoués dans le district d'Antahala le 17 juillet dernier et sont fortement soupçonnés d'avoir tenté d'importer des stupéfiants au vu de leur passé. Nous faisons le point avec Velmounia.
6: Tout est mis en branle pour amener nos 4 compatriotes au pays afin qu'ils répondent de leurs actes. Toutefois, il y a de fortes chances que les autorités malgaches décident de les inculper pour entrer illégal dans la grande île et pour avoir tenté de se faire passer pour des réunionnais. En tout cas, c'est ce qu'ils ont tenté de faire croire aux pêcheurs locaux qui l'ont porté secours et ils auraient usé de fausses pièces d'identité auprès des autorités locales. Ils ont déjà été remis à la direction de la police judiciaire à Tananarive. L'affaire est suivie de près par les casernes centrales, car comme dans le cas des 155,7 kg de zamal saisis par la gendarmerie à La Réunion le dimanche 26 juillet, l'embarcation qui s'est échouée à Madagascar était également sous surveillance. De plus, Jean-David Legentil et Benjamin Yoel Ismaël ont déjà été arrêtés en 2024 dans le cadre d'une affaire de trafic de drogue en provenance de Madagascar, dont la valeur marchande est évaluée à 375 millions de roupies. Avec deux autres complices, ils étaient censés prendre possession de la drogue à bord d'un bateau malgache à plus de 200 milles nautiques des côtes mauriciennes. Ils avaient cependant été interceptés par la National Coast Guard.
0: Et une plateforme interreligieuse pour lutter contre la drogue pourrait bientôt voir le jour. C'est l'une des principales propositions issues d'une rencontre réunissant hier une trentaine de responsables de différentes communautés religieuses à l'initiative de Monseigneur Jean-Michel Durone face à ce fléau qui touche désormais toutes les catégories de la population. Avec de plus en plus de jeunes concernés, ils souhaitent mieux coordonner les actions sur le terrain. L'accompagnement des jeunes, des familles et des personnes dépendantes figure parmi les priorités. Un comité a été mis en place pour faire avancer cette initiative et renforcer la collaboration avec le gouvernement, les ONG et les organismes spécialisés. Un mois depuis que la firme comptable PwC a lancé un appel à manifestation d'intérêt pour enclencher le processus de vente des actifs des casinos de Maurice, ce bien de l'État lourdement endetté roule à perte depuis plus de 20 ans. Ainsi, à la direction de la State Investment Corporation a décidé, après la pandémie de la COVID-19, de se séparer de ses actifs. Mais qui sont ces firmes intéressées par la privatisation des casinos de Maurice? Nous faisons le point avec Emmanuel Hédoux.
7: Ce n'est un secret pour personne que les casinos de Maurice roulent à perte depuis plus de 20 ans. Selon les derniers chiffres présentés par le Premier ministre au Parlement en mai dernier, cette branche de la State Investment Corporation a cumulé des pertes de 1,9 milliard de roupies de 2015 à 2025, dont un déficit de 272 millions de roupies pour l'année financière 2024-2025. En termes de soutien financier, en 10 ans, l'État a injecté plus de 1,3 milliard de roupies pour maintenir les activités des casinos. En mai, le conseil d'administration de la SIC a retenu des services de la firme PwC Maurice pour la vente des actifs des casinos de Maurice. Selon nos informations, plusieurs investisseurs européens et sud-africains ont signifié leur intérêt, tout comme deux investisseurs locaux. Cet exercice d'appel à manifestation d'intérêt prend fin le 17 août. La firme PwC Maurice fera ensuite ses propositions au board de la SIC. Pour rappel, les casinos de Maurice comptent plus de 600 employés qui, selon les déclarations du Premier ministre, devraient se voir proposer un plan de pré-retraite ou de retraite volontaire.
0: L'Employment Relations Act de 2008 et la Workers' Rights Act de 2019 seront amendés d'ici la fin de l'année. C'est ce qu'a déclaré le ministre du Travail, Riza Outim, hier à l'issue d'une réunion avec les syndicats et des représentants de certaines entreprises. Ces réformes concerneront la mise en place d'un comité disciplinaire indépendant afin de régler les litiges dans les entreprises. Par ailleurs, un consultant devra étudier l'éventuelle introduction de la semaine de 40 dans tous les secteurs d'activité. Reza Outim est au micro de Vijayana Yasami.
8: Oui, na semaine des 40 heures. Le ministère des Finances il donne nous les fonds nécessaires pour nous nommer un consultant pour faire une étude si semaine des 40 heures bien applicable à tout un secteur ou bien à certains secteurs qui n'est pas applicable. Nous avons un comité disciplinaire qui m'a demandé d'une discuter, bien faire une manière qui comité disciplinaire est indépendant, faut des parties comment dire qui c'est l'employeur qui les paye, qui choisit ce dimoun et nous connaît les conclusions avant même que comité disciplinaire commence à siéger. Mais déjà là à la reprise parlementaire, nous pouvons probablement venir avec un amendement pour donner fait le protocole de heavy rainfall.
0: Les choses avancent sur la question du mariage entre personnes de même sexe à Maurice. Le président du collectif Arc-en-Ciel, Dimitri Ayou, a rencontré l'attorney général Gavin Glover. La question de la religion a également été abordée lors de cette rencontre qui intervient alors que la National Human Rights Commission estime qu'aucune disposition légale n'interdit explicitement le mariage entre personnes de même sexe à Maurice. Dimitri Ayou affirme que Gavin Glover s'est montré très ouvert durant les discussions. Il en parle au micro d'Emily Ranga.
9: reconnaître une union civile aujourd'hui ou un mariage civil entre deux personnes, ça demande pas aux religions de changer sur leurs croyances, leurs pratiques ou leur définition du mariage religieux. Donc on parle ici de droit civique et que pour moi, donc c'est assez clair en fait que aucun Mauricien ne devrait être privé d'une dignité, d'être reconnu, d'avoir des protections juridiques de base. Donc la conversation était un peu plus dessus parce que j'entends bien, on a parlé vraiment de manière très ouverte.
10: Redouane, il est 8h11, nous marquons une courte pause pub et nous prendrons la direction de la Corée du Nord. Après ceci, à tout de suite.
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10: La suite de ce journal, Rodney Pierre-Louis, la Corée du Nord hausse à nouveau le ton à quelques jours d'exercice militaire entre Séoul et Washington.
0: Effectivement, la Corée du Nord qui a tiré un missile balistique vers la mer du Japon tôt ce mercredi matin, selon l'armée sud-coréenne, le projectile a été lancé depuis la région de Wonsan et a parcouru plus de 700 kilomètres avant de s'abîmer en mer. Séoul, Tokyo et Washington ont partagé leurs informations sur ce nouveau tir. Le Japon dénonce une menace pour la paix et la sécurité régionale. Ce lancement intervient à quelques jours des exercices militaires conjoints Ulchi Freedom Shield entre les États-Unis et la Corée du Sud. Ces manœuvres doivent mobiliser plus de 18 000 soldats sud-coréens avec le soutien de militaires américains stationnés dans le pays. Pyongyang considère ces exercices comme une préparation à une invasion. Voilà, c'est la fin de ce journal. Merci de l'avoir suivi, Luana. C'est à vous.
10: Merci Rodney, rendez-vous tout à l'heure à 8h30 pour l'infotitre.
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1: Radio One, il est 8h14. Présenté hier au Parlement, nous parlons du draft censé tracer les grandes orientations de Maurice pour les 25 prochaines années. Et c'est loin de faire l'unanimité. Focus ce matin donne la parole à Nita Diapalsing, ancienne députée du Parti travailliste. Et elle répond ce matin à vos questions, chers Atopsie. Bonjour.
2: Bonjour Luana, Nita Diapalsing, bonjour.
3: Bonjour Shadia, bonjour tout le monde.
2: L'ICLEA qui vision 2050, Puffing Response, qui dit envie depuis beaucoup, mon gouvernement, cette fine ouvertement critique lit, à penser de là, qui gouvernement vise à faire?
3: Non mais, vous connaissez mon idée de ça, document-là, c'est incroyable parce qu'il les une litanie d'intention qui est basée sur rien, dans le sens que je trouve une direction qu'il peut dire pour prendre, il n'est pas du tout et n'a aucune relation avec la réalité d'aujourd'hui. Document-là, cause l'eau, ben, l'institution faux, qui est Maurice connu pour ce ben, strength of institution. Mais nous, tous qui vivent dans Maurice connu, qui nous peine à une institution qui n'est pas rétrigue. Toute institution rétrigue. Bon, quand c'est du monde, bizarre à entendant et politicien pour gagner même le droit. Donc, nous pas vivre dans un pays qui, ce que je peux dire là, je peux dire pour vivre, c'est pas la ligne, mais je pense qu'on était la TLA qui est là ici.
2: Alors, depuis début de l'année, finé nos 12 réunions consultations à travers le pays, ça finit coûter à l'État. Azozi, quand nous guette le rendu, est-ce qu'il nous bise un amélioré document là ou tout simplement abandonne-lui.
3: Non, mais moi, pas là pour donner Mme de Tidjitin aucun conseil. Il va prendre son responsabilité pour ça, document bien. Comment vous dire ça? Il n'a aucune inspiration dans un document-là. Parce qu'il n'est pas grounded in reality. Comme on peut dire, il ne dit pas dire comment pour adresser corruption. Comment dire pas ça en bas corpète? Comment dire la corruption, là, Maurice? Mais, quand je dis n'importe qui ça, là, nous tout connaît comme il casse à l'emballe à table. Si nous faisons semblant, là, on trouve ça dommage. Tout le dit tout ça, les temps-là, et tout ça casse là, etc. Et qu'il y a d'autres affaires. Quand nous fait cause, corruption, clientélisme, népotisme, etc. Et la même question qui m'a pensé, qui vaut bien dans la transparence, bien des mannes de ministère qui font faire ce document-là, qui s'accompagnent, médias, qui font un contrat pour faire ce même événement-là, qui pose la question, est-ce que c'est la même compagnie qui s'y involve dans faire campagne électorale, Mme Jyoti Dutton? Donc, dans ce cas-là, nous déconnons Vision 2050, côté une compagnie qui fait une campagne électorale pour gagner un contrat ou comme une ministre?
2: Ben, finalement, selon vous, est-ce que Vision 2050, c'était une priorité pour le ministère économique planning?
3: Pour acheter une vision, ou bien il y a un vrai bon l'intention. Pas juste projet, il m'a dit pas comme il passe, ou il fait ta page ou là, parce que vous pouvez gagner un peu de visibilité, etc. Si peine à l'intention là, dès qu'il est là-haut, mais si peine à sa leadership qui est dans le pays là, il n'est pas inconne, vraiment, avec sincérité et authenticité, la volonté et la détermination pour finir avec corruption. Tant qu'il n'y a pas pour vraiment une volonté et détermination pour adresser ça, jamais nous payons pas pour venir comme à Singapour. Beaucoup comme Singapour, dans Rwanda, il y a plus de transparence qui mourit.
2: Nita Diapalsing, merci beaucoup.
3: Merci beaucoup.
1: Merci et très bonne journée. L'édito en ce mercredi. Et le rendez-vous tout à l'heure avec Emmanuel Edoux. Si vous n'êtes pas capable de travailler, prends retraite. Allez, papa. C'est en ces mots que le Premier ministre a lancé une virulente charge contre les cadres du ministère de la Santé. C'était lundi. Une déclaration qui prouve encore une fois qu'il existe de profondes divergences entre les élus politiques et les fonctionnaires dans la gestion de l'appareil d'État. Emmanuel titre ce matin 20 mois de blocage. La rupture attend toujours. Rendez-vous après 8h30.
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1: Allez, pour cette météo aujourd'hui, en ce mercredi, il y a beaucoup de nuages, hein, on attend surtout le beau soleil, peut-être jusqu'à tout à l'heure, alors que dans l'après-midi, encore une fois, de nouveaux développements nuageux attendus à l'ouest, au nord-ouest, encore vers le centre de l'île, voire aussi une possibilité de quelques petites gouttes de pluie par moment. Le vent s'oriente de l'est-sud-est à une vitesse de 15 km/h, la mer reste forte là des récifs, c'est houle venant du secteur est de 2,50 m, s'améliorant en cours de journée, mais les sorties en haute mer toujours déconseillées ce matin, marée haute 13h30, marée basse à 19h20 et en coucher du soleil pour ce qu'on aura 17h56. Bonne journée.

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4: À 8h20, nous sommes sur les routes avec vous ce matin. Et ben oui, j'espère que tout se passe bien. D'ailleurs, nous avons au téléphone avec nous le sergent Couard. Bonjour, sergent.
5: Bonjour à vous. Bonjour, je suis le sergent de l'usager de la route. Alors, pour ce matin, quand tu connais son heure de pointe, alors, on va ralentissement et temps d'arrêt. Nous faisons gagner nous bande la route. Alors, du côté du M1, nous capables de dire dans les parages de Confoucro, Highlands, Pontfert, Saint-Jean. Et ça va me placer depuis qu'il y a un ralentissement, aussi bien qu'à réduit. Sorel, Spine et Lanzette Paulus. Du côté de même deux, on a parlé du côté de Terre Rouge, Rister, Rosebois, Fanfaron, et toujours Lanzette Paulus. Du côté de M3, pas assez fluide, sauf à l'entrée de Eben et du côté de l'ancienne route maintenant. Bon, ralentissement du côté de Coromandel, Grand Juvier d'Autresse, et toujours Lanzette Paulus. Alors, heureusement, pas d'accident ou obstruction majeure à signaler ou ce matin, et il y a un lien pour autant pour nous mentionner, nous dit tout le monde. Alors, n'a pas oublié, pas fait aucun erreur. Alors, du côté de port de la peinture, alors, il est très important qu'il se pose cette peinture. Alors, sa ligne déjà est prouvée qu'il est réduit, le risque de décès en cas d'accident pour 40 à 50%, alors, selon l'Organisation mondiale de la santé. Alors, je souhaite tout le monde une très bonne route avec beaucoup de prudence au niveau de la route. Et à très bientôt. Merci
4: beaucoup, sergent Couard, pour ces précisions. Bonne route à vous tous. Anything on the road, comme toujours, mes patrouilleurs, le 58 53 7721, ou alors vous appelez Hélène au 210 8910.
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1: Allez, merci d'être avec nous en ce milieu de semaine. 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Et ben oui, vous, le pack cadeau à remporter avant 9h. Un retour sur la question du jour. 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

0: Kiss Big Bolly Tune. Rappelez-vous ce matin, Soot Soot, yes, chanté par Guru Randhawa ou encore Arjun en 2018 pour les besoins du film Hindi Medium. Nous étions dans le swag d'Irfan Khan à l'époque et le film est toujours dispo en streaming. 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Et on se donne rendez-vous à 8h45. 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
0: Merci d'écouter Blue Liwan, il est 8h30. L'infotitre avec vous, Rodney Pierre-Louis, journée internationale de la jeunesse. Les jeunes veulent être entendus, compris et mieux accompagnés.
10: Les spécialistes réclament une meilleure écoute et une révision des politiques publiques alors que certains choisissent l'émigration pour construire leur avenir. Dépénalisation du Gandia, le rapport de l'ANADEC encore retardé. L'agence dispose d'une semaine supplémentaire pour finaliser son étude et la soumettre au gouvernement. 4 Mauriciens arrêtés à Madagascar après l'échouement de leur vedette. Ladsou veut les ramener à Maurice, mais la justice malgache pourrait d'abord les juger. L'Employment Relations Act et la Workers' Rights Act seront amendés d'ici la fin de l'année. L'éventuelle introduction de la semaine de 40 heures dans tous les secteurs d'activité à l'étude. Et puis pour l'actualité à l'étranger, Corée du Nord, nouveau tir de missiles balistiques avant des manœuvres de Séoul et de Washington.
0: Merci Rodney Pierre-Louis, rendez-vous après 8h40 pour la pochette Économie et taux de change.

0: Votre édito en ce mercredi, Emmanuel Edoux, vous titrez ce matin 20 mois de blocage et la rupture attend toujours. Bonjour Emmanuel.
1: Bonjour Loana et bonjour à tous. Ces blocages dans la fonction publique, dont l'exécutif parle tout bas dans les couloirs des ministères et à l'Assemblée nationale depuis 20 mois, atteignent aujourd'hui le sommet de l'État. Depuis la prise de pouvoir de l'Alliance du changement en novembre 2024, le changement de culture dans la gestion des dossiers publics et les ruptures promises se sont transformées en une forme de procrastination. Ce qui devait prendre quelques semaines pour les ministres s'est transformé en quelques mois et s'est étalé aujourd'hui sur 20 mois pour l'ensemble du gouvernement. Lundi dernier, c'est le Premier ministre lui-même qui est sorti de ses gonds et a carrément appelé à ceux qui ne veulent pas travailler au sein du ministère de la Santé à plier bagages et à prendre leur retraite. Erwin Ramgoulam vient donc donner raison à son ex-adjoint Paul Béranger qui a démissionné il y a 5 mois, confirmant ainsi sa lenteur légendaire. Les couacs et les mauvaises gestions au sein de l'État étaient l'une des raisons pour laquelle Paul Béranger a quitté son poste de Premier ministre adjoint. Ce ressentiment face à un blocage institutionnel perçu comme volontaire est une frustration qui bouillonne au sein du gouvernement Parti Travailliste et même Nouveau Démocrate et Résistance et Alternative depuis le début de son mandat. La machine en place dans la fonction publique peine à répondre aux aspirations du Premier ministre et de son cabinet. Outre Navin Ramgoulam, les ministres Ashok Soubron, Anil Bechou, Ajay Ganes ont déjà publiquement exprimé leur exaspération face à des choses qui n'avancent pas dans la direction voulue par le gouvernement. Certaines mauvaises langues diront que l'enracinement de certains pouvoirs issus du précédent régime MSM serait à l'origine de ce dysfonctionnement. Or, le problème est plus profond que cela. La fonction publique est sclérosée par sa lenteur administrative des années 1970. L'absence de réflexion tue dans l'œuf l'idée émergente d'un service civil efficient. Il faudra notamment réfléchir à l'introduction d'un système de performance appraisal alors que les salaires des fonctionnaires sont révisés tous les 5 ans par le PRB. Il y a aussi la nécessité de proposer des changements législatifs qui devraient être portés par les senior chief executives et les permanent secretaries. Au contraire, les propos de Navin Ramgoulam illustrent encore une fois un profond malaise entre l'exécutif et la fonction publique. Bonne journée à l'écoute de Radio 1.
0: Merci Emmanuel Edoux et très bonne journée. Le rendez-vous face à face en ce mercredi 17h30. Notre invité Khushal Lobin, leader des Nouveaux Démocrates et membre de la majorité parlementaire. Finance Bill, pension, économie, politique, on en parle. Khushal Lobin sera l'invité d'Ashley Victor, 17h30, 19h, face à face sur Radio 1.
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0: 8h35 et nous voyons les températures aujourd'hui supérieures à la moyenne saisonnière. Donc chaud devant vers les régions côtières, la température sera de 26 à 29 degrés. Ça y est, le soleil est au rendez-vous en ce moment sur la capitale et on espère aussi un peu partout. Par contre, alternance de quelques éclaircies et de nuages aussi vers les terrains élevés de 21 à 24 degrés aujourd'hui. Donc pour les maxi, en vous souhaitant un très bon mercredi, merci d'écouter Radio 1.
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0: Eh ben oui, c'est pour vous faire chanter ce matin. Désiré François, nous sifflez noir. Léa Laliane, vous outil la tête. Cassia également dans votre wake-up show. C'est l'événement musical hein, dans la perspective de la fête de l'Assomption. Je le rappelle, nous vous offrons 2 billets pour la grande soirée concert de Désiré François et Cassia. Ça vendredi là, NSI Backstage. Vous êtes un répertoire, comme on nous connaît. Culte même, énergie musicale sur scène. Et merci encore une fois à vous tous d'avoir joué avec nous. Je rappelle que les billets hein, sont dispo chez Otayo. Et comme toujours, dans le Wake Up Show, bah, c'est cadeau. On va de quel côté ce matin, Hélène?
1: Direction Pointe-Sable, nous accueillons Shannon.
0: Shannon, bonjour.
2: Bonjour, Luana.
0: Ayou, qui manière?
2: Ça va?
0: Ça va correct, bien. Quand ça nous était là, la case, boulot.
2: Non, là, il y a boulot.
0: Côté boulot, là, et Shannon.
2: Chez ABC.
0: Très bien. Eh ben, écoutez, oui. DEF, Manzoli, bien oui, sûr. ABC, d'ailleurs, qui est notre partenaire, on le rappelle. Hein. Ben oui, allez, on en profite, on fait un coucou à tout le monde. Shannon, merci d'avoir joué avec nous. Donnez-nous le titre en guise d'inscription ce matin.
2: Alors, c'est Ici que nous étions, la... Cassia.
0: Ben oui, la dame même, Désiré François et Cassia, yes. Bravo, ou Pégain, ou deux billets de l'entrée, oui, pour un check Désiré François Cassia, vendredi soir, là.
2: Oui, bien sûr.
0: All right, ça vendredi là, là, attention Lydie. En plus, le lendemain, c'est férié, vous allez pouvoir en profiter, d'accord?
2: Oui, merci beaucoup.
0: Je vous embrasse, bonne journée.
2: Bonne journée, bye bye.
0: Ciao, bye bye, et merci d'avoir joué avec nous pour les deux entrées pour voir Désiré François et Cassia. Demain matin, nous pouvons même nous pour avec The Nouveau au Féazot, bien sûr, The Band l'entrée, toujours backstage NSI, à partir de 20h. Je rappelle que les billets, encore une fois, dispo chez Otayo, 466-99-99, ou encore chez Most Sound, du côté de Bambou. So stay tuned, Radio 1.
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0: live pour vous sur Radio 1. Allez, allez, Shakira Burna Boy. Il est avec nous, il est là, 8h43, la page économie, le taux de change. C'est parti.
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0: Rodney Pierre-Louis, vous nous parlez de l'import ce matin et les conteneurs en excédent de poids de l'Extrême-Orient taxés à leur arrivée.
2: La compagnie maritime CGM annonce l'application d'une surcharge de $500, environ près de 24 000 roupies à destination de Maurice pour l'excédent de poids à compter du 15 août de cette année. Les cargaisons concernées sont en provenance de l'Extrême-Orient. L'augmentation vise uniquement les conteneurs de 20 pieds dont le poids de la marchandise dépasse 18 tonnes. Kevin Karpenen, président de l'association professionnelle des transitaires, explique qu'une hausse du fret a un effet domino inflationniste sur les produits apportés. Elle alourdit le coût d'acheminement des conteneurs et augmente mécaniquement l'assiette de calcul de la TVA et des droits de douane. Écoutez.
3: Ça va impacter parce que cette surcharge-là est liée directement au fret. Donc de ce fait, même au niveau de la taxe et des droits de douane, sur les produits qui sont taxables, bien entendu, il y aura une hausse en fonction de la douane et éventuellement sur le prix, le end price pour les consommateurs. Parce que tout ce qui est droit d'assises, comme on dit, excise duties, c'est-à-dire tout ce qui est duties, custom duties, excise duties, VAT, qui sont applicables sur la valeur CIF d'une marchandise, définitivement, cette surcharge rentre en ligne de compte et le prix final sera affecté, définitivement.
2: Kevin Karpenen qui était au micro de Vijayana Yasami.
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0: Et parlons de l'euro ce matin pour ce taux de change.
2: L'euro qui s'achète à 53 roupies 50 et se vend à 55 roupies 10. Le dollar américain à l'achat est à 46 roupies 36 et à la vente 47 roupies 75. La livre sterling ce matin 62 roupies 64 à l'achat et 64 roupies 51 à la vente. Le dollar australien s'achète à 32 roupies 65 et se vend à 34 roupies 93. Le yen s'échange à 29 roupies 12 à l'achat et à 29 roupies 99 à la vente. Le rand sud-africain reste stable à 2 roupies 84 à l'achat et 3 roupies 10 à la vente. Et enfin, le dirham à 12 roupies 62 à l'achat et à la vente 13 roupies 40.
0: Merci Rodney Pierre-Louis. Dans 14 minutes, le Flash Info, Nouzouane.
2: Ah oui, Nouzouane. Allez.
0: Très bien.
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0: 8h46, allez, let's go, wait time, en ce mercredi, avec Way, c'est faire le stock de bonnes affaires, vous le savez, ce bonus exceptionnel de 3000 roupies, c'est à remporter donc ce vendredi, et encore une fois, vous étiez au rendez-vous avec les nombreuses inscriptions Way ce matin. Prenons la direction du standard, avec le smile, elle va nous dire ce matin, on se dirige de quel côté Hélène?
4: Et direction Saint-Eubat, oui, nous accueillons Denis.
0: Denis, bonjour!
5: Bonjour Lana.
0: Comment ça va Denis?
5: Ça va et vous?
0: Oui, très bien. On est sur les routes là en ce moment Denis ou alors déjà au boulot ou à la maison?
5: Déjà au boulot.
0: Déjà au boulot Denis, dans qui secteur tu as été?
5: Secteur privé.
0: Allez, let's keep it private alors Denis. Oui. Mais une chose est sûre, vous êtes aujourd'hui notre troisième sélectionné.
5: Merci.
0: Bravo Denis.
5: Merci beaucoup.
0: Rien n'est privé, hein. Attention, hein, sur Radio 1. Tout le monde fait y connaît. Denis, le troisième VIP Way. Vendredi, nouvel grand tirage. Denis, je vous souhaite bonne chance. All right?
5: Merci beaucoup.
0: Je vous embrasse et je vous souhaite une excellente journée.
5: Ok, bye bye.
0: Ciao, bye bye. Bisous doués, bisous fous. Yes, Denis accède à cette troisième place. Demain, encore pour vous, la chance d'être parmi les sélectionnés VIP cette semaine. 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Et rendez-vous demain.

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4: 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Et en ce vendredi du mois qui arrive, ce sera un déjeuner pour deux adultes au resto du Véranda Tamarin qui est notre troisième VVIP de la semaine, Hélène.
5: Et c'est Dorine que nous accueillons de Quatre-Bornes.
4: Bonjour Dorine.
6: Bonjour Loana.
4: Comment ça va? Bien et vous?
6: Ça va, merci, ça va. Franchement, mais ça va.
4: Nice. Ouais. On est où? On est de quel côté là en ce moment? Au boulot ou à la maison?
6: Non, à la maison.
4: À la maison. Avec des enfants?
6: Non, pas petit.
4: Ok, ils ont quel âge?
6: Une grande qui dort.
4: Elle a quel âge?
6: 16 ans.
4: Elle a combien?
6: 16 ans.
4: Aïe, laissez-y profiter parce que l'école pourrait venir là.
6: Exactement.
4: Et après, c'est vrai que les jeunes d'aujourd'hui, à l'âge ado, ça dort beaucoup.
6: Exact, la journée commence à partir de midi.
4: Dans l'époque patina, ça, non?
6: Non, du tout.
4: C'est fou, mais c'est incroyable, oui.
6: Ouais, je crois que c'est le Covid, moi, qui a fait ça. Enfin, bon, mon opinion, hein.
4: Vous parlez des vaccins ou alors vous parlez de...
6: Non, de la période même, du confinement. Ça a chamboulé vraiment le système, enfin, pour moi.
4: Ouais, mais après, là, sauf que ça fait quand même 6 ans, là, hein.
6: Je n'ai pas les études.
4: Permettez-moi. Et surtout
6: oui,
4: que.
6: Je suis d'accord, mais.
4: Parce que vous savez quoi. Arrive un moment, il faut savoir aussi se remettre en selle.
6: Définitivement, mais non, dis les vacances, là.
4: Oui, voilà. Allez, laisse-les enjoy, laisse-les profiter.
6: Ouais.
4: Ben oui. Yes, en tout cas, merci de partager avec nous. Elle s'appelle comment, votre fille?
6: Iris? Oui.
4: Ah bah très bien, en tout cas merci de partager avec nous ce matin. Dorine, pour vous jouer avec notre partenaire Ticketbox.mu, l'on revient sur la question du jour. Donc on s'évade cette semaine du côté de Tamarin, Dorine, et dites-moi comment s'appelle la célèbre table, le resto qui va peut-être vous accueillir au Véranda Tamarin Hotel and Spa. Big Fish or Crazy Fish?
6: Crazy Fish.
4: Bien sûr. Correct ça. Oh good. Alors bravo Dorine, vous êtes notre troisième VVIP de la semaine avec Ticketbox.mu. Et l'on rajoute qui à vos côtés pour ce déjeuner?
6: Nicolas.
4: Qui est Nicolas?
6: Mon mari.
4: Bon,
6: ami
4: après,
6: et mari.
4: Voilà, justement, donc il est votre compagnon, votre fidèle ami, votre époux, votre gardien, votre bodyguard, plaisir humain, tout, nous mettre tout là-dedans, là, en fait.
6: Exactement.
4: N'est-ce pas, Dorine? Eh ben oui. Mais écoutez, je vous souhaite bonne chance pour le grand tirage qui arrive ce vendredi, Dorine.
6: Merci beaucoup. Bonne journée, Loana.
4: Bonne journée. Oui, c'est gentil.
6: Allez, bisous, bye bye.
4: Ciao, bisous doux et bisous fous. Et ben oui, allez, croise sec, c'est qui est là, bien sûr, Dorine, pour le grand tirage. Ce vendredi, je rappelle que c'est un déjeuner pour deux adultes au resto Crazy Fish à l'hôtel Véranda Tamarin Hotel and Spa. 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
4: 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On enchaîne vers le standard Hélène. Et notre tour de l'île se termine de quel côté ce matin?
5: À Quatre-Bonnes, chez Prima.
4: Prima, bonjour.
9: Bonjour.
4: Comment ça va?
9: Très bien, merci. Et vous?
4: Oui, ça va très bien, Prima. Et alors là, Prima, c'est votre première fois dans le Wake Up Show?
9: Ah oui, c'est la première fois. J'ai été là plusieurs fois, mais là, j'ai eu.
4: Ah bah très bien. Et on adore les premières fois sur Radio One. Bienvenue!
9: Merci.
4: Prima, dis-moi, quand ça nous était, boulot, la 15, tranquille, de quel côté?
9: Pour le moment, la maison. Et dans quelques minutes, je me faisais un petit pas de boulot.
4: D'accord, ok. Et nous commence boulot quelle heure, à peu près, hein?
9: 9h.
4: C'est-à-dire, Prima, permettez-moi,
9: on
4: dans 4 dans 4 minutes, Prima.
9: Ah oui.
4: Et du coup, on quitte 4 bornes, on va où?
9: À Sedlac.
4: Ok, heureusement que c'est pas trop loin. Peine beaucoup de trafic, ça, en ce moment. Vacances scolaires oblige. Vous êtes dans quel secteur, Prima?
9: Médical.
4: Médical. Ou même patron?
9: Non.
4: Très bien, je vous taquine. Bon, allez, rapidos, je vous retiens pas plus longtemps que ça, parce que quand même, oh, Prima, vous êtes à la bourre. Hein. Comment s'appelle cette,

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1: 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Et rendez-vous demain sans faute avec tous nos partenaires. Merci à Rajiv qui était à la réalisation ce matin. Gros big up, thank you Rajiv. Hélène, douce Hélène. Bonne journée.
2: Bonne journée à vous, Luana. Et à demain.
1: Et à demain. Bah oui, le rendez-vous, il est pris. Merci à Rodney Pierre, lui également. Fabien Hector. Moi, je vous donne rendez-vous tout à l'heure dans le club de Miguel pour la sortie Cinoche du jour. Ça va être quelque chose, hein, ce film d'action mettant en vedette Anne Hathaway et Ewan McGregor. Bah oui, dans un film, ils seront entourés de dinosaures. Donc, je vais vous en parler tout à l'heure. Et puis, movie talk, hein, 11h, 13h dans le club de Miguel. Bonjour, Christopher.
3: Bonjour, Luana. Bonjour à tous les auditeurs de Radio 1.
1: Comment ça va aujourd'hui?
3: Ça va très bien, et vous?
1: Oh bah écoutez, moi j'ai fini, hein, donc ça va. Vous imaginez, je suis au bureau depuis 4h45.
3: Quand même. Tu conviens, loin, moi.
1: Oui. Atterrissage, pas encore là, non? Très bien. Donc, écoutez, nous gardons justement la belle énergie pour Enquête en direct qui arrive.
3: Effectivement, donc on sera là pour une heure d'émission aujourd'hui avec Aurélie et s'en suivra l'émission de Prends au diabète en main avec Rama et Asapa.
1: Très bien. Bah écoutez, je vous souhaite une excellente journée.
3: Merci à vous de même.
1: Merci beaucoup et merci à vous tous, chers éditeurs, de votre fidélité avec des bisous doux et des bisous fous. Et rendez-vous demain, on ne sait pas, 5h, 6h ou 5h, 9h ou 6h, 9h. En tout cas, nous voulons même avec Zot. Et je vous embrasse et à demain.
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0: Bonjour et bienvenue sur les ondes de Radio 1, il est 9h. Le Point Info, présenté par vous, Rodney Pialuy, bonjour.
1: Bonjour Christophe, bonjour à tous. Le rapport de la National Agency for Drug Control, initialement attendu fin juillet, sera finalement remis au gouvernement la semaine prochaine. L'agence bénéficie d'un délai supplémentaire d'une semaine après un premier report de 2 semaines, notamment en raison du retard d'un consultant commandité par le gouvernement. Ce rapport fait suite aux consultations publiques menées pendant 21 jours en juin. Il doit servir de base à une éventuelle réforme sur 80 le cadre légal, l'usage médical du cannabis, le potentiel économique du chanvre industriel et les enjeux sociaux liés à sa consommation et à sa régulation. 4 Mauriciens sont détenus à Madagascar après l'échouement de leur vedette rapide dans le district d'Antalaha le 17 juillet dernier. L'ADSU souhaite dépêcher une équipe pour les ramener à Maurice, mais les autorités malgaches pourraient d'abord les poursuivre pour entrée illégale sur le territoire et usage de fausses identités. Les 4 hommes auraient affirmé être réunionnés auprès des pêcheurs venus leur porter secours. L'affaire est suivie de près par les casernes centrale. 2 des suspects avaient déjà été arrêtés en 2024 dans une affaire de trafic de drogue en provenance de Madagascar estimée

0: à 375 millions de roupies. La CIA à de Petite Rivière a procédé en début de semaine à l'arrestation de Jean-Élie Sheridan Jordan Michir pour le vol de plus d'un kilomètre de câbles électriques d'une valeur de plus de 600 000 roupies. Le délit a été commis au préjudice d'une ferme solaire de la Tour Kenig à Pointe-au-Sable. Entre le 1er et le 5 août dernier, la société exploitant le site, Corex Solar, a fait état de dommages d'un montant d'1,4 million de roupies. À l'étranger, l'armée américaine a annoncé hier avoir tiré sur un navire battant pavillon panaméen qui tentait de traverser le golfe d'Oman et tentait de s'approcher d'un port iranien malgré le blocus imposé par Washington. Selon le commandement central américain, un hélicoptère a tiré deux missiles sur le navire après que son équipage a ignoré les avertissements américains. Aucun bilan humain n'était connu ce mercredi matin. Voilà pour ce flash. Merci de l'avoir suivi. Enquête en direct, c'est avec vous, Christopher. On se retrouve à 10h.
1: Merci beaucoup, Rodney. Rendez-vous tout à l'heure à 10h pour le prochain Point Info.
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2: 9h05, un point sur la route ce matin avec le sergent Chekoua, avec nous au téléphone. Bonjour, sergent.
3: Bonjour à vous, bonjour tout le monde, auditeur, tout le monde nous ajoute la route. Alors, pour ce matin, c'est que nous allons dire, heureusement, pas d'accident ou obstruction majeure à signaler. Et nous allons dire, du côté de M1, alors là-bas, le trafic presque retourne à la normale, surtout du côté de la Régie, Campoco et Islands. Et là, nous pouvons trouver maintenant un flot de véhicules, alors nous pouvons trouver maintenant situé du côté du pont vert. Alors, et jusqu'à l'entrée de Ibène, alors là, avant de place, donc on toujours peut gagner un grand nombre de véhicules. Sinon, une fois que tu finis par ces bennes, alors le trafic, tu prends de la vitesse. Et sinon, prochain ralentissement du périmètre, du côté de Sorèze, Paille, et à l'entrée de Paulus. Du côté de M2, alors la circulation déjà à la normale du côté de Terre Rouge. Sinon, le ralentissement peut être noté du côté de Rochebois, Fanfaron, et à l'entrée de Paulus. Du côté de M3, le bas, c'est fluide, sauf à l'entrée de Ibène. Du côté de l'ancienne route, ralentissement du côté du Grand Rivière Nord-Ouest. Et toujours à l'entrée de Paulus. Alors, ce matin, le conseil du jour, alors, nous vous dire tout le monde, vous alors, pour l'importance de porter votre ceinture de sécurité quand vous pouvez conduire devant le véhicule, ou bien même comme passager. Donc, alors, pour votre ceinture de sécurité, il est vital qu'on réduit à la moitié le risque de mort ou de blessure grave lors d'un accident. Alors, les retenir le corps, les empêche d'être éjecté de haut de la voiture, et aussi les repartir la force du choc. L'eau, man, les yeux, alors donne-lui l'écho qui est plus solide. Alors, même si tu es un bon conducteur, alors, vous êtes capable de percuter pas mal les yeux de véhicules dans la route. Alors, ça, lui aussi, il est important aussi pour nous mentionner que selon l'Organisation mondiale de la santé, alors, le poids de la ceinture, il est diminué de 40 à 50% le risque de décès en cas d'accident pour man conducteur et man passager avant. Alors, là, il est important aussi pour nous dire qu'il est diminué également man risque environ à 75% pour un passager à l'arrière d'un véhicule. Alors là, les importants pour nous souligner qu'il va un passager à l'arrière d'un véhicule, c'est aussi très important que je porte de sécurité, car il réduit à 75% le risque en cas de un véhicule une percuté en cas d'accident. Alors, ce que nous pouvons dire là, c'est l'importance pour je porte de sécurité. Je souhaite tout le monde une très bonne route. Avec beaucoup de prudence, nous allons arrêter à très bientôt. Merci.
2: Merci beaucoup, sergent Chekoua, pour vos conseils et précisions ce matin.
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0: 9h09, bonjour à tous et bienvenue dans cette édition d'Enquête en direct en ce mercredi 12 août au micro. Christopher Sorambert pour vous accompagner au cours de cette heure d'émission. Au standard pour réceptionner vos appels et vos doléances, Aurélie sur le 210-8910, le 58-53-77-21 pour vos messages au WhatsApp, et à la technique et réalisation de l'émission, c'est Rajiv qui nous accompagne. Je vous remercie de votre fidélité à Radio One. Au programme de l'émission d'Enquête en direct aujourd'hui, alors nous allons retourner sur le cas de Dominique hier. Alors Dominique, tu es intervenu avec nous par rapport à une situation. On peut dire nous qui il a une proche qui fait une PhD sur faculté, donc sur beau-frère en l'occurrence. Et Lidiano, qui la banque fin gèle tout ce ban compte. Et depuis le mois de mars, c'est-à-dire ce CR, pas plus capable de faire aucune démarche pour justement capable regagner accès à sa ban compte-là. Il nous fait une demande pour capable mettre sa ban compte-là sous une tutelle, mais malheureusement, ça n'a pas pu aboutir d'après ce qu'il a dit à nous hier. Alors, ce matin, nous pourrons avoir un avis légal, surtout un conseil pour qui Dominique capable certainement bouge un petit peu sa bande démarche qui me bloquait depuis 5 mois maintenant. Et c'est Maître Kouchal Ban Soudeb, avocat, qui pourrait intervenir avec nous ce matin pour capable guide-nous un peu lors de cette procédure-là. Peut-être qu'il y a un bandimoun aussi qui peut retrouver dans sa situation-là, mais qui ne peut pas connaître vers qui la porte, qui besoin tourner pour capable trouver une solution. Donc, nous pour dans quelques instants, prendre ce cas. Et puis, nous, il y a un cas aussi du côté de la NHDC. Alors, Nicole, du côté de Dokoudlé, Pédianou, qui fait la demande pour gagner la case de NHDC. Et il gagne une réponse de la NHDC, mais là, il peut dire à nous qu'il maintenant il n'est pas capable de gagner une confirmation avec la banque, puisque normalement, la NHDC, s'il n'est pas capable de gagner une loan auprès de la banque, ben récupère un document avec la banque en question. Et là, c'est là que ce banque des morts peut bloquer ce matin. Alors, nous pouvons capable causer un petit peu plus l'eau ça sujet-là. Et puis, nous avons un cas concernant, c'est un cas assez rare qui nous gagne dans l'émission d'Enquête en direct. C'est le cas d'Anouar, Anouar Elahi, qui est dirigeant de football. Et l'IPDNU qui a gagné pas mal de difficultés. Là, c'est l'équipe ASPL 2000, d'après ce qui nous comprend, qui peut gagner difficultés pour capable gagner un terrain pour entraîner, alors qu'ils ont une compétition à l'international. Alors malheureusement, seulement nous pégayons quelques difficultés ce matin pour mettre la main au Anouar au téléphone. Alors si jamais l'IPTA nous, alors il n'a pas les autres préposés de ce l'entourage qui pète à nous, ben le standard est ouvert, le 210-8910, le 210-8910 ou le 58-53-77-21 pour établir le contact avec nous capable rétablir la communication. Et nous prenons la direction de Rosil et Dominique qui est avec nous ce matin. Dominique, bonjour.
1: Bonjour, Christophe.
0: Bonjour, bienvenue à nouveau sur les ondes de Radio One. Alors, je vous demanderai quelques minutes avant de nous résumer ce que vous nous avez expliqué hier. Nous avons avec nous Maître Kouchal Ban Soudeb, avocat, qui est avec nous à l'antenne pour vous écouter, certainement vous conseiller ce matin. Maître Ban Soudeb, bonjour.
2: Bonjour, Christophe, et bonjour tout le monde.
0: Allez-y, Dominique. Donc, pour résumer, hier, c'est qui vous fait une raconte, nous, pour qui est justement Maître Kouchal Ban Soudeb capable, par la suite, de nous donner conseil à ce sujet. On vous écoute, Dominique.
1: Oui, donc il y a un an, au mois de juillet de l'année dernière, mon beau-frère a fait un AVC. Il a laissé inapte, intellectuellement, disons, donc, à prendre ses responsabilités civiques. Voilà, donc le certificat médical l'atteste. Et donc, il avait confié quand même sa carte de crédit à son épouse et à son fils, mm-hmm. ainsi que son code d'accès. Donc, ça se passait bien. Donc, il pouvait gérer financièrement le foyer, sachant que son compte bancaire est le seul compte, c'est le compte principal du foyer. Sa femme n'ayant pas travaillé, elle n'a que sa pension de vieillesse. Mmh. Donc, et puis au mois de mars-avril, elle a commencé à avoir des blocages en banque. C'est-à-dire que lors d'une transaction online, d'achat online, fait par son fils, il avait l'habitude de le faire avec son père, donc, pour l'achat de je sais plus quoi, ça a bloqué. La banque a bloqué parce que il soupçonnait une fraude. Mm-hmm. Je sais pas, qu'est-ce qu'il a permis de dire ça. Et ensuite, quelques temps après, ça a été l'accès aux ATM qui a été bloqué. Donc, vous pouvez plus faire de retrait d'argent. Et après, définitivement, ça a été accès au compte bloqué. On pouvait même pas tirer de l'argent en allant à la banque, en signant des papiers, enfin, voilà. Donc, dans un premier temps aussi, la personne qui gère ce compte dans cette banque a demandé à ma sœur de soumettre toutes les factures pour que la banque puisse payer en direct aux prestataires, c'est-à-dire CEB, CWA, Mauritius Telecom, tous les standing orders, etc. Enfin, bref, qu'ils allaient payer directement. Mm-hmm. Donc, c'était un arrangement qui convenait à moitié, mais enfin, c'était un arrangement quand même. Donc, ils avaient même dit que ça allait être débloqué, donc, dans ce sens-là, d'ici fin juin. Or, on est arrivé fin juin. À ce moment-là, est entré en jeu le département légal de cette banque, mm-hmm. qui a trouvé que les documents soumis n'étaient pas valables, enfin bref, qu'ils n'allaient pas faire comme ça du tout. Donc, on a
0: C'était quoi les documents qui avaient été soumis,
1: factures,
0: ce que vous savez?
1: Les factures de CWA, CEB surtout, avec d'accord. des menaces de coupure de courant, mm-hmm. Mauritius Télécom, avec menaces de coupure d'Internet, enfin, tout ce qu'il faut pour vivre normalement aujourd'hui, quoi.
0: Oui.
1: Donc le stress, non seulement vous avez quelqu'un de très malade chez vous, il faut gérer les factures de médecins, de soins médicaux, médicaments aussi, ils avaient demandé. Donc je sais pas comment ils allaient payer ça directement, comment on paye un médecin directement par la banque, mais enfin ils avaient demandé. Mm-hmm. Et après tout ça, ça n'a pas été validé par leur département légal qui a exigé un document d'un avoué. Sauf que cet avoué qui avait été choisi, ma sœur l'avait contacté depuis le mois de mars, mm-hmm. pour une demande de mise en tutelle.
0: Oui.
1: Et à juin, enfin oui, il disait toujours qu'il allait faire, mais aujourd'hui, il n'y a toujours rien de fait.
0: D'accord.
1: Il répond même pas aux appels, il dit oui qu'il va répondre, qu'il va téléphoner, il va envoyer un papier à la banque pour débloquer la situation, mais il n'y a toujours rien de fait.
0: D'accord.
1: Ma sœur vit dans une situation de stress constant, à devoir courir au CEB, aller renégocier les échéances, etc., mais c'est juste pas possible.
0: Oui. Dominique, à ce jour, aucune facture n'a été payée, il y a toujours des avérages dessus.
1: Je vous donne un exemple. Hein. Disons que vous avez 10 000 roupies d'impayés au CEB.
0: Mm-hmm.
1: Ils comprennent, ils vous disent, allez... Tuktuké paye une 2000 roupies.
0: Mm-hmm.
1: Ma sœur vient me voir pour emprunter 2000 roupies.
0: Oui.
1: Donc, je suis obligée, moi, alors que j'ai aussi plein de choses à gérer chez moi financièrement, je suis obligée de l'aider financièrement.
0: Oui.
1: C'est une solution, comment vous dire? C'est une solution.
0: Temporaire. De toute façon, ça revient pareil au même.
1: Mais Christopher, c'est une situation temporaire. Comment ça a duré?
0: Oui.
1: Ça fait plusieurs mois que je le fais, là. Oui. Et c'est juste pas possible. Moi, je commence à m'asphyxier financièrement.
0: Ouais. Allez, nous avons pu comprendre la situation avec votre résumé. Alors, le point qui nous a évoqué hier, Kushal Bansoudeb, Maître Kushal Bansoudeb, c'était surtout... comment la banque est capable de geler les comptes d'une personne, d'un individu, et par la suite, d'y aller, avouez-nous une facture là pour qu'ils nous payent une facture là. Déjà, là même, si nous servit la logique, il y a quelque chose qui part tourne rond dans sa solution qu'il nous proposait dans un premier temps, mais qui n'est pas un récit abouti, donc les factures encore toujours là même. Ça, c'est une chose. Maintenant, étant donné que, la personne qui nous peut causer, qui est malade, nous finit déjà poser la question, il y a vous mariez les deux, monsieur, madame, et là, la dame n'a pas gagné accès au compte du monsieur qui n'est plus en lucidité comme il se doit pour capable prendre une décision par rapport à ce compte. Ça, c'est une chose. Maintenant, est-ce que la banque est capable de gérer sa compte là pour dire, ben, on voit pourquoi pas faire aucune transaction à l'eau qui, il y a de l'autre côté quand même, la vie familiale de cette personne, et là, il peut retrouver dans le pétrin depuis 5 mois. Qui est capable de dire nous à ce sujet, Maître Bansoudeb?
2: Bon, la raison qui fait la banque qui gère ce compte, on n'est pas capable de dire où, mais si la banque ne connaît que la personne n'est pas capable de prendre une décision légale pour lui, given the medical condition, mais définitivement, il y a une procédure à suivre. Il a fait une ouverture de la tutelle. D'accord?
0: Mm-hmm.
2: Ouverture de la tutelle, c'est-à-dire, nous avons une application de la cour, ça ne se fait pas pour papier avoué, c'est vrai, nous avons une application de la cour, ouvert la tutelle. À ce moment-là, il y a un ministère public qui rentre en jeu, à cesse, est-ce qu'il vraiment la personne est incapacitée, et est-ce qu'il ça m'a dit monde qui peut faire l'application pour ouvrir la tutelle là, est-ce que je représente ce best interest? D'accord? Maintenant qu'on nous fait ouverture de la tutelle, il y a un guardian qui a pointé, guardian normalement, dans sa cas-là, il est supposé la personne sur madame. Après, il y a un subrogé aussi. Un subrogé, possiblement l'autre membre de la famille, qui est volontaire pour faire ça. Et quand on finit, faire tout un examination, c'est-à-dire produire un certificat médical de quel spécialiste qui assesse la condition de la personne, et aussi gagne un rapport du ministère public qui est une conclusion à ce moment-là, là, où pour issuer un ordre pour dire est-ce qu'il peut ouvrir la tutelle ou pas. Mais quand ouvrir la tutelle à ce moment-là, prend ce document-là, ce jugement-là, ou à la banque, et à ce moment-là, c'est un guardian, c'est là qui est capable de manager sa banque contre la banque-là.
0: Mm-hmm.
2: Mais dans ce cas-là, par contre, comment la dame a l'impression qu'il c'est une simple lettre d'avoué qui peut ouvrir la tutelle, non, il n'est pas boss comme ça. Et aussi, bien sûr, la banque n'a pas gagné le droit à dire simplement à cause c'est la famille de la personne qui doit contacter la banque. Bien, une procédure légale établie, bien sûr, sa procédure-là. Et bon, mon conseil, madame, là, je vais contacter ce avoué. Si pas gagné avoué là, ben, contactez notre avoué. Là-dedans, nous n'avons plus les autres issues qui sont capables de lever. Si l'application finit à rentrer devant le juge en chambre, ben, il pourra être compliqué pour sans avouer, pour bien faire une substitution de la donnée. Mais si pas qu'on commence, non, et puis non, il y a un PC qui est un autre avoué.
0: Mm-hmm.
2: D'accord? Et oui, c'est, donc, en somme, c'est ça.
0: Dominique, vous avez des questions?
1: Oui, donc, si je résume bien ce que vous avez dit, maître, donc, il faut passer par un avoué ou pas passer par un avoué?
0: Si, si.
2: Définitivement passer par un avoué.
1: Donc, allez, on passe par un avoué qui, lui, va faire une demande en cours.
0: Mm-hmm.
2: Exactement.
1: D'accord? OK. Donc, mais alors, est-ce que vous pouvez me dire quel est le délai moyen pour que la chose aboutisse?
2: Ce serait difficile de vous dire parce que tout dépend des objections qui possiblement peuvent être levées par le ministère public. Mm-hmm. Donc, on ne peut jamais savoir pour sûr. D'accord? Parce qu'il va y avoir des échanges d'affidavit aussi. C'est assez compliqué comme procédure. Et bon, je ne pourrais vous dire.
0: Dominique, d'après ce qu'on comprend là, hein, enfin, oui. Malheureusement, la voix en question a perdu beaucoup, mais vraiment beaucoup de votre temps. C'est dommage, oui. C'est dommage, oui. Mais on n'a pas malheureusement, enfin, c'est comme tout, dans un peu partout, hein. Donc, il y en a qui font bien leur travail et d'autres pas. On ne connaît bien évidemment pas la raison pourquoi l'avoué en question n'a pas entamé les procédures pour vous. Ça, c'est vraiment dommage. Mais, comme vous nous avez dit hier, aucune procédure n'a été enclenchée. Vous pouvez, bien évidemment, changer d'avoué comme bon vous semble. Donc, ça, c'est OK.
1: Je comprends. Mais j'ai une question pour le maître. Pour le maître. Est-ce que quand on change d'avoué, il fait la demande, mais est-ce qu'entre-temps, en faisant cette demande de tutelle, bon, ça prendra 3 mois, 4 mois, je ne sais plus, pour aboutir, mais est-ce qu'entre-temps, il y a un ordre du juge qui peut, comment dire, être adressé à la banque pour qu'un tuteur provisoire soit désigné provisoire jusqu'à ce que la tutelle soit prononcée, parce que là, c'est plus possible d'attendre.
2: Normalement, il va y avoir un administrateur provisoire qui va être appointé de même court.
0: D'accord.
2: Ça fait pour accélérer les choses. Pending the determination of a matter.
0: En attendant qu'il y ait un verdict donc que le magistrat compte prononcer, donc je pense que ça pourrait éventuellement être une solution temporaire pour vous et votre sœur et beau-frère.
1: Oui, encore quelque chose, les avoués, enfin, vous pouvez comprendre que nous avons perdu confiance dans cette race qui s'appelle les avoués.
0: Ah, madame Dominique, je vous demanderai de retirer ce mot, s'il vous plaît. Non, il faut enlever ce mot parce que on est à la radio quand même.
1: Oui, donc, cette catégorie professionnelle
0: voilà, c'est
1: avoués.
0: Mieux.
1: Voilà, hein, c'est plus poli.
0: Oui.
1: Mais est-ce que c'est dans la pratique courante, maître, est-ce que vous pouvez me dire que ils se font payer à l'avance en partie?
2: Ça dépend parce qu'il y a rien qui régule tout ça. Ça dépend de ça dépend d'avoué en avoué. Je ne pourrais vous me prononcer sur ça, bien sûr.
1: Oui, d'accord. Parce que là, avec la France qu'on a, on risque de changer d'avoué, de payer ce qu'ils nous demandent en down payment, et puis après, on attend pareil là, hein, sans que rien ne se passe.
0: Maître Bansoudeb, normalement, il a la chambre des notaires, il a le bar council, etc. Pour ben avouer aussi,
2: Law Society.
0: Law Society, voilà. Mm-hmm. Donc, c'est ça que tu as envie de gagner sa précision.
2: Donc,
0: là,
2: effectivement,
0: donc,
2: si la dame sent-il aggrieved by the situation, tout le temps, il a recours, il est capable de get Law Society pour report the matter there.
0: Voilà.
1: D'accord.
0: Vous pourrez vous tourner vers le Law Society, Dominique, si jamais vous estimez qu'il y a lieu ou nécessité de porter plainte envers cette personne pour faute professionnelle ou je ne sais quoi. Donc, vous pourrez le faire.
1: D'accord. C'est bien.
0: Donc, on vous laissera, bien évidemment, faire les procédures, Dominique, et nous tenir au courant par la suite.
1: Oui, entendu.
0: D'accord, en espérant que ça a pu vous éclaircir, surtout vos proches ce matin.
1: Et surtout aider d'autres personnes
0: qui pourraient éventuellement se trouver dans la même situation.
1: Mais moi, si j'ai un conseil à donner, c'est qu'il faudrait que les gens fassent des comptes joints, surtout arrivé à un certain âge ou s'il y a des problèmes de santé, des comptes joints pour qu'il n'y ait pas ce genre de situation.
0: Effectivement. En tout cas, je peux vous dire que ce cas a soulevé quand même des questions. Enfin, nous avons reçu ici à Radio One des questions, mais cette situation, c'est vrai que ça n'arrive peut-être pas souvent ou souvent aussi, et les personnes malheureusement n'ont pas devant eux la solution. Donc, d'où notre nécessité de solliciter ce matin Maître Kushal Bansoudeb pour éclaircir ce cas. Merci beaucoup, Dominique. Merci pour votre intervention. Allô, maître, nous finissons de gagner un message, là, il y a quelques instants. Il y a une personne qui peut dire à nous, ben, par exemple, si il y a une personne âgée qui sans tuteur, sans enfant, admettons, et qui retrouve-lui dans sa situation-là. Est-ce qu'il bizarre, il y a l'entourage qui périsse avec lui, qui ne sont pas ses proches, est-ce qu'il bizarre, il y a un papier, un document en cours, par exemple, un avoué, pourquoi pas faire un retrait, une transaction, un gros montant?
2: Mais il y a juste la procédure d'ouverture de la tutelle, mais aussi la curatelle. Ça n'est pas nécessairement un dimon qui est assez proche, est capable, même la cour qui est au donne ça, est capable d'un médecin qui fait l'application là, est capable, la banque même fait l'application là. Il y a beaucoup de procédures que nous sommes capables de développer une compte dans une situation comme ça. Hein? D'accord, mais il peut être sucer en lui-même du passé long et malheureusement beaucoup plus bizarre la cour.
0: D'accord. OK. Donc, mais en tout cas, bizarre, il y a un document qui certifié, ban retrait, etc.
2: Oui, définitivement. Il n'y a pas de qui tu veux, pas qu'à arrêter le compte n'importe qui tu veux.
0: D'accord. Mais merci beaucoup, maître. Nous comprenons qu'il y a eu besoin en cours. Et merci beaucoup pour le temps qu'il y a eu fin à cours de nous, surtout aux auditeurs, pour capable éclaircir cette situation. Merci beaucoup, maître. Bonne journée à vous.
2: D'accord. Bonne journée à tout le monde.
0: Allez, bye bye. Voilà, chers auditeurs. Donc, ça, c'est un point qui intéresse quand même pas mal de personnes parce qu'effectivement, il y en a dans plusieurs cas. Une personne qui retrouve dans sa situation là et puis il y a malheureusement ceux et celles qui exercent ce métier comme il se doit et là c'est le cas de Dominique parce que Dominique peut dire nous ben il fait une sollicite un avoué qui pas ne fait non ni en l'espace de 5 mois et là il peut bien reprendre tout ça dans une démarche là de l'autre côté pour rester éventuellement capable de bouger certaines quelqueuses. Ça, c'est dommage. Mais entre-temps, me penser aussi qu'il est capable peut-être solliciter un autre avoué pour prendre conseil. Pour dire, voilà, je vais faire un de mon confrère pour faire un travail. Je suis content de connaître comment ça passait, comment nous supposait faire, qui bonne procédure qui nous supposait faire, est-ce qu'il me supposait gagner un document de la cour pour certifier que voilà, quelque chose a été entrepris déjà ou pas encore fait un an. Comment je connais qui pas encore fait un an. Donc, ce sont bonnes questions. Ce sont des questions qui nous capables poser dans nous l'entourage pour connaître un petit peu plus. Mais voilà, d'où la raison qu'ils ont fait une cause à l'antenne ce matin, parce qu'ils ont pas aucune solution pour capable tourner pour trouver la lumière au bout du tunnel. Donc là, nous finissons les conseils de maître Ban Soudeb pour capable éclaircir ce point. Voilà, nous marquons une courte pause, chers auditeurs. Nous serons de retour juste après.
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0: 9h36 dans l'émission d'enquête en direct, on poursuit et nous prenons cette fois la direction de Dubreuil et c'est Raphaël que nous retrouvons au téléphone. Raphaël, bonjour. Allô?
1: Oui.
0: Oui, bonjour Raphaël, bienvenue chez les Android One.
1: Oui. Bonjour Christophe.
0: Alors, dans quelques instants, ou pourquoi pas, explique-nous hein, le souci dans lequel vous retrouvez-vous. Et nous pouvons avec nous l'advisor au ministère du Travail, Joey Desai, qui pourrait intervenir avec nous dans quelques instants. Alors, je ne sais pas connaître si nous finissons faire la liaison avec elle ou non. Non, me semble-t-il, ça va se faire dans quelques instants. Alors, vous finissez licencié, d'après ce qui nous finit comprend, et vous pouvez réclamer quelques indemnité. Alors, nous accueillons Joey Desai, advisor au ministère du Travail. Joey Desai, bonjour.
2: Bonjour, Monsieur Larto et tous les auditeurs de Radio One.
0: Bienvenue. Alors, Raphaël Oukapav, explique-nous la situation. Allez-y.
1: Oui, alors, effectivement, donc, le 3 octobre 2025, j'ai été licencié de façon injustifiée et abusive, donc, with immediate effect. Donc, c'était dans un corps paraétatique. D'accord? Et donc, le 3 octobre 2025, j'ai reçu la lettre de termination of employment sur motif de poor performance, que je suis contre cela parce que je faisais le travail de 3 personnes et je travaillais plus que nécessaire. Mm-hmm. Ça, c'est une chose. Donc, le 3 octobre 2025, donc, j'ai reçu la lettre de licenciement. Voilà, avec un notice, donc, un préavis d'un mois de préavis pour, comment dire, c'est un mois de préavis avec un mois de préavis de salaire. Ça. Donc, je suis parti faire la plainte auprès du ministère de l'Emploi, donc en octobre même, donc la même semaine. En janvier, donc on a commencé à faire les enquêtes et tout. En janvier, j'ai eu la réponse qu'ils vont demander le severance allowance de 3 mois. D'accord. Mm-hmm. Par la suite, en mai, j'ai eu la réponse. On m'a appelé pour une réunion pour me dire que, ils ont pu trouver un arrangement avec l'employeur concerné pour uniquement un mois et demi de salaire. Donc j'ai bien sûr refusé parce que mon licenciement ne vaut pas un mois et demi de salaire.
0: Oui.
1: D'accord. Et voilà, on m'a dit si j'accepte, c'est OK. Sinon, j'accepte pas. Vous pouvez écrire une lettre ou un mail pour leur informer. Donc c'est ce que j'ai fait en juin. Donc le 4 juin, j'ai envoyé un mail pour dire que je suis contre cela et que garder toujours mon dossier au cas où j'aurai besoin dans le futur.
0: D'accord. Donc, Raphaël, sur votre lettre de licenciement ou votre contrat, est-ce qu'il y avait mention que en cas de licenciement, peu importe la raison, vous auriez perçu 3 mois d'indemnité?
1: Non, ça non, mais un mois oui. Un mois oui, ouais.
0: Ok. Alors, c'est ça, moi, ma question, c'est pourquoi OUP réclame 3 mois d'indemnité si PAN mentionne ça quelque part?
1: Non, parce que selon la loi, donc ce que j'ai appris justement, que 3 mois severance allowance, c'est accordé quand on fait un an exactement dans une compagnie.
0: Allez, ben, pourquoi pas.
1: Donc, j'ai fait exactement un an, mais selon ce que le deputy director me dit, selon ce que leur interpretation, j'ai pas fait exactement 3 mois. Un an, j'ai fait uniquement. Je pense un jour avant d'être un an, donc 364 jours, quelque chose comme ça. Mais ce qui est faux, parce que la lettre a été datée, a été typée et livrée le 3 octobre, mais a été rédigée le 2 octobre. Ça m'a été livré le 3 octobre vers 15h30. Donc ça fait exactement 3 mois, impossible que ça ne fait. Pardon, ça fait exactement un an, impossible que ça ne fait pas un an. Donc voilà.
0: D'accord. Allez, je laisserai moi, Joey Desai, advisor au ministère du Travail, peut-être nous donner des explications. Joey Desai, c'est à vous.
2: Merci Christopher, merci M. Larto. Totalement, comme M. Larto a dit, il a fait une plainte et en effet, ce que le ministère du Travail essaie de faire, c'est de trouver une solution, premièrement à l'amiable, c'est ce qu'on fait dans tous les cas. On essaie de négocier pour voir. Premièrement, ils ont enquêté. Comme M. Larto a dit, ils ont enquêté, ils ont vu qu'il y avait un décalage, comme M. Larto l'a bien expliqué, pour est-ce qu'il a complété ces 1 an, est-ce que vraiment il est éligible d'après la loi au Severance Allowance ou pas. Le ministère du Travail a fait une enquête, a pris la version de l'enquête. employeurs, finalement, ils sont convaincus qu'on peut avoir une affaire, une réclamation à faire dans ce cas précis. Mm-hmm. C'est ça qu'on a informé à M. Lartaud, comme lui-même il l'a dit en janvier 2026, mais néanmoins, comme dans tous les cas, le ministère du Travail essaye de trouver une solution à l'amiable, parce que ça, c'est totalement plus bénéfique à l'employé. S'il y a une solution qui est trouvée à l'amiable, ça va premièrement réduire les ressources qu'on a besoin d'utiliser pour passer en cours, et plus que ça, ça va réduire le temps que ça va prendre pour résoudre cette affaire et d'attendre un jugement. Et c'est effectivement ça que les officiers ont fait. Ils ont essayé de contacter le corps paraétatique. Mmh. On comprend que le poste du directeur était vacant et ça a été rempli qu'en février 2025. Ils ont fait tout le nécessaire pour essayer d'avoir une offre, du moins, de la part de l'institution, de l'employeur. Et dès qu'ils ont reçu l'offre, ils ont communiqué ça à M. Lartaud. Mmh. Et M. Lartaud, comme il a bien expliqué, il a envoyé un email le 4 juin pour venir dire qu'il n'accepte pas l'offre. Et il a aussi dit dans la lettre, je constate que la médiation administrative n'a pas permis d'apporter une solution juste et équitable. Vous pouvez donc procéder à la fermeture définitive de mon dossier auprès de vos services. De là, quand un employé vient nous dire ça en écrit, ce que le bureau de travail a fait, c'est ils ont fermé le dossier parce qu'on comprend que M. Lartaud ne veut plus procéder à travers le ministère du Travail pour soit trouver une solution, soit pour procéder pour être en cours. Alors c'est là, on se retrouve là et là, on a l'affaire qui a été rapportée à Radio One et voilà.
0: Raphaël, est-ce que vous comptez poursuivre l'affaire en cours, aller de l'avant, parce que là, le mail en question que Joey Desai nous a lu en partie, bien sûr, stipule que vous avez demandé à ce que le dossier soit fermé. Donc,
1: définitivement, parce qu'on m'avait dit déjà que ils vont pas poursuivre l'affaire en cours industriel parce que c'est gouverné sous le POB. Donc, c'est la seule raison à cause du POB. Donc, j'ai dit ça vaut pas la peine. Ok. Mm-hmm. Et j'ai dit de fermer le dossier jusqu'à un nouvel ordre, jusqu'à ce que je trouve une autre solution.
0: Donc, et que voulez-vous faire concrètement?
1: Je veux qu'on retourne dans mon severance allowance qui m'est dû. Et bien sûr, il y aura d'autres poursuites aussi après, parce que je ne suis pas d'accord avec la raison et tout le reste. Ouais.
0: Mais une poursuite, si vous avez fermé votre dossier au niveau du bureau du travail, je ne sais pas s'il y aura une suite ou non, là. On pourra certainement demander une idée à Joey Desai, à moins que vous souhaiteriez poursuivre au civil. Ça, c'est autre chose.
1: Mm-hmm. Non, mais oui, effectivement. Mais la question est, est-ce que le bureau du travail ne peut pas poursuivre un employé sous le corps paraétatique pour simple raison qu'ils sont gouvernés par le POB, c'est un corps paraétatique. Je me pose la question, je ne suis même pas éligible à un welfare programme. Donc, severance allowance aussi, je ne peux pas l'avoir 3 mois. Finalement, un corps paraétatique ne perçoit rien à faire. C'est ça que je me pose la question.
0: Joey Desai, vous êtes capable de nous renseignements à ce sujet?
2: C'est pas exactement ça. En effet, le Workers Rights Act, il y a plusieurs sections qui ne sont pas applicables pour un travailleur d'un corps paraétatique où ses termes et conditions sont gouvernés par le PRB, le Pay Research Bureau. Néanmoins, et je pense que les officiers ont dû aviser M. Lartaud, que pour un cas de termination, et quand il s'agit de la réclamation d'un severance allowance, le ministère du Travail peut poursuivre. Et c'est ça qu'ils ont essayé de faire. Sinon, ils n'allaient pas même pas enquêter dans cette affaire si on n'avait pas le droit de le faire. Mais il s'agit que de la réclamation du severance allowance. Les autres, je ne sais pas s'il y a d'autres réclamations comme je Lartaud veut faire. Ça va être régi par le PRB. Mais on peut définitivement, pour le cas de M. Lartaud, partir en cours. Et je ne pense pas, en aucun cas, du moins, je ne vois pas dans le dossier que M. Lartaud a été informé qu'on peut rien faire dans cette affaire.
1: Écoutez, madame, le député directeur m'a dit en personne que non, ce ne sera pas possible de le poursuivre en cours industriel parce que c'est gouverné sous le PRB. Alors qu'un officier qui était en charge de mon dossier m'avait dit oui, c'est possible, si toutefois il n'accepte pas l'affaire à l'amiable, on va poursuivre ça en cours industriel. Mais le député directeur me dit autre chose et l'officier me dit non, là c'est mon supérieur qui a parlé, donc il faudrait écouter son supérieur. À la fin, je ne comprends plus rien ce qu'on peut faire ou pas pour moi.
0: Joey Desai, est-ce que vous pouvez nous confirmer, est-ce que c'est possible d'envoyer le cas en cours ou pas?
2: C'est possible d'envoyer le cas en cours pour quand il s'agit de unjustified termination et pour la réclamation de severance allowance.
0: Oui.
2: Comme je vous ai expliqué, il y a cette partie du Workers' Rights Act qui est toujours applicable pour un employé d'un corps para-étatique. Alors, il n'y a pas de problème. Mais quand il s'agit d'autres réclamations, disons pour les autres bénéfices qui sont gouvernés sous le PRI, ça, malheureusement, on n'a pas la juridiction pour... Mais quand il s'agit de severance allowance, que je comprends, et la réclamation du monsieur, il y a aucun problème, on peut pas faire en cours. Maintenant, il vient me dire que le député directeur dit autrement. Malheureusement, vous savez, je vais devoir passer parler avec la personne pour voir en effet qu'est-ce qui a été dit ou pas. Mais dans tous les cas, monsieur Lartaud, si vous voulez poursuivre avec votre dossier, vous devez venir de l'avant avec le bureau de travail. Il y a un autre processus. On va devoir prendre un statement pour reprendre un statement, pour passer en cours, comme dans tous les cas. Mm-hmm. Et là, le fait que le cas de Jean, vous nous avez dit que vous ne voulez plus procéder avec le gros travail, malheureusement.
1: Je souhaite toujours procéder, mais le fait qu'on me dit qu'on ne va pas pouvoir poursuivre l'affaire en cours du siège, je dis ça ne sert à rien, mais autant que
0: mieux, on comprend parce que vous avez eu deux sons de cloche au final, c'est ça qui vous a porté à confusion. Mais voilà. Je pense que là, c'est clair. Je ne sais pas, hein, Judy, ça, je ne vais pas répondre à votre place, mais si jamais Raphaël souhaite poursuivre le cas, est-ce qu'il peut toujours retourner vers le bureau du travail, maintenant?
2: Bien sûr, il doit retourner au bureau de travail de Port-Louis, comme il a fait, pour venir dire qu'il veut poursuivre l'affaire, poursuivre avec l'affaire. Ils vont lui conseiller, parce que moi je connais, ils vont devoir prendre un statement pour que l'affaire soit travaillée par notre prosecution unit pour être logée.
0: Mais voilà, Raphaël, est-ce que ça vient... éclaircir un peu vos doutes, là, ce matin.
1: Oui, effectivement, mais ce n'est pas professionnel du tout de la part du député directeur qui me dit que ce n'est pas possible de poursuivre l'affaire.
0: Raphaël, on n'a malheureusement pas sa version des faits. Je ne peux pas vous permettre de dire ça, là, ce matin. Donc là, c'est votre conversation entre vous et lui. On n'a pas de preuves tangibles en papier, en écrit de ce qui a été dit. Donc,
2: ça n'a pas été mis dans l'email de M. Lartaud aussi. Je vois ça, je redoute pas ce que M. Lartaud dit, mais malheureusement, comme tu as dit toi-même, je vais devoir avoir un autre son de cloche pour vraiment savoir qu'est-ce qui a été dit, parce que j'ai pas ça en écrit, ni dans le dossier, ni dans l'email de M. Lartaud. Qu'on lui a avisé, ou le député directeur lui a avisé qu'on peut pas procéder avec cette affaire.
0: Oui. Ben voilà, Raphaël, j'espère que ça a pu vous éclaircir ce matin, au moins une lueur d'espoir.
1: Oui. Merci
0: Moi, je vous inviterai certainement, votre décision, ça revient de votre décision de vous tourner à nouveau vers le bureau du travail ou non. Bien sûr, en tout cas, on a eu la confirmation que c'est possible. Donc, si vous souhaitez envoyer le cas en cours, vous pourrez faire le nécessaire, d'accord?
1: D'accord, très bien. Merci beaucoup.
0: Merci à vous également, Joey Desailles.
2: Il n'y a pas de problème. Merci.
0: Bonne journée. Au revoir. Voilà, nous marquons une courte pause, chers auditeurs, et nous serons de retour juste après.
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0: Voilà, toujours branché Radio 1 dans l'émission d'Enquête en direct. 9 minutes à passer avec vous avant la fin de l'émission. Et il y a quelques instants, nous faisons une cause d'un cas qui est assez intéressant. Parce que c'est pas souvent qu'il nous gagne ce genre de cas. Et puis nous tiennons avec nous Raphaël qui peut dire à nous qu'il travaille dans une corporation étatique, qu'il est fini être licencié pour faute professionnelle, qu'il n'est pas d'accord avec sa décision-là pour performance, d'après ce qu'il dit à nous. Et puis... Lindzenou qui lui finit envoyer un document, un mail plutôt, au bureau du travail pour dire, ben, ok, pas besoin de l'avant avec Moka, parce qu'il fin supposément gagne une communication avec un préposé du bureau du travail pour dire que c'est pas possible pour poursuivre ça cas-là. Alors que là, nous finissons la confirmation que c'est possible. Donc, semble-t-il, c'est un gros souci de communication qui nous n'est pas avec les assis ce matin. Donc, Raphaël est capable de poursuivre ce cas en cours, s'il est souhaité, ben, la décision lui revient d'aller de l'avant ou pas par rapport à ce cas. Et nous prenons la direction de Kepip et c'est monsieur Ramnourut qui est avec nous ce matin. Bonjour.
1: Oui, bonjour monsieur Zambin.
0: Bonjour, bienvenue sur les ondes de Radio 1. Nous peut écouter.
1: Oui. Oui. Et bonjour, apparemment c'est monsieur Ramnourut, toujours un malvoyant qui m'habite à Kepip, arrive encore.
0: Oui.
1: Et qui m'a déjà fait une pétition de, comment ça s'appelle? La municipalité, c'était en octobre 2019.
0: Mm-hmm.
1: Côté plusieurs, les maires et la mairesse qui travaillent là.
0: Oui.
1: Et côté, les autres, au fait, c'est un projet d'absorption et qu'a asphalté. Pour bien être pénalisé pour ça. Et côté, moi, vidéo qui m'a déjà fini envoyé. Bon, on va dire que le maire, la municipalité, qui n'a pas pu faire ce travail, je vais faire ce travail. Mais l'effet qui m'aurait bête, comment se fait-il que, juste pour moi, que je vais pas trouver finance, et que de finance, il les a venus, il les a rejetés, parce que je vais avoir un petit chou avec 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auparavant dans la municipalité, que je ne propose pas des autres options, mais le fait que, le contrat pour faire des travaux.
0: Oui.
1: Kotlin claim un petit surplus, c'est pour ça qui projet la pétardée. Alors, ce n'est pas être possible qu'une bonne personne, bon, mon contrat pour les autres aussi, quand je fais ça en 2025, le pétition, côté une bonne ticket même au niveau de CSU, et que je travaux, il fait en 2025.
0: Oui.
1: 26. Dans l'espace de un an. Mais moi, depuis 2019, je peux être pénalisé par ça. Je suis malvoyant et je suis une fille qui est plus bizarre, qui quitte l'école, et enfant, je fais un petit effort. Je suis une maman qui est âgée, 74 ans, j'ai même tombé deux, trois fois. Moi-même, je suis glissé, je suis tombé. Et il n'est pas évident parce que je peux rouler, moi, je causé plusieurs officiers, plusieurs adjoints, tout ça, je peux bypass moi, je respecte comment se fait-il. Je ne dis pas, attendre budget, finance bill, tout ça là, mon attendre, mais jusqu'à l'air, comme respect, comment se fait-il, ministère, je vais dire moi, à contacter le ministère des Finances pour ça, pour les finances. C'est pas mon travail, ça, c'est mon affaire interne, je ne vais pas même supposer qu'on a mon travail là, qui peut passer. Mais 2019 ou 2026, ce n'est pas évident.
0: Ce
1: n'est pas évident. Ce n'est pas évident, moi-même, déjà dérangé, moi, pas motivé pendant le congé d'école, moi, je le maire avant madame Pilet, Kotlin promettement beaucoup d'affaires, mais jamais mon travail ne ferme, parce que il n'est pas nécessairement un DCB qui vous a fait une absorption. Et il y a même les autres comme compresseur, breaker, comme un officier auparavant, qui est vraiment de performance bien fausse, d'une option que, et une option B. Besoin d'une option B. Mais, mon respect, comment se fait-il, je peux aussi tarder que ça? Parce que virer tous les hommes capables de raconter la même histoire, moi, malvoyant, moi, presque avec, c'est pas évident pour moi. C'est pas évident pour moi. Et dans l'entrée, là, moi-même, qui dernier du monde qui m'a resté, moi, puis là, les autres accès qui m'ont capable de sortir. Et il y a une hauteur de 2 pieds et une longueur de 30 mètres. Quand de le ramasser, moi, pas connaître comment moi, pour bouger. Et moi-même, moi, j'ai un ex-banquier longtemps, quand mon voisin m'a spiené de le aller la vie pied côté voisin pour aller faire, pour capable de faire le travail.
0: Oui. concrètement, la mairie, c'est quoi le problème exactement?
1: Le problème, c'est que qui fait ce pétardé, la mairie, bien, qui fait ce pétardé pour faire mon travail, parce que évidemment, je vais pas l'argent avec finance. Comment se fait-il en 2024, l'état gouvernement changé, que je ne fais beaucoup de travaux à travers dans la ville, même dans l'impasse, que tu ne fais enregistrement de pétitions dans Showtime et que tu travailles in des affaires? Le côté in je fais mal de travail, comment se fait-il pour moi pas être capable de faire? Et je paie en le boule avec le contracteur. Le contracteur, il disclaim que, et n'en suit plus que, travail là pas pour faire avec DCB pour faire avec à la main, avec briquet et compresseur.
0: Oui.
1: C'est compagnie chimiste.
0: L'espace assez restreint, comment dire, pour qu'il,
1: bien.

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1: Pas fini de faire mention avec le contracteur. Enfin, vous pensez, là, il y a les deux un petit peu.
2: Un petit peu fautifs
1: parce que vous n'êtes pas assez, vous pensez, suffisamment les travaux pour capable de dire, ben voilà, moi, je peux prendre un contrat là ou soit non. Parce que comment il est capable de mettre ça dans le contrat là, il accorde le contrat d'après ce que vous pédiez à nous et par la suite, pédiez, ben non, il y a une boutte qui bisait fait à la main là-dedans. Et n'en suis plus comment pédier. Moi, pas trouve ça normal. Comment capable un accord entre les deux parties? Et après, pour venir dire, ben, une situation côte là, nous pas pourquoi pas qu'on t'y travaille là comme ça. Moi, pas trouve ça normal. Puis, il y a une logique là-dedans.
2: Mais ce que moi, je vais dire, où? Bon, allons dire, il n'y a rien, non, sur blanc. Allons dire, il n'y a rien, sur homme. Ben, c'est, moi, pensez, un professionnel qui fait un tender pareil. Et dans tout tender, moi, pensez, vous avez un clause, in between two parties. Alors, pas maintenant que je peux en prendre, ben, des affaires comme ça, juste dans mon tour, que tu payes un problème. Je peux envoyer le bal avec le contracteur. Contracteur-là, c'est pas la première fois qu'il y a un contrat avec la municipalité. Comment se fait-il, maintenant, juste pour moi, payer un problème de finance? Parce que tout bite, tout ne finit lancé, tout, ok, je vais vous mettre un 10 finance. Mais à qui je vous êtes
1: chez mm-hmm. Allez, Monsieur Ramnerot, nous paraissons beaucoup les temps, malheureusement, et nous peinons avec nous là, mais reste ce matin, nous finissons comprendre bien ce qui vous pédiez nous là, et nous, bien évidemment, capable de poser une question très précise à la mairesse, qui pour bien certainement, elle fait un petit travail, un petit homework, là, pour capable de dire nous qui est là, qui peine dans sa contrat là, parce que là, selon moi, mon pensée, il y a un petit souci juridique aussi là-dedans, parce qu'il peut bizarre contester sa contrat là. Moi, supposé, mon préfet, qui la mairesse vienne répondre nous là, pour dire nous, quel est le souci exactement, parce que si il y a les deux parties qui sont d'accord avec un contrat, et après là, il y a une réclamation par rapport aux conditions, vous pensez qu'il a certainement pour un souci juridique là-dedans. Pas qu'on ait si l'affaire est en cours ou non pour qu'il nous capable cause ça plus longtemps, mais en tout cas, contre l'ONU, M. Ramnerot, nous pourrions venir avec ça là, nous ne pouvons pas laisser ça comme ça même, nous bien gagner un retour par rapport à ce qui est dans ce contrat et pour qu'on ait surtout quand PFS a bon travaux là. Voilà. C'est la fin de l'émission d'Enquête en direct pour aujourd'hui, en ce mercredi 12 août. Merci à Aurélie, qui était au standard ce matin. À Rajiv, qui a assuré la partie technique de l'émission d'Enquête en direct. Quant à moi, je vous donne rendez-vous demain, même heure, même radio, pour une autre édition d'Enquête en direct. La suite, c'est en compagnie de Ramin et Assapa pour Podem. Et mais juste avant, le Point Info avec Rodney Pialu. À demain.

0: Merci d'être à l'écoute de Radio 1, il est 10h. Un nouveau point sur l'actualité avec vous, René Pialuy, bonjour.
1: Bonjour Christophe, bonjour à tous. Le rapport de la NADEC, initialement attendu fin juillet, sera finalement remis au gouvernement la semaine prochaine. L'agence bénéficie d'un délai supplémentaire d'une semaine après un premier report de 2 semaines, notamment en raison du retard d'un consultant commandité par le gouvernement. Ce rapport fait suite aux consultations publiques menées pendant 21 jours en juin. Il doit servir de base à une éventuelle réforme sur 4 volets. Le cadre légal, l'usage médical du cannabis, le potentiel économique du chanvre industriel et les enjeux sociaux liés à sa consommation et à sa régulation. 4 Mauriciens sont détenus à Madagascar après l'échouement de leur vedette rapide dans le district d'Antalaha le 17 juillet dernier. Ladsou souhaite dépêcher une équipe pour les ramener à Maurice, mais les autorités malgaches pourraient d'abord les poursuivre pour entrée illégale sur le territoire et usage de fausses identité. Les 4 hommes auraient affirmé être réunionnés auprès des pêcheurs venus leur porter secours. Un homme de 25 ans a été arrêté hier à Cité-Richelieu à la suite d'une plainte déposée la semaine dernière par une femme de 29 ans qui l'accuse de viol. Il a été conduit au poste de police de Barkly où il est maintenu en détention en attendant sa comparution en cours. Selon la plaignante, les faits se seraient produits dans la nuit du 6 août dans une voiture à un endroit isolé derrière une station service à Montroche. Elle affirme que le suspect l'avait conduite sur place après être venu la chercher à son domicile. Elle s'était rendue quelques heures plus tard à l'hôpital de Candos où elle avait reçu des soins avant d'être admise.

0: en salle. Actualité à l'étranger, des millions d'Européens, de passionnés du monde entier contempleront ce mercredi le ciel avec émerveillement lors d'une rare éclipse solaire totale qui plongera très brièvement le nord de l'Espagne dans l'obscurité en plein jour. Ce phénomène astronomique rare, le premier du genre en Europe depuis 2006, démarrera en Russie, puis traversera l'hémisphère nord et passera au-dessus du Groenland avant de traverser l'océan Atlantique. En plus d'une partie de l'Islande, l'éclipse sera surtout totale dans une bande traversant l'Espagne, d'Oviedo à Palma de Mallorca en passant par Burgos. Voilà, c'est la fin de ce flash. Merci de l'avoir suivi. Prochain rendez-vous avec l'actualité, ce sera pour 11h. À tout à l'heure.
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1: On nous priait d'annoncer le décès de Monsieur Georges demain. Décès de Monsieur Georges demain, âgé de 76 ans. Le convoi sortira du centre funéraire d'Eliensson à Beaubassin aujourd'hui à 11h pour se rendre à l'église Notre-Dame du Rosaire à Quatre-Bornes et de l'ancien cimetière de Rochebois. Un décès de M. Satyanand Gokul, âgé de 60 ans. Le convoi sortira de chez son épouse, Mme Chandrauti Gokul, à UDC Lane à Congoma, aujourd'hui à 11h pour se rendre à l'incinérateur de Bois-Morchamps. Un décès de Mme Marianne Sylvie Makunsingh, âgée de 89 ans. Le convoi sortira de chez son fils, M. Clayford de Bontemps, au numéro 14 à Norbada Street, Cité La Cure, aujourd'hui à 11h pour se rendre à l'église de Sainte-Thérèse de l'Enfant Jésus à Cité La Cure et de là au cimetière de Saint-Georges à Les Salines. Un décès de M. Mahinder Singh Bawanipek, âgé de 83 ans, aussi connu sous le nom de Daoudor. Le convoi sortira de son domicile à Route Royale Mode Australia aujourd'hui à 11h pour se rendre au crématorium de Mode Australia. Un décès de M. Georges Alphonse Henri Koumo, habitant ruelle Dallas à Curepipe, âgé de 81 ans. Le convoi sortira de la chapelle ardente d'Eliensson à Route Royale Beaubassin aujourd'hui à 11h30 pour se rendre à l'église Sainte-Thérèse d'Avila à Curepipe et de là au crématorium de Bigara. Décès de M. Vincent Kumar Alior, âgé de 62 ans. Le convoi sortira de son domicile à Léoché Terre Rouge aujourd'hui à midi pour se rendre au crématorium de Bois-Morchamps à Terre Rouge. Un décès de Mme Bibi Zubeida Kodir, née Kidawan, âgée de 88 ans. Le convoi mortuaire sortira de chez sa fille, Mme Shirin Jitu, au Mosquée Road à Phoenix aujourd'hui à midi pour se rendre à la mosquée Masjid Innur à Phoenix et de là au cimetière de Phoenix. Un décès de M. Ramsin Choitu, âgé de 75 ans. Le convoi sortira de son domicile à Boudon Lane, Upperville, aujourd'hui à 13h pour se rendre à l'incinérateur de Daruti. Un décès de Mme Chandrauti Mire, née Jiawok, âgée de 79 ans, aussi connue sous le nom de Lolo. Le convoi sortira de sa résidence à Rajkumar Lane, avenue Berthaud à Quatre-Bornes, aujourd'hui à 13h30 pour se rendre à l'incinérateur de Gandhi. À toutes ces familles endeuillées, Radio One présente ses sincères condoléances.
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0: Bonjour à toutes et à tous et bienvenue dans Podem. Prends Javette en main, votre rendez-vous consacré à la prévention, à l'éducation et à l'accompagnement des personnes vivant avec le diabète. Cette émission est conçue par Jean-Marie Richard et animée par moi-même, Ramaya Sapa. Et à la régie, ce mercredi matin, nous avons Marley. L'émission d'aujourd'hui est une émission très spéciale. Nous allons quitter le studio pour vous emmener au cœur d'un camp résidentiel organisé par l'ONG TDIAMS, une association qui accompagne les enfants vivant avec un diabète de type 1. Pendant plusieurs jours, des enfants, leurs parents, des volontaires et toute l'équipe de TDIAM vivent ensemble une expérience unique faite d'apprentissage, de partage, de jeu, de soutien et d'espoir. Le diabète de type 1 est une maladie chronique qui touche de nombreux enfants et adolescents. Au-delà des injections d'insuline, des contrôles de glycémie et des contraintes du quotidien, il y a aussi des rêves, des peurs, des défis et une formidable capacité à vivre pleinement sa vie. Aujourd'hui, nous allons donner la parole à ceux qui vivent cette réalité au quotidien. Les enfants, leurs parents, les volontaires qui les accompagnent et les responsables de TDIAM qui rendent ce camp possible. Une émission remplie d'émotion, de courage et d'humanité. Alors, comme annoncé au début de l'émission, pendant l'introduction, aujourd'hui, nous prenons plusieurs personnes qui sont avec nous. Nous prenons staff de TDIAM, nous prenons volontaires, nous prenons bénéficiaires et nous prenons parents également. Donc, à nous commence par le staff de TDIAM et nous avons le plaisir d'accueillir Oumela avec nous. Alors, Oumela, bonjour.
1: Bonjour.
0: Alors, présente-toi Oumela.
1: Ben, moi, c'est Oumela, Oumela Parapen, HR officer à TDIAM. Mais ici, sur le camp, je suis head of help. Dans la cuisine, on aide un petit peu tout le monde, dans la joie, dans la bonne humeur. Couper, trancher, nettoyer, c'est un petit peu mon rôle ici.
0: Tchou! C'est-à-dire que si tout le monde bien comprend là, ça veut dire un HR officer que TDIAM, il n'y a pas juste HR. Ça veut dire human resource. Human resource veut dire la cuisine également, veut dire couper, trancher, du pain, banane, faire dîner, tout.
1: Juste tout, polyvalent.
0: Polyvalent. Excellent, excellent. Alors, justement, Oumela, dis-nous un petit peu, et comment ça se passe, ça, trois jours de... C'est bien trois jours?
1: Non, depuis dimanche, on est là. Les staffs, depuis dimanche, pour la préparation et tout.
0: Ok, et aujourd'hui, mercredi, correct, donc il y a plusieurs jours qu'ils sont là, finalement. Alors, dis-nous un petit peu, comment ça s'est passé?
1: Très bien passé depuis... Enfin, nous, on va dire depuis mai, on a commencé, mai, juin, juillet.
0: Vous voulez dire la préparation?
1: La grande préparation du camp. Oui. Du camp 2026, mais très fatigué aussi, mais très bien passé. Une expérience très bien passée. On est super satisfait parce que pourvu qu'ils nous ont bénéficié, ils sont corrects, ils sont bien, ils ont bien enjoy. C'est ça l'importance.
0: Et quand vous pouvez écouter l'aisance que vous pouvez causer là, vous croyez bien, c'est pas au premier camp de TDIAM.
1: Quatrième camp.
0: Seulement.
1: Seulement.
0: Et je fais ça normalement pendant quel mois de l'année?
1: C'est tout le temps en août, pendant les vacances scolaires.
0: Très bien, très bien. Et justement, dis-nous un petit coin, à nous partager avec nous un auditeur et un internaute qui peut écouter nous ce mercredi, c'est quoi le but de ce camp de TDIAM, hein?
1: Ben nous, nous make sure, le but c'est qu'ils nous bénéficient, ils peuvent venir, ils peuvent enjoy, ils peuvent vivre pleinement en fait. Parce qu'à la maison, nous ne pas trop connaître comment ça se passe. Ici, c'est le live monitoring, côté de la santé, de la glycémie, de l'atelier nutrition et tout, pour voir comment ça se passe. Qu'ils peuvent enjoy les outings, les activités. En fait, c'est the live and direct pour voir les bénéficiaires, comment ça se passe ici.
0: Ben justement, à nous profiter pour faire ben auditeur et internaute connaître un petit peu plus TDIAM.
1: Ben, TDIAM, c'est une association. C'est une association qui guette les type 1 diabetes.
0: Une ONG.
1: Une ONG. On n'a pas que les ados, on a les adolescents, les enfants aussi. Et les parents. On a un petit peu tout le monde, les staff. Et c'est une association qui, très très longtemps, 20 ans, déjà 20 ans. Et moi, je suis staff, ça fait environ 3 ans et quelques. Mais TDIAM, c'est une association qui l'a. Très très longtemps. Et nous vivons en on est fiers d'être là, qui nous pas être mal bénéficiaires.
0: Eating with it.
1: Yeah.
0: Eating with it, comme on nous dit en anglais. Alors, mange en lit. Correct. Ben, justement, et pendant ça, quand, de cette année-ci, est-ce qu'il y a une nouvelle expérience qu'ils ont trouvée?
1: Les parents?
0: Tout le monde. Et le staff également?
1: Ben, nous, le staff, moi, je veux dire que j'étais dans un nouveau rôle. J'étais tout le temps en charge, on va dire, un petit peu de logistique et tout. Mais cette année-ci, j'étais dans la cuisine, donc nouveau challenge, on va dire. Mais je suis sûre que tout le monde a appris plein de choses. La motivation, les nouveaux rôles, et surtout, venir ici pour comprendre pourquoi ils sont venus ici, au fait.
0: Ben, justement, raconte-nous un petit peu, par exemple, hier, comment j'ai la journée de travers, c'est qu'ils ont fait exactement pour bande bénéficiaire, pour bande parent et pour eux-mêmes en tant que staff. Comment ça ne passait, hein? Et en tant que staff de Tidiam, pas nécessairement en tant que HR, hein, la journée de hier.
1: Ben, on a fait plein d'activités. On est passé à la plage. Il y avait les activités avec les enfants ici. Il y avait atelier nutrition. Il y avait les parents aussi qui ne font pas.
0: Justement, c'est quoi atelier nutrition?
1: Pour savoir exactement quoi manger, combien de glucides il y a dedans et pas manger du n'importe quoi, on va dire. Parce que les bénéficiaires, les taille-points, ils peuvent manger absolument tout, mais c'est juste qu'il faut contrôler.
0: Ben justement, pour un dimanche qui n'est pas trop comprend, diabetes type 1, c'est ça qui est le one in 20 tidium dans le temps, ok? Raconte un dimanche un petit peu comment un diabetes type 1 évolue, hein, comment ça se passe?
1: Eh ben...
0: C'est-à-dire l'enfant, quand le matin, il vient faire son injection, et pendant la journée, comment ça se passe, et au niveau de son alimentation, parce que qui fait m'obéir poser sa question-là, parce qu'il m'a envie de connaître, est-ce que ça, l'atelier-là, vraiment, lui, corrige les affaires qu'ils ont nous tiennent déjà préconçues?
1: Peut-être les parents ne savaient pas, peut-être, mais du moment les ateliers sont faits, c'est leur expliquer exactement ben, quoi manger, telle heure, comment faire l'injection après, peut-être de passer une portion, grammage et tout. Donc c'est un petit peu ça, et ça c'est normalement, c'est Achina qui fait son atelier tous les années, avec les ados et aussi avec les parents.
0: Ben justement, qui fait, je ne mette l'importance, qui bon parents besoin d'être présents pendant sa quimple.
1: Ben, c'est les parents qui cuisent et tout, donc c'est ceux qui connaissent exactement quoi leur donner à manger, et c'est exactement ce qu'ils nous fait ici. C'est for the breakfast qu'ils nous donnaient, les collations, déjeuner, collation again, et le dîner. C'est combien de portions, ça veut dire ce du riz, ce lentilles, ce poule, tantôt, et que salade, c'est ça, combien de portions, combien de grammage qu'on donne.
0: Ben justement, il y a des affaires qui m'ont dit là tout de suite, qui peut-être capté mon attention, c'est parce qu'il y a une cause d'iri. Ça veut dire, si mon bien comprend, une personne qui peut vivre avec le diabète de type 1, il commence d'iri.
1: Bien sûr.
0: Hein? Est-ce qu'il y a une quantité qu'il a besoin de manger? Il y a une façon de manger? Comment ça se passe?
1: Ben, on a un petit measuring cup qui nous donnait. Une petite portion qui nous donnait. C'est sa quantité-là qu'il y mangeait. S'il en virait manger aussi, bien sûr, il est capable. Mais c'est juste que c'est ce dosage d'insuline après.
0: Donc, en d'autres mots, c'est-à-dire, quand je ne fais ça live and direct, comme on fait tout à l'heure là, pendant le camp, ban parents qui présent, je prends ça, réplique ça à la maison.
1: Bien sûr, parce que nous parlons avec les bénéficiaires tous les jours. Ici, c'est qu'une semaine. Donc, c'est pour ça qu'ils nous montrent les parents, les bénéficiaires, comment ça se passe, comment ça va se passer ici, et je t'applique à la maison.
0: Et est-ce qu'on trouve beaucoup de parents qui viennent réagir d'une façon de dire, hey, vraiment, mais là, on connaît, mon petit connaît ça, maintenant que mon enfant apprend ça?
1: Sur tous les nouveaux. Ce cas, les autres enfants, ben non, tu peux pas manger du sucre, toi. Il fallait pas te manger au chocolat, faut pas manger ci, manger ça.
0: Il y a beaucoup d'interdits, beaucoup de
1: tabous. De restrictions, on va
0: de
1: dire.
0: De restrictions.
1: Ben ici, ils nous montrent les autres que non, il n'y a pas de restrictions.
0: Oui. Et donc, on peut manger ce qu'on veut, mais avec une façon bien...
1: Contrôlée.
0: Un mot très, très, très important qui peut sortir dans sa mission-là aujourd'hui. Ben justement, qui est le plus grand défi qu'actuellement Tidiam peut faire face, hein?
1: On va y avoir toujours le tabou. Toujours le tabou que, ben, t'as un type 1, t'as pas qu'à faire ça. C'est toujours le tabou.
0: Oui. Et justement, la dernière fois, moi, tu fais une émission avec Tidiam, que nous utilisons beaucoup le CGM, le Continuous Glucose Monitoring. Oui. Comment ça se passe un peu maintenant, hein?
1: Très, très bien. Très, très bien, parce que nous récits, checker surtout l'équipe médicale. Ce tracé checké, ben, comment ça se passe, nous pas nécessaire avec les bénéficiaires H24. Ils checkent leur téléphone, nous connaissons comment ça se passe.
0: C'est-à-dire?
1: Nous ne pouvons pas intervenir s'il y a une hypoglycémie sévère aussi.
0: Mais justement, je me rappelle la dernière fois, quand nous causons le CGM, nous causons beaucoup plus un projet pilote que tu peux faire à Rodrigue. Est-ce que à Maurice, pendant ce camp-là, est-ce qu'ils ont fini d'introduire de nouveau le CGM ici, dans sa camp-là?
1: Oui, avec les petits, et que, enfin, il y a les Rodrigues aussi qui sont là. Donc, surtout avec tous les bénéficiaires, they have their captain now.
0: Ah! Et donc, pendant sa quimple, là, ça veut dire qu'il y en a beaucoup
1: de nouveaux
0: qui ont la porte de CGM là, actuellement.
1: Même les enfants aussi.
0: Et ils sont capables de dire, avec l'expérience qu'ils m'ont même permis de moi, la dernière fois, quoi je ne suis pas diabétique, de porter un CGM juste pour comprendre ce device-là. Et crois-moi, après chaque 3 minutes qu'ils nous payent un recording de notre taux de glycémie, c'est quelque chose de complètement différent.
1: C'est plus facile aussi pour les parents, de caper dormi, mais de cacher ce téléphone n'importe quelle heure.
0: Et comment nous t'y dire encore une fois, c'est-à-dire que le device est connecté avec le portable
1: du parent.
0: Et la dernière fois, Tidiam, tu as un droit de regard, là, pour connaître un coup, comment ça se passe si un enfant a un pic ou bien a une chute, n'est-ce pas?
1: Surtout l'équipe médicale aussi, même si tu es à la maison ou peu importe, ben, je peux pas arrêter qu'est-ce qui se passe avec tous les bénéficiaires. Et nous ne pouvons pas intervenir pour sauver la vie du bénéficiaire n'importe quelle heure.
0: Ben justement, qui plus grande satisfaction qu'ils ont gagné up to now dans un camp qui nous peut faire actuellement là là. Hein?
1: Ben nous peut trouver qui nous bénéficie les happy, les motivés et les libres ici. Donc les capables permettent les jouer sans aucune frayeur, sans aucune crainte. Et aussi, ben, ils sont bien motivés avec l'équipe, avec la famille de Tidiams.
0: Mm-hmm. Donc, la famille de Tidiams. Justement, quand on dit la famille, souvent, j'utilise ce terme-là, hein, la famille de Tidiams. Qui c'est la famille de Tidiams, hein?
1: Ben, on a l'équipe médicale, mm-hmm. on a l'équipe HR, l'équipe communication, admin, notre manager. Mm-hmm. On a un petit peu tout le monde. Et nous, une petite famille, mais une équipe bien soudée.
0: Et dans cette famille-là, est-ce qu'il y a bande parents, bande bénéficiaires, tu la considères comme membre de la famille?
1: Bien sûr, mm-hmm. surtout je peux.
0: Et vous êtes à combien, justement, hein, en termes de bénéficiaires de Tidiams?
1: Hein? Les 300 et quelques.
0: 300?
1: Oui, 300.
0: Okay, donc, je pouvais aller là, alors?
1: Oui, nous pouvons continuer à grandir, nous pouvons aller même.
0: Je peux continuer à grandir.
1: À Maurice et à Rodrigue.
0: Ça veut dire que je ne peux pas faire family planning, Zod. Hein? Que Zod, la famille grandit.
1: Oui.
0: Mais c'est excellent.
1: Parce que nous m'a bénéficié, c'est la raison qui fait nous là.
0: Redjazou.
1: La famille de Tidiams, ça veut dire que c'est nous-mêmes bénéficiaires, c'est la raison qui fait nous là.
0: Oui, moi je comprends, mais j'ai envie de redire ça pour que vous bien compreniez que pour vous, c'est Tidiams, c'est quelque chose d'unique, une l'équipe qui travaille ensemble, un seul but, un seul objectif.
1: Une
0: seule mission.
1: One team, one mission.
0: One team, one mission. Ben, très très très très bien. Alors, nous remercier Oumela. Le mot de la fin, Oumela, pour passer à nos auditeurs et internautes qui peuvent écouter nous.
1: Eh ben, moi, je voulais dire un grand merci à tout le monde, à les staff et à nos bénéficiaires et qui m'ont envie qu'ils se connaissent, qui nous toujours là pour eux. Là, mais nous pas abandonner eux.
0: Très bien. Merci beaucoup.
1: Merci.
0: Alors, nous avons le plaisir pour accueillir Elena qui est volontaire dans l'équipe de Tidiams. Alors, peut-être un terme qui nous pas trop comprend, c'est quoi volontaire chez Tidiams. Elena, bonjour.
2: Bonjour.
0: Alors, qui manière?
2: Ça va, merci.
0: Alors, présente-toi un petit peu, Elena.
2: Alors, je m'appelle Elena.
0: Avec un E, hein?
2: Oui, avec un E. Oui. Je m'appelle Elena, j'ai 18 ans, je suis étudiante.
0: Ok. Quelle classe?
2: Je suis en LOE.
0: En LOE?
2: Oui.
0: Ok, donc ça fait là, pas trop trop C, il y a ça commencé là, ça l'année, là?
2: Non, cette année-ci, non.
0: En quoi dis-moi non? Hein, LOE, vous êtes préparé sérieusement pour que l'année prochaine, ça passe facilement pour le Upper Six.
2: Oui, mais là, ça va encore.
0: Ça va encore, oui. Superbe. Alors, Elena, quel sujet qu'il fait à l'école?
2: Alors moi je suis du economic side, mm-hmm. donc économique, accounting, travel and tourism main et mm-hmm. français GP sub.
0: Excellent. Alors c'est quoi ce rôle de volontaire, Elena?
2: Alors le volontaire, on est flexible, mm-hmm. on n'a pas un rôle fixe. Alors moi de base, je suis du côté de la communication.
0: Ok.
2: Je veux dire que je prends les photos sur le camp, je fais les interviews, je m'occupe un peu de ça, mais c'est pas que ça, j'aide aussi dans la cuisine. Mm-hmm. Dans la cuisine, après ben, une activité aussi qui est dans le camp. Mm-hmm. Aussi, comme des gars, à soi, à faire glycémie pour ben.
0: Le soir également?
2: Oui.
0: Ah, ben, oui. Ça c'est un rôle vraiment, vraiment exceptionnel. Oui. Alors, raconte-nous comment Elena décide pour venir volontaire chez Tidiams.
2: Alors, moi, pourquoi Tidiams m'a dit très tôt, depuis l'âge de 3 ans.
0: Oui.
2: Mais tu peux venir avec mon grand-mère qui tient staff à Tidiams.
0: Oui.
2: Donc, je suis initiée à la vie ben, des enfants, ados, de type 1 à un très jeune âge.
0: Ok.
2: Astère étant adulte.
0: Ça veut dire que tu peux accompagner grand-mère?
2: Oui.
0: Où est grand-mère maintenant?
2: Grand-mère est retraitée. Mon
0: okay.
2: grand-mère est retraitée.
0: Uh-huh.
2: Mais
0: donc, elle fait, tu coucou grand-mère alors?
2: Oui.
0: Allez, raille.
2: Mais elle est toujours venue à Tidiams pour guetter qui peut arriver, etc. Mm-hmm. Maintenant, étant adulte, ça te tient moi à cœur qui vient être mes enfants là. Mm-hmm. Vient de me l'aider parce que maintenant, Astère me apprend qui travaille, qui est derrière pour essayer de réaliser un tel camp.
0: Et vous, personnellement, ou pas diabétique type 1?
2: Non, maman, pas diabétique.
0: Mais vous comprenez ça, le quotidien de chaque enfant là.
2: Oui.
0: Allez, raconte-nous un petit peu comment on vit ça quand on peut prendre 15 enfants et là type 1 on peut besoin rester avec lui, aider lui, accompagner lui.
2: Déjà mes enfants, je comme tous les enfants, je fais activité, je pareil. Astère des fois par exemple cette semaine-ci, mon gars l'occasion, mais je suis en chambre avec un petit fille, mon mm-hmm. gars l'occasion tout lui faire un hippo.
0: OK.
2: C'est choquant.
0: Ici, pendant ce
2: oui,
0: camp-là?
2: Ici, pendant ce camp-là, oui.
0: Ah, ok.
2: On a l'occasion de lui faire un hippo.
0: Comment mais... elle s'appelle, cette fille-là? Pas rappelle ce nom. Mmh. Allez, pas fait non, oui.
2: On a l'occasion de lui faire un hippo, et ça, c'est choquant au début, mmh. mais bien après, un gars se calme, et trouve de l'aide.
0: Mmh. Et où, en tant que volontaire, on accompagne lui, ou fin aide lui pour capable de se calme?
2: Oui, définitivement, mmh. on aide lui pour se calme. Après, on a Roden Jimoun qui n'a plus d'expérience que moi, du côté
0: bien
2: médical,
0: mmh.
2: pour capable aide cette fille-là.
0: Et quelle activité tu peux faire à ce moment-là quand il est à hippo là, hein?
2: Je peux causer.
0: Ok.
2: Oui.
0: Hein? Et est-ce que une réciel comprend qui fait après qu'il une finie occupée, qui fait l'inarrivée d'une ça hypo là? Est-ce que il prend une façon insuline, comment pour qu'il arrive hein?
2: Je pensais sous le coup un petit coup d'émotion peut-être qu'il une ça hypo là parce qu'il m'apprend qui des fois quand trop stressé ou une petite émotion en plus quand fait un hypo ou un hyper.
0: Et justement. Ou pendant sa camp là, pendant sa camp là, enfin le camp également, ok. Est-ce qu'il ou fine travaille seulement avec N enfants en particulier, ou bien ou occupe plusieurs enfants?
2: Non, mais occupe plusieurs enfants. Donc, occupe plusieurs enfants. Par exemple, souvent, nous faisons faire une interview.
0: Oui.
2: Pose mes enfants questions.
0: C'est quoi une interview, justement?
2: Alors, interview, nous tenons une question. Par exemple, première interview qu'il me fait, c'était qui fait te compte en ville au camp?
0: Ok.
2: Qui fait te compte en ville au camp? Donc, me pose question tout bana à deux qui est là. Il est là-bas, autour de l'émotion, qui fait ce compte en ville locale, différentes raisons, chacun sa raison.
0: Donc chacun a une raison spécifique qui fait les comptes en ville locale, et où personnellement, quand on apprend ça, cette fois-ci, est-ce qu'il est différent avec les camps qui vivent dans le passé?
2: Non, tout est dans la même raison. Déjà, premièrement, ici, j'étais dans le banc à moi qui pareil comme les autres. Je passe en tissu à port, et je suis tous autres récifs à bonne activité, sortir la case pendant vacances, etc.
0: Ben justement, ou qui en lower six, où on a beaucoup de... Ou bien, nous, qui l'école, où était?
2: Moi, l'orette de Quatre-Bonnes.
0: L'orette de Quatre-Bonnes, pourquoi? Vous avez profité pour faire un petit coucou, mon camarade dans la classe.
2: Oui.
0: Ok, maintenant, vous connaissez.
2: Oui, maintenant, vous connaissez.
0: Que vous êtes là, et ce matin, pour causer à la radio, une grande affaire, ça, hein?
2: Oui.
0: Correct. Et vous êtes content de travailler à la radio également, un beau jour?
2: Moi, non, je suis plus côté... Puisque tu as envie de la loi.
0: La loi. Oui. Ok, donc notre futur avocate qui est avec nous dans le camp et ce matin. Ben justement, est-ce que vous avez l'occasion motive ou ban camarade de classe pour dire j'ai aussi vine volontaire? Est-ce que vous faites
2: ça? Oui, souvent me cause à propos du camp avant mon vine camp. Mais j'ai aussi mon père camp diabétique. Plusieurs fois, j'ai une proposition pour faire volontaire, mais à l'époque nous choco mineur, du coup. Mais ça m'a majeur pour essayer de faire volontaire à Tizams.
0: Ah, ça je ne savais pas. Donc ça veut dire que si quelqu'un est en dessous de 18 ans, il n'a pas le droit de faire volontaire?
2: Non, il a besoin de 18 ans, d'après ce qu'il m'a dit.
0: Il y avait du consentement de ses parents, peut-être?
2: Peut-être, oui. Tout dépend.
0: Et là, comment ça se passe? Une fois qu'ils ont décidé, ou qu'ils ont causé un camarade, pour dire aux autres qu'ils veulent une volontaire, est-ce qu'ils ont envie d'accompagner? Et il y a un camarade de classe qui vit ensemble?
2: J'ai même un camarade de classe qui vient avec moi, mais souvent je suis intéressée à savoir plus sur le camp et que je souvent pose beaucoup de questions, qui nous fait, qui pas fait, et comment vont les enfants diabétiques étaient.
0: Et jusqu'à ce jour-là, qui vous plie en souvenir qui ont gardé devant le camp qui ont présent?
2: Alors moi, c'était quand j'étais petite, mon activité, mon sortie que je peux faire, c'est vraiment intéressant. Et aussi, je suis persise avec mes enfants pour apprendre plus sur le diabète de type 1.
0: Oui.
2: Du coup, j'ai beaucoup assez d'expérience.
0: Et si vous avez partagé avec mes internautes et auditeurs qui peuvent écouter nous ce mercredi matin, est-ce qu'ils sont capables de dire en quelques mots, c'est quoi diabète type 1?
2: Diabète type 1... C'est quand banana et le pancréas arrête de fonctionner. Et à ce moment-là, il y a plusieurs procédures derrière qui.
0: Quand le pancréas arrête de fonctionner, il n'y a pas pu produire l'insuline.
2: Il n'y a pas pu produire l'insuline, exactement. Et à ce moment-là, j'ai besoin d'accompagnement et d'encadrement pour essayer d'apprendre à vivre avec ça. Mais que la vie, il n'y a pas arrêté là. Malgré qu'il ait sa problème.
0: Pas arrêté là.
2: Exactement.
0: Ben justement, est-ce que tu as envie de faire l'appel à la société qui peut écouter nous aujourd'hui? Qu'est-ce que tu as envie de dire, Zout?
2: Moi, ce qui m'est pour dire, c'est qu'il faut arrêter de stéréotypes ça va à nos enfants là. Parce qu'ils sont pareils comme nous. Il y a un enfant ici qui me rencontre et qui n'est pas comme moi. Je dis pareil. Je dis c'est dans le diabète de type 1. Et c'est là pareil, Zout, pour faire tout ce qu'ils ont besoin de faire, ils ont envie de faire.
0: Ça veut dire. Un enfant qui a un diabète type 1, il est besoin de vivre sur la vie normalement, il est besoin de faire son activité normalement, il est besoin de faire son sport normalement, et il est besoin de faire tout, juste tout qu'un adolescent besoin de faire.
2: Exactement, oui.
0: Ok. Et si demain arrive ou gagne quelqu'un proche dans la famille qui a un diabète type 1, comment ou pour accueillir ça?
2: Alors moi, je ne peux pas accueillir bien. Les gens me connaissent que je suis bien venu pour gagner une aide. Et moi pour dire que la vie pas arrête là, que malgré ça, pour réussir sur la vie, pareil comme tout le monde.
0: Mais comment concilier l'étude avec être volontaire?
2: Alors, j'ai trouvé une balance. Déjà, je plane mes bonnes vacances bien pour réussir mes tout le son, tout ce qui m'a pour faire avant qu'il me vienne quand et me consacrer sa semaine qui n'a qu'on là pour quand.
0: Ça veut dire, Elena, pendant sa 4 jours, 5 jours de camp, voilà, les met de côté toute mon activité de l'école, toute mon activité scolaire, les fortement concentré, exclusivement Elena et le camp de Tidjan.
2: Exactement.
0: Et
2: oui.
0: Là, quand ici, ou fully, full-fledged dans le camp.
2: Oui.
0: Correct? Et dis-moi une affaire, est-ce que ou avec tout ça l'expérience qu'on gagne là, ou tu es content faire et Tidjam est plus connu ailleurs?
2: Ah oui, exactement. C'est pour ça que côté communication, nous prend photo et vidéo pour qu'à montrer les autres Jimoun qui passaient dans ça camp là et comment ça va les enfants là vivent et pour que tout arrête ça côté tabou du diabète de type 1.
0: Ça veut dire tout ce recording qui nous prend là ou pour partager ça dans les jours suivants. Donc, tout le monde parle.
2: Exactement.
0: De réseaux sociaux et tout, pour que tout le monde connaisse un petit peu plus le travail qu'il peut faire. Donc, encore une fois, Elena, me félicite pour ce qu'il peut faire.
2: Merci.
0: Bon courage pour les études et bon vent.
2: Merci beaucoup.
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0: 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Il est 10h30.
6: 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Tantôt la 15,

0: le camp de Tidjam, comment nous dire, est organisé pour un terme qui nous tend depuis plusieurs fois, bénéficiaires, donc nous tend les volontaires, nous tend le staff, et un mot qui nous sortit souvent, bénéficiaire. Alors, comme bénéficiaire, ce matin, nous peut accueillir Nirvan. Nirvan, bonjour.
1: Bonjour à moi.
0: 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Alors, qui manière, Nilvan?
1: Ça va.
0: Correct?
1: C'est correct.
0: Alors, et raconte-nous un petit peu le quotidien de ce qu'on appelle le bénéficiaire.
1: Alors, le bénéficiaire d'Antidium, ça, c'est comme si c'est la plaque tournante de Tidjam pour le camp et Tidjam en lui-même. Le bénéficiaire, il gagne un encadrement de son entrée jusqu'à ce sortir sur le camp, incluant un atelier qui nous fait sur le camp, que ce soit nutrition, activité, jeu de parcours, peu importe quelle activité dans le camp. Il faut tourner autour du bénéficiaire pour montrer lui, surtout qu'il y en a un nouveau, qui est toujours dans une appréhension, une bonne question. Est-ce qu'il m'a fait ça ou pas qu'à faire ça? Parce qu'il, quand on connaît Maurice, des fois, on nous dit qu'il est diabétique, tu connais bien tes enfants, tu as te galoper, te blesser, te faire ça, mais non. Au contraire, nous faire une activité qui montrer l'enfant qui
0: nous pas dire violent mais quand même qui a une certaine dose d'activité physique un peu plus que d'habitude pour qu'il part en là il tire sa tabou là depuis dans
1: exactement parce que quand nous t'entendons c'est pas nous dire aïe tes enfants la diabète quand j'ai talé quand nous causer c'est stéréotype qui nous mettait loin diabétique c'est que je n'ai tendance qu'il y a plus de problèmes et plus à problèmes que de solutions. Alors, nous disons comme si mettre dans l'univers, dans sa mood qui, dans sa l'esprit, état d'esprit que en tant qu'un diabétique, les cas fait tout, les cas de football, nager, galoper du sable. Ouais.
0: En d'autres mots, Nivan, moi je nous peux dire que un enfant et adolescent de diabétique type 1, faudrait pas mettre dans une boîte de coton.
1: Exactement. Pas faut de pas mettre dans une boîte de coton. Les enfants, n'importe qui
0: enfant. Tous les enfants.
1: Sauf qu'il est un petit extra au lit. Ça, petit
0: glisse. Vous êtes jolis, il y en a en plus au lit.
1: Un petit en plus, il y a un petit, comment dire.
0: Il peut en moins,
1: il y en plus. Comment dire, il y a petit glycémie, injection, un petit contrôle. Et là aussi, quand on dit glycémie, injection et contrôle pour un type 1. Nous n'avons pas à dire qu'un diabétique de type 1 reste clairement aux affaires. Il te bise à moi, on dit ça, tu guides. Non. Ici, nous apprenons que, grâce à mon atelier nutrition et la nutritionniste, par rapport au grammage de nos bons repas, nous commandons quand même un plat de riz. Et un plat de riz là, il est suffisant, moi, dire, ouais, pour, en réalité, quand nous guettons sa majorité qui guide une jette là, c'est suffisant.
0: Ça veut dire où met là sa portion de servir là un gros cup.
1: Oui. Définitivement, ça le base. Là, si on veut doubler ou quand doubler si.
0: Bah n'a pas que gros, non, il quand reprend.
1: Non, on quand reprend.
0: C'est justement Nirvan présente ou même un petit peu plus. Expressément, on commence par qui vous allez faire comme bénéficiaire. Faire ban du monde, ban internaute, ban auditeur qui peut écouter nous ce mercredi comprend qui en a Nirvan.
1: Allô, moi c'est Nirvan.
0: Quel âge que vous avez?
1: Allez, l'âge, j'aurai 28 ans en fin du mois.
0: Vous aurez 28? Moi, tu crois un garçon de 18 ans qui est devant moi?
1: Ouais.
0: Ça veut dire que c'est un diabète type 1. Là, peut faire au graisse plus 1 encore, allô, me trouver.
1: Allô, ouais, nous, moi. Mais, oui, sur le camp, là, moi, puis.
0: Qui vous fait dans la vie? Raconte-nous qui vous fait dans la vie.
1: Moi, je travaille en tant que développeur.
0: Ok. Non, il y a pourtant du monde comme ça qui fait encore une fois, hein, parce que beaucoup de nous, nous partageons des affaires qui vous font tout. Extrêmement plaisir dans un petit moment quand on a qui vous peut causer même là. Dis-moi un petit coup. Ou ça veut dire ou un développeur. Ouais. Ça veut dire ou on fait ou l'étude supérieure.
1: Exactement.
0: Donc, le diabète type 1, pendant on peut sous-progresser dans la vie.
1: Exactement.
0: Et moi, je peux dire ça également pour mes parents qui peut écouter nous là. Pour qu'ils se comprennent que les autres enfants qui l'a aujourd'hui, le sac en là, c'est pas mes enfants qui, comment dire, peuvent vivre la vie qui a à faire. Je vous ai vivre la vie pareil comme tout le monde.
1: Exactement.
0: Oui, il est là? Vivement rien?
1: Non, pas encore.
0: Bientôt. Allô. Correct. Magnifique qui peut écouter nous là, un joli garçon qui est avec nous là, ça veut dire il appelle Nirvan. Alors, une affaire qui m'a envie de partager avec d'autres banettes et d'autres auditeurs, c'est que récemment, dans le studio de Radio One, on a le plaisir d'accueillir un médecin. Pour dire ce nom à l'antenne, le docteur Ridwan Saleh Mohamed.
1: Oui.
0: Ok, il y a un diabétologue, il y a un endocrinologue, mais il y a également un diabétiste type 1.
1: Exactement, oui.
0: Il y a un diabétiste type 1 docteur, et aujourd'hui, Lilin vient d'un médecin qui occupe ban diabétique. Oui. Correct? Il vient dans mon émission, il y a un formidable, il vit sur la vie, il travaille en Irlande, il vient maintenant un consultant au niveau de diabète. Correct? Il fait formation pour ban docteur. Il est plus qu'un docteur. Il fait formation pour ban docteur. Correct? Bien sûr, ici, il y a un médecin. Ok? Donc, juste pour vous dire que diabète, comment nous dire plus bonheur, diabète type 1 ou diabète type 2, paraît la vie, n'est-ce pas?
1: Exactement, exactement. Parce que, il y a une cause, là, il y a une cause, un peu bon travail. Moi, docteur, moi, développeur, nous avons aussi un coach qui est diabétique. Nous avons un coach sportif qui est diabétique.
0: Oui.
1: Ça montre ou démontre ou qu'il nous pénalise en tant qu'un diabétique.
0: Nous avons un athlète, n'est-ce pas?
1: Exactement, nous avons un athlète aussi.
0: Nous avons un athlète, nous avons un médecin, nous avons un développeur, et pourquoi nous avons un acteur,
1: nous avons tout.
0: Nous avons tout.
1: Oui, vous pouvez, au fait, en tant qu'un diabétique, vous pouvez aboyer, en fait. C'est ça le motif de Titiam, c'est ça qui est le camp, le but du camp.
0: Ben, justement, Nirvan, dis-nous un coup. Dans au quotidien, qui moment plus difficile, est-ce qu'il y a un moment plus difficile dans la vie, de chaque jour?
1: Alors, le moment le plus difficile, je ne pense pas avec le temps qui m'a avec Tijam.
0: Depuis quand? Ou même au diabétique, hein? Allons dire ça comme ça.
1: Allez.
0: Maintenant, on a 28 ans, on fait dire. Et depuis quel âge qu'on a découvert qu'il y a un
1: âge? À l'âge de 8 ans.
0: À l'âge de 8 ans.
1: Ça veut dire 20 ans.
0: 20 ans qu'on peut vivre avec?
1: Exactement.
0: Ok?
1: Oui.
0: Et bel et bien pour autant, ou bien en pleine forme. Donc, ça veut dire que vous pouvez vivre la vie normale.
1: Exactement.
0: Hein? Et donc, peut-être une partie de la vie, peut-être un petit peu plus jeune, tu as sa partie, comme dire, un petit peu, qui vous a manage, là. Maintenant, pour vous, c'est votre quotidien.
1: Au début, c'était, comment nous dire, dit un peu, comment dire, la mer houleuse. Nous tenons un bon obstacle, nous tenons un bon challenge qui vient envers nous. Surtout quand tu fais que vinja, nous fais que vinja avec et qui te paie bizarre.
0: Et comment mon parent, justement, comment mon parent t'accueillait ça, hein, quand tu apprends que tu es diabétique? Est-ce que c'était un moment d'affolement dans la famille, ou bien ça t'a fait paraître normal? Comment ça t'était?
1: Alors, tiens, pas pour dire affolement ou normal, je veux dire honte, en fait, parce qu'il y avait plus de questions dans la tête qui.
0: Que des réponses.
1: Mais avec du temps, avec du recul.
0: Mais justement, tu allais là, quelqu'un te dire que Tijam est dans 20 ans. Ok, si on va tomber, c'était où, mais là, qui te dit ça? Et est-ce que, ou même, ou avec Tijam pendant combien d'années?
1: Alors, moi, je suis avec Tijam, honnêtement, moi, arrête de compter, ça fait peut-être 18 ans, non, ouais, 18 ans et quelques.
0: Ça veut dire que comment Tijam grandit, ou ne grandit ensemble avec Tijam?
1: On commence à faire dans le début, oui, ensemble avec Tijam. Mais mon quotidien un peu après dans mon diabète.
0: Bien sûr.
1: Mais parce que à l'époque, comment tu fais gagner la communication? Nous partions dans Facebook, comment rester là,
0: les messages, avec les réseaux sociaux et tout, un moyen qu'il y a.
1: Mais là après qu'il y a une quotidien à travers qu'on a l'hôpital, nous faisons un rendez-vous, nous joignons ben les autres membres qui sont là-bas. Ouais.
0: Est-ce que justement ce camp-là de 2026, les différents des camps précédents? Est-ce qu'il y a des affaires nouveaux qui vont trouver cette fois-ci encore?
1: Ah oui, chaque camp propose des affaires différentes. Cette année-ci, on a une guest à introduction au CGM qui m'a mentionné tout à l'heure.
0: Oui,
1: exactement. Hein? C'est une technologie.
0: On y a l'occasion qui, personnellement pour le CGM?
1: Exact, oui. Mon PC a vu le CGM.
0: Oui.
1: Et ça donne nous une vue de.
0: Une approche si, complètement différente.
1: Oui, une vue, comme on dit, nous avons un diabète, un view, nous diabète.
0: Holistic approach.
1: Exactement. Nous trouvons comment il peut évoluer, à quel moment de la journée. Et
0: l'incidence de chaque aliments qui nous consommaient, l'eau nous taux de glycémie, n'est-ce pas?
1: Exactement. Et que là, ce qui puisse expliquer au là-dedans, c'est qu'il y a une technologie qui, pour me penser, qui aide beaucoup, beaucoup, aide beaucoup de personnes en Maurice. Comme tu mentionnais, que Banane fait un projet pilote à Rodrigo aussi. C'est un outil formidable et avec la technologie, ça peut aider beaucoup de diabétiques.
0: Très bien. Evan, les temps fait défaut. Nous sommes capables à beaucoup plus longtemps, comme vous remarquez, mais nous passons le micro aux parents maintenant. Merci.
1: Merci.
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0: 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Un acteur aussi important dans ça, quand là, c'est le rôle des parents. Et aujourd'hui, nous avons deux parents avec nous, Laura et Aurélie. Et nous pouvons commencer avec Laura. Laura, bonjour.
3: Bonjour, Alain.
0: Alors, Laura, combien de jours ici, là?
3: Ça fait déjà 4 jours.
0: Déjà 4 jours. Et qui est au rôle principalement pendant ça, quand là?
3: Mon rôle principal, c'est d'être présent pour ma fille.
0: Comment s'appelle votre fille?
3: Jamine.
0: OK. Quel âge qu'elle a?
3: Elle a 8 ans.
0: Ok. Et quand on découvre que votre fille est en diabète type 1, comment ça t'était pour vous?
3: Premièrement, c'était pas tchatan, c'était choquant pour la famille.
0: Maintenant, il y en a 8 ans. À quel âge qu'elle connaît qu'elle est en diabète type 1?
3: Elle était en maternelle.
0: Justement, qui m'en si, pour un monde qui peut écouter, qui m'en si, qui ont trouvé, qui ont pensé, bizarre d'affaires qui pas normal pour un enfant qui de ça l'âge. Hein? Raconte-nous.
3: Au fait, au tout début, je peux faire la fièvre.
0: Je disais peut-être. Quand au tout début, là, quel âge qu'elle avait là, hein?
3: Ça veut dire qu'elle avait 4 ans.
0: Ok.
3: 4 ans. Tu peux faire la fièvre.
0: D'accord.
3: Mais tu n'en avais pas normal. Tu peux faire pipi, pénaler.
0: Ok.
3: Et puis, tu peux être sur les cours. Ça aussi, de
0: parce
3: temps.
0: Parce que nous, moi, 4 ans, ça l'a, ça l'a fringant, comme on nous dit en créole.
3: Oui. Hein,
0: il peut galoper, mais pour, il peut faire la fièvre, puis il peut faire pipi régulièrement. Une fille. Donc, autour de ça, pas normal.
3: Oui, et okay. Puis, je peux vomir aussi.
0: Ah, d'accord.
3: Et puis, manger, pratiquement, les parties peut manger. Je peux juste alimenter avec sérum.
0: Okay.
3: Et ça aussi, pas, tu peux faire l'effet. Dès que tu peux être l'écho dormi, il y en a moitié, non, elles ont fait qu'ils pas peuvent marcher. Elles ont fait pas normal.
0: Tu vas peut-être tourner rond.
3: Oui. Il y en a, nous amène les coups de pédiatre.
0: D'accord.
3: Pédiatre, dit nous, il y a une infection.
0: Okay.
3: Mais quand on arrive tantôt, nous disons, pas possible, sur l'étape est détériorée net. Et là, nous tiens le médiclinique. Faudrait comme on a le médiclinique, c'est là-bas qu'il m'en a connu, mon fils, et la diabète. Et mon fils, tu peux rentrer dans le coma.
0: Ah, d'accord. Il y a 4 ans, là, hein? Donc, tu as perdu, tu fils, ça, là?
3: Tu n'as pas perdu, lui. L'étant dit, moi, ça. Moi, je dis, hein? Comme si mon.
0: Choqué.
3: Mon choqué. Comme dit ça, un cause écrit là, coupement pénalisant.
0: Oui.
3: Il est là, tout de suite, mais nous dans l'ambulance, dans sa maman, on ne peut pas connaître qui peut passer autour de moi. Mais c'est qui.
0: Moi, j'ai oublié le perdu aux enfants, ça l'est là.
3: Moi, j'ai perdu mes enfants. Premières affaires, moi, j'ai bon Dieu, je confie à mes enfants. Fais-nous arriver à temps pour sauver la vie.
0: Et quand depuis Médic Clinique, que je peux amener ce moment-là
3: L'hôpital Leno.
0: OK. Et vous habitez à quel endroit hein?
3: À Goodlands.
0: OK.
3: À Serralet, on arrive là-bas, et de manière, j'ai même besoin à l'ICU. Comment dire ICU, me dit.
0: Oui, quand on est ICU, là, on connaît tout ça fait frissonner, là.
3: Oui, tout frissonner. C'est un coup, là, on rentre là-bas, nous sommes à l'extérieur, une pomme de fille, et mon papa est avec moi, dans sa lèvre, là. Mon état, moi, je fais crier. Mon papa, je m'en quitte, je peux faire aller.
0: OK.
3: Moi, j'ai essayé de me tétaniser, je ne sais pas connaître qui m'a besoin de faire, je me
0: et mon déo de la salle, bien sûr.
3: Les temps nous rentrer, je tente tout ça, ma machine n'a pas fait titi, je me dis, aïe, quand je peux aller. Parce que je me dis, aïe,
0: c'est un film là.
3: Je me dis, un film, exactement. Et dans ça, là, je me dis, oui. Je me dis, on peut aller dans la couleur de l'amour. À cela, toute la nuit, ça commence à aller. Tu as un tel appareil qui est avec lui. Quand je me dis, je suis, celui-là, j'ai parti, il peut rester ouvert même, tout le temps, je peux rester fermé. Mais comme si mon passe. Moi, c'est pas un mot pour me décrire, mais c'est une situation vraiment.
0: Est-ce qu'aujourd'hui, même après 4 ans, vous êtes capable de raconter ce moment-là, étape par étape, seconde par seconde? Ce qui nous vivent ça jour-là.
3: Oui. Comme si ça a une reste gravée.
0: Il reste gravée, et il reste gravée tout de suite.
3: Hein?
0: Et combien de jours il reste à l'hôpital alors?
3: Ça a fait 2 semaines.
0: 2 semaines?
3: 2 semaines.
0: Ok. Et où tu peux trouver une amélioration ou bien pas le premier jour-là, tu es encore pareil?
3: comme si il est pas évident tout le temps tu verrais ça même docteur peut venir et tout comme si venait comment dire venait blâmou comme si
0: ou peut blâmou
3: oui mais dans ça les là moi pas connais qui peut passer moi pas connais qui la cause de ça
0: mais justement est-ce qu'il a pris ça 4 ans là aujourd'hui ou connais qui ou nullement à blâmer
3: oui au sentiment comme
0: on
3: si
0: on récite ça et culpabilité là depuis le haut l'équerre.
3: Oui, ça m'est arrivé faire lui parce qu'il est parti évident pour accepter lui, mais avec l'aide de Tidiam qui nous dit c'est vrai il y a de la famille pour nous, mais mon souhait gagnant.
0: Ok.
3: Mon grandit en force et confiance. C'est ça comme c'est qui fait une aide moi pour aller de l'avant et qu'un soutien pour motiver.
0: Et aujourd'hui, ça fait combien de temps qu'il est avec Tidiam?
3: Ça fait 4 ans.
0: 4 ans. Donc, ça veut dire où présent dans le camp de Tidiam, exactement, c'est pas seulement pour votre fille. Est-ce que vous l'avez également pour les autres enfants?
3: Pour les autres aussi, oui. Comme si nous un ban ambassadeur aussi.
0: Un joli mot, c'est bien. Ambassadeur, oui.
3: Enfin, récemment, il y a une connaissance qui lui aussi connaît qui ses enfants diabétiques.
0: Oui.
3: C'est par là, il rentre en contact avec moi.
0: D'accord.
3: Il y a là, il rencontre moi ce souci, ce la peine.
0: Parfait, pareil, moi qui vive, moi à l'époque, oui.
3: Il y a là, moi, j'aimerais te connaître, tout le monde t'avait.
0: Ok.
3: Je peux aider toi. Je peux aider toi comme si, je peux un soutien aussi. Je peux aider toi comprendre tes enfants et que toi aussi, tu peux se gagner là-dedans. Et en fin de compte, je t'ai pris en contact avec Tidiam, mais pour une première fois, moi, tous autres, correct.
0: Ça veut dire où on peut comprendre avec les temps que Tidiam il peut accompagner comme un ONG, il peut accompagner vous, il accompagne les autres parents et où à votre tour on peut aider pour accompagner pas seulement votre fille, les autres enfants bénéficiaires de Tidiam et également les autres parents.
3: Oui, exactement. Oui.
0: Et quand on écoute dans sa émission là, mais quand on écoute Nirvan, quand on écoute les autres camarades, est-ce que ça peut faire gagner un peu plus confiance encore que aux enfants demain, votre fille peut devenir une grande personne dans la société?
3: Oui, définitivement. Faudrait pas comme si nous laissons venir si c'est tabou.
0: Oui.
3: Faudrait pas nous laisser la frayeur aussi, parce que nous besoin laisse nos enfants gagner confiance aussi. C'est comme si nous pouvons les laisser renfermer, mais tout le temps, ils pourraient se renfermer. Mais...
0: Donc, ou confiante maintenant, qui aux enfants qui a fait ce sport normalement, qui a fait ce l'étude normalement, qui a vivre sur la vie pleinement, comme n'importe quelle fille et jeune fille bientôt.
3: Oui. Comment nous dire, barreau paraît de la vie.
0: Barreau paraît de la vie, ici nous dire, diabète paraît de la vie.
3: Diabète paraît de la vie.
0: Merci beaucoup, Laura. Et bon courage, encore une fois, pour votre fille. Merci. Et pour vous-même.
3: Merci.
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0: 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Alors, deuxième parent qui nous peut accueillir ce matin, c'est Aurélie. Et Aurélie, tout comme Laura, lui aussi, les parents, un enfant qui est non, diabète type 1, et lui présent également dans le camp de Tidiam. Alors, Aurélie, présente-toi un petit peu.
4: Bonjour, Ama. Et moi, c'est Aurélie, et parent d'une fille de 8 ans, avec la diabète de type 1, qui fait diagnostiquer en janvier.
0: De cette année-ci?
4: Cette année-ci.
0: Ok. Alors, justement, dis-nous un petit coup, hein, ça veut dire, et votre fille, elle s'appelle comment?
4: Léa.
0: Léa. Donc, Léa, jusqu'à l'âge de 7 ans, est-ce qu'il y tient un diabète type 1, ou il partit ou bien il tient un, ou partit connaît?
4: Ma pensée, depuis en novembre, moi, tu peux tout lipé.
0: De l'année dernière.
4: L'année dernière, je fais pas beaucoup de l'eau.
0: Ok.
4: Je fais pas de l'eau qui me met.
0: Non, mais c'est pas normal qu'un enfant boive beaucoup de l'eau?
4: Oui, il est normal, oui, mais moi, tu peux tellement, je bois trop. Je suis capable de boire 1,5 litre de l'eau, un seul coup.
0: Point d'enfance à l'âge, là. Un seul coup.
4: Point d'enfance à l'âge, là. Un seul coup. Mais s'il dirait soif. Et moi, comme on se perd, moi, j'ai dit, mais qui fait te boire à concher de l'eau, là? J'ai dit, mais c'est bon pour la santé, maman. Mais il commence à fatiguer.
0: OK.
4: Après, il perd plus que 10 kilos en même pas 2 semaines.
0: 10 kilos en 2 semaines?
4: En 2 semaines.
0: Et il est là, bien sûr, on est intrigué.
4: Exactement. Et là, c'est...
0: Non, parce que novembre de l'année dernière, là, hein?
4: Oui, novembre de l'année dernière.
0: Donc, on fait une année, là,
4: non,
0: hein?
4: Non.
0: OK.
4: Là, mon pégit Gately, là, en...
0: Quel casque qu'elle est, hein?
4: En grade 3.
0: Grade 3, OK.
4: Et... La peau de l'icotel me trouvait que elle n'est pas normal. Me trouve lui fatigué, perdu poids. Me dit que moi, avec Fali Pévin, lui est grandi, je le Pévin.
0: Il fait croissance, comment nous dire.
4: Je le grandi, mais peut-être ça. Mais moi j'ai non vous amenez nicotine médecin mais là mon ami nicotine médecin effectivement j'ai ma mais madame excuse-moi mais vous avez check ce glycémie moi j'ai ben ok checké mais les lignes check
0: tu comprends ce moment là qui veut dire sa glycémie là
4: oui oui moi tu comprends parce que moi déjà atteint du diabète quand moi je suis enceinte moi tu gagne diabète grossesse mais moi connais un peu comment arrêter moi connais un peu mon symptôme mais t'as lignes moi j'ai ben ok mais moi pas tu moi parti sûr qui ça pour diagnostic là tu tombe comme moi mais là là examen là à l'hôpital là là moi commence ta insuline permettre insuline va être mon perdu mais une faire une semaine à l'hôpital et toujours
0: donc admis pendant
4: une semaine oui il admis pendant une semaine. Et
0: tu restes à l'hôpital seul ou tu restes avec lui comment?
4: Moi, tu restes avec lui. Okay. Moi, tu restes avec lui. Mais c'est moi, nous, tu peux être dû. Parce que dans l'hôpital, ben là, tu viens mettre insuline, tu m'amasses, tu es tout gros, léger.
0: Qui fait que tu es gros, léger?
4: mais parce qu'à cause, il est fin. Nous, pas que, ben, j'ai moi, pas de ni manger, pas, il faisait pas manger ça, il faisait pas manger ça, il faisait pas manger ça,
0: il a une restriction.
4: Restriction, mais sans qu'il nous connaisse exactement. Mais là, c'est un camarade de travail qui nous dit, moi, t'es un route numéro T-Jams. Route numéro T-Jams, là, c'est à l'hôpital même, mon route numéro T-Jams. Mon prend rendez-vous depuis dans l'hôpital. Mais, l'état nous sortit de l'hôpital, nous n'avons pas ce glycomètre, nous n'avons pas toutes ces affaires, ce insuline, tout nous n'allons.
0: Ça veut dire qu'on finit qu'on est à ce moment-là qui, Léa, est porteuse de type 1 diabetes.
4: Type 1, exactement. Mm-hmm. Mais sans qu'il nous connaît, comment nous pouvons...
0: Le reste de la vie.
4: Oui, maintenant la vie changeait, tout changeait là.
0: Totalement. Où est-ce que les autres enfants?
4: On a juste Léa.
0: Ah, ok.
4: Oui, on a juste Léa, une seule fille. Et Léa, qui nous prend contact avec T-Jams, elle est sortie de l'hôpital. Mm-hmm. Mais Léa, c'est bon, va pas mal formation. Mais
0: comment nous dire, comment dire, elle est sortie de l'hôpital, pique direct.
4: Pique direct que T-Jams, là. Oui. Mm-hmm. mais grâce à T-Jams, nous récit connaît comment pour gérer la maladie. En fait, il n'y a pas une maladie. Je dis qu'il...
0: Oui, ah, il y a des affaires un peu différentes des autres enfants.
4: C'est une affaire en plus.
0: En plus.
4: Une bonne affaire en plus. Mais au commencement, c'était difficile. Mais à ce temps-là, ce qui m'a dit, nous pouvons vivre avec lui, nous rendons nous quotidien.
0: Est-ce que Léane vient une source d'inspiration pour la famille, pour vous et pour les autres membres de la famille?
4: Exactement, exactement. Et Léa, Astella, il connaît comment il mange équilibré.
0: Et combien de fois par jour il fait son insuline?
4: 4 fois.
0: Oui, lui-même, il fait?
4: Non, il pas encore. Il comment, là, Astella, depuis dans le camp, là.
0: Ah oui?
4: Il trouvait ce bon camarade, peut faire des autres, tu sais.
0: Ça, quand il nous peut vivre là.
4: Oui. Il dit, maman, il est grand, il vous fait.
0: C'est une très bonne nouvelle.
4: Exactement. Hein? Mais là, il peut commencer à faire son injection lui-même. Mais déjà, avant, même, je peux faire ce glycémie lui-même à la maison. Nous, j'ai dit.
0: Pour quelle occasion, Félix porte le CGM?
4: Oui, oui, oui.
0: Racontez une
4: expérience. C'est la première fois qu'il peut porter le CGM. Pour lui, il est content parce qu'il ne peut pas pique pour ça toute l'heure.
0: Ah, ouais. Une grande affaire, ça.
4: Oui. Parce que tu les dois aller à vinco tellement pique-pousse à tous les jours.
0: Le bon, on dit ça parce que le terme, tout le monde dit pique-pousse, nous, pique-pousse, nous pique les autres les doigts.
4: Oui, exactement. Pas une vinco, mais là, il dit à ma maman, papa, il disait pique-pousse.
0: Oui.
4: Mais il sentit bien. Après, là, mon gars, suivi, quand il peut faire hyper, quand il fait hyper, on vend qui, comment on dit, un bon goal, ça. On voit qu'il problème là arrivé, on voit qu'il a collapse.
0: Comment vous gagnez ça type bip bip blanc?
4: Bip blanc, mon fini connecté.
0: L'eau potable, hein.
4: Oui, l'eau potable.
0: On pense CGM. Ça veut dire, on connecte lié avec l'eau potable.
4: Oui.
0: Et même si dans l'école, on peut gagner.
4: Exactement.
0: Ça siffle là-haut.
4: Exactement. Mm-hmm. Mais ça, CGM là, il aide nous beaucoup. Il est bien content, ce CGM, mais.
0: Et qui conseille où tu as envie de dire, les autres parents qui payent écoute aujourd'hui, là, mes enfants, qui n'ont pas mes enfants de diabétes, ça
4: point? C'est qui m'a dit, parents, je ne faisais pas baisser les bras, je ne faisais pas décourager, qu'il a envie de paraître la même, la vie de continuer, et ça, mes enfants, là, tu as beaucoup rêvé, mais nous, parents, nous faisons là pour, avec eux, pour que je réalise mon rêve, qui diabète, n'est pas fini. N'est pas fini la vie.
0: La vie continue,
4: nos rêves continuent.
0: Super. Aurélie, moi, surtout, bon courage, bonne chance pour Léa et bon vent.
4: Merci.
0: Très bien. Alors nous arrivons au terme de cette émission exceptionnelle enregistrée au camp résidentiel de Tidiam. Aujourd'hui, nous avons entendu des témoignages bouleversants, mais surtout porteurs d'espoir. Nous avons rencontré des enfants extraordinaires, des parents courageux, des volontaires engagés et une équipe profondément dévouée. Ce camp nous rappelle une vérité essentielle. Un enfant vivant avec un diabète de type 1 ne doit jamais être défini par sa maladie. Avec un bon accompagnement, une éducation adaptée, le soutien de sa famille, des professionnels de santé et d'organisations comme Tidiam, il peut apprendre, grandir, pratiquer un sport, réaliser ses rêves et surtout construire son avenir. Le diabète de type 1 demande de la vigilance, mais il ne doit jamais voler l'enfance. Merci à toute l'équipe de Tidiam de nous avoir accueillis. Merci aux parents, aux volontaires et surtout aux enfants pour leur confiance et leur sincérité. C'était Ramaya Sapa au micro de Radio One, mais je vous rappelle également que Podem signifie pas seulement « prends le diabète en main », mais Podem signifie également « prévention, ouverture, dépistage, éducation et motivation ». Encore une fois, merci pour votre attention et à mercredi prochain.
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5: Radieux mercredi à vous, Radio One, il est 11h. L'heure de s'informer, le Flash Info présenté par Rodney, Pierre-Louis Rodney, bonjour.
6: Bonjour Miguel, bonjour à tous. Maurice se réunit ce mercredi après-midi pour décider du taux directeur. C'est la banque de Maurice qui se réunit. Il est actuellement fixé à 4,75% après une hausse de 25 points de base en mai dernier. Concrètement, ce taux influence le coût des emprunts. Une hausse peut rendre les crédits immobiliers, automobiles et personnels plus chers pour les ménages. La banque centrale doit composer avec deux enjeux. Une inflation qui reste élevée avec une moyenne projetée à 5,5% cette année et une croissance économique qui montre des signes de ralentissement. Un carrossier de 46 ans a été arrêté lundi par la police de Stanley dans le cadre d'une enquête pour entrave au cours de la justice. Il a comparu hier devant le tribunal de district de Rosyle. L'affaire fait suite à un accident survenu lundi matin à l'angle des avenues Berthaud et Crétin. Une BMW aurait percuté un mur en béton de la Socrate School avant que son conducteur ne prenne la fuite. Le mur ainsi que le véhicule ont été endommagés, mais aucun autre usager de la route n'a été blessé. Selon l'enquête, le suspect aurait conspiré avec d'autres personnes afin de dissimuler l'identité du conducteur de la BMW impliqué dans l'accident. Un homme de 25 ans a été arrêté hier à Cité-Richelieu à la suite d'une plainte déposée la semaine dernière par une femme de 29 ans qui l'accuse de viol. Il a été conduit au poste de police de Barclay où il est maintenu en détention en attendant sa comparution en cours. Selon la plainte déposée, les faits se seraient produits dans la nuit du 6 août dans une voiture à un endroit isolé derrière une station service à Montroche. La plaignante affirme que le suspect l'avait conduite sur place après être venue la chercher à son domicile. Elle s'était rendue quelques heures plus tard à l'hôpital de Candossou. Elle avait reçu des soins avant d'être admise en salle. Et puis à l'étranger, Donald Trump confirme avoir changé discrètement d'avion à Ankara, en Turquie, après le sommet de l'OTAN. Le président américain affirme avoir suivi les recommandations du Secret Service face à une menace présumée. Selon le Washington Post, il aurait quitté son appareil alors que Air Force One décollait avec une douzaine de journalistes à son bord. Le Wall Street Journal rapporte qu'Israël avait alerté Washington sur une possible attaque au

0: missile sol-air. Donald Trump affirme ne pas avoir demandé davantage de détails. L'affaire suscite des interrogations au Congrès américain. Voilà pour ce flash. Merci de l'avoir suivi. Le club, c'est tout de suite avec vous, Miguel.
1: Vous l'avez dit. Merci beaucoup, Rodney. Vous reviendrez à midi pour le journal.
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8: Bonjour et quel plaisir de vous retrouver pour le club. Au menu ce mercredi, l'immense joie d'accueillir Clancy Géry, le chanteur qui a cartonné dans les années 90 avec son titre Boom Boom, assorti fin 2025. Le single Crier l'amour, s'en est suivi l'album Tempête et aujourd'hui l'occasion de le découvrir davantage, notamment la chanson Priez pour nous, Maman Marie. Et cela 3 jours de la fête de l'Assomption, le 15 août prochain, donc samedi. Rencontre avec Clancy Géry, qui ne vient pas seul aujourd'hui dès le début de notre club. Ce mercredi, coup de projecteur sur la chanteuse Déborah, la Mauricienne installée à l'île de la Réunion et de retour dans l'île, et elle vient nous partager ses nouvelles créations musicales tête à tête tout à l'heure. Et puis c'est mercredi, place aux sorties de films et de séries de la semaine avec Louana Lodoïska qui viendra nous les présenter. C'est le sommaire de votre magazine. Bon club et joyeux mercredi à vous.

classique de la chanson, ça nous fait un prolongement de l'édition d'hier. Hein. On se souvient de ceux qui ont participé au club pour nous parler du tiroir aux souvenirs. Autre souvenir en musique qu'on vous a sorti aujourd'hui, Mireille Mathieu, pour démarrer notre belle aventure du club Santa Maria de la Mer. Parce qu'on va parler justement de Marie et de la fête de l'Assomption, c'est ce samedi 15 août. Et comme Clancy Géry, bah, il chante Marie, on entendra tout ça dans notre club aujourd'hui. Bienvenue, c'est parti jusqu'à 13h, Miguel au micro et Kesha pour m'accompagner à la technique pour les 2 heures d'émission. Une heure, ok. Une heure, décidé. Thomas nous esprit, un coup de zèle, un coup de zèle, mais pas fait comprendre vite. Allez, pour les 2 heures, alors, c'est bon. Le message est clair. Super. Et puis nos invités qui seront là pour partager évidemment leur création et leur actu. Allez, on ne va pas bouder notre plaisir. Natacha Saint-Pierre et sa version de l'Ave Maria, ça donne ceci rien que pour vous sur les ondes de Radio 1.

Ave Maria, la version de Natacha Saint-Pierre. Et puis, l'Assomption, c'est ce samedi. Penas is gato Marie dans l'histoire, là, hein. Et aussi tout l'aspect spirituel. Et on aura l'occasion d'en parler avec notre invité qui va nous rejoindre, Clancy Géry, qui partage son album Tempête. Et sur cet album, justement, un titre pour la Vierge Marie. On va en parler avec lui. On continue avec la pub et on se retrouve juste après. À tout de suite.

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0: Crier l'amour, Clancy Géry et le binôme Isabelle Géry dans la place. Premier extrait de l'album Tempête, il est là avec nous pour en parler aujourd'hui. Clancy Géry, bonjour.
1: Bonjour Miguel, ça fait plaisir de voir Miguel.
0: Ah ben le plaisir est partagé, qui m'a regardé depuis la dernière fois?
1: Bien, et tout bien passé, surtout mon préfet, tout l'île dans les églises.
0: La tournée des paroisses.
1: Ouais. Et vraiment cela touche moi beaucoup. Je remercie surtout Père Fabien et qui me trouve moi en tant qu'artiste. Ouais. C'est lui-même qui me produit à moi et voilà, et c'est lui-même qui fait tout man démos avec le diocèse et surtout man Villas qui m'ont content mon trou ça man comment Clémentia Olivia et surtout Flac Bois d'Oise partout.
0: Peut-être pas paroisse qui vous partie pour forcément
1: voilà. Allez, extraordinaire
0: en temps normal,
1: oui,
0: non
1: ouais. c'est une beauté quand on
0: voit. Ouais,
1: ouais, quarantaine. Mais ma néglige est un personnage aussi.
0: Ouais,
1: comment?
0: Ouais.
1: Et ben, portage qui finit là. Mmh. Et vraiment, ça nous touche beaucoup.
2: L'enrichissement,
1: ouais.
0: Ah ben, on va en parler plus longuement avec vous. C'est vrai que quand on parle de Clancy Géry, elle n'est jamais bien loin. C'est ce PLR scolé. Isabelle Géry, bonjour.
3: Bonjour.
0: Comment ça va?
3: Ah, ben, justement, quand Clancy peut dire, là, c'est la tournée.
0: Ouais.
3: La tournée. Au lieu de nous faire la tournée pour le monde populaire, maintenant, on fait la tournée pour Jésus.
0: Ah, ben, écoutez, en même temps, merci de partager, les textes, les mélodies, histoire, au-delà de la spiritualité. Je le disais à ceux qui étaient avec nous hier, chacun ses croyances. Mm-hmm. Un petit clin d'œil à Shane Rose, à Isaac, Emma, à Emmanuel Célestin. Mm-hmm. Mais bon, pensez qui, tout du monde animé par la même chose. C'est l'amour
3: du
0: prochain, c'est ce qui est finalement, pas de religion là, on sait, nous,
1: oui.
0: L'amour et le respect de l'autre.
1: Voilà. Oui, l'esprit de l'autre.
0: Et avec vos belles chansons qui composent l'album Tempête. Alors, c'est sorti fin 2025, mais chaque fois qu'il nous fait bizarre, ça, toujours un contre-temps, mais je dis toujours qu'il n'y a pas de hasard et tout arrive à point nommé. Et aujourd'hui, on se retrouve, Marie se travaille ça, parce que dans 3 jours, ce sera la fête de l'Assomption. Oui. Et justement, vous chantez Marie sur cet album-là. On va l'écouter dans pas longtemps. Pourquoi cette transition vers le gospel, Clancy? Nous ne connaissons pas, nous, les cœurs, faire boum, boum, boum, faire boum, boum, boum. Rambé, lance-moi dans la chanson bientôt. Hein. Dans les années 90, qui a été un énorme succès populaire.
1: Ouais.
0: Vous revenez presque 30 ans plus tard avec du gospel. Comment ça changement de cap là, comment est arrivé? Le déclic, ça a été quoi?
1: C'est-à-dire que depuis mon enfance, mon enfant de cœur, mon jeune âge.
0: Très engagé auprès de l'église.
1: Engagé, c'est-à-dire avec mon guitare, moi, je fais à 14 ans, on fait un spectacle pour un toxicomane, pour faire un spectacle, un jeune avec moi. Et en grandissant, et quand on a, nous tout le temps avec un regard sur Dieu, après là, comme on fait boum boum, et cela, comme si m'a distancé un peu avec le Seigneur, avec le bon Dieu, avec l'église, tout ça.
0: Mais cela dit, ça va bon Dieu aussi.
1: Ah ouais.
0: Hein? Voilà. Parce que le temps, on a un petit bizarre pour autant.
1: Non. Ça pas empêchement pour s'en gars, pas empêchement de danser. Parce que bon Dieu, c'est la joie, hein.
0: Okay.
1: C'est la
0: mais
1: joie.
0: Mais quand boum boum numéro 2, Vinina.
1: On a fait ça.
0: Ou trois, là. Non, je vous taquine,
1: Ça peut arriver. Parce que il y a d'autres compositions que j'ai gardées, mais mon
0: okay. Un jour,
1: oui. Parce que il y a Mandimon aussi, je compte, en boutant des autres qui sont aussi.
3: Mais il y a aussi quelque chose de très inattendu qui n'arrive dans nous la vie.
0: Ok.
3: C'est-à-dire que tout le temps, nous, tu peux chanter le tel, nous, tu peux faire une représentation sur les salons internationaux pour présenter Maurice, la culture de Maurice.
0: Manteau Présa et compagnie,
3: voilà. Mais à force de travailler tout le temps comme ça, nous commençons un peu éloignés, nous ne trouvons pas gagner les temps, nous pas envie à la messe, les cours, kayak, on peut lever les matins.
0: On devient un peu tiède spirituellement.
3: Voilà, on devient tiède. Mais ça, c'est pas de nous, hein. C'est quand le Seigneur a envie de trapper, il trappe. Les temps, où la mâchoire est disloquée.
0: Okay.
3: La mâchoire est disloquée, mon petit besoin de faire une opération et pour mettre 2 crochets, pour tenir la mâchoire. Sinon, docteur, je n'ai pas causé, je n'ai pas causé, non, rien.
0: Oula.
3: Mais entre-temps, quelqu'un m'a invité, nous allons à une retraite. Mmh. Et dans cette retraite-là, il y a une père qui est sorti de l'étranger.
0: Ouais.
3: Il me pose le Saint-Sacrement sur la table. Et il me demande, nous, est-ce qu'il nous croit que ça, c'est vraiment Dieu qui est là? Mmh. Et une question piège. Mais bon, nous, les enfants de l'église, tous les petits, nous connaissons. Nous, on dit, ah, oui.
0: Ouais.
3: Et pose-nous la question encore en trois fois, demande-nous, c'est pas vrai, nous croire que ça, c'est Dieu qui est là, qui, mmh. qui nous veut la mer, qui laisse Moïse traverser. Qui lui-même qui marche dans la Galilée, il guérit ben aveugle, ben paralysé. Est-ce que quoi il peut guérir toujours dit. Toujours on dit oui. Il dit ok, ben proclame la foi. Mais là dans mon bliement si la bouche pas capable ouverte, mon était dans pour chanter, je crois. La maçon fait pop pour sauter.
0: Replacer.
3: Tenir comme ça, mon père dit comme ça. Il y a une demande ici, le Seigneur peut guérir ce problème la maçon. À partir de ce jour-là, comme si dirait, tout a changé dans notre vie.
0: Ok.
3: Là, nous mérite le Saint-Sacrement. Mais je dis, bon, Dieu, tu connais moi, tu connais ce qui peut passer dans moi, tu connais tout de moi, puis personne dans la salle-là, pas que de moi. Et cet instant-là, nous, comme si c'est un miracle qui nous fait nous réaliser, c'est un déclic qui nous fait nous réaliser qu'il n'y a pas que ce que nous sommes en train de vivre, mais il y a quelque chose de plus grand encore qui est devant nous.
0: Et pour vous, ça a été une reconnexion vers la spiritualité,
3: voilà,
0: votre religion, voilà. Votre foi surtout.
3: Votre
0: foi. C'est là sur la foi, voilà. Mais c'est vrai que...
3: C'est là que Clancy aussi, souvent une composition, comment changer, nous commence à s'intéresser à lire la Bible, à faire le chapelet, à tout ça.
0: Ah ben on comprend mieux et puis il faut dire que dans la famille il y a un prêtre aussi.
3: Ah,
0: ça m'a rattrapé l'épisode là comme quoi je me rattrape aujourd'hui. Mais il est en Australie, on va en parler dans une poignée de secondes. Mais là tout de suite, on va l'écouter Sam Rousseau pour Marie là parce que c'est quand même la grosse actualité de cette semaine.
1: Amen.
0: Priez pour nous, maman Marie, signé Clancy Géré. Je vous laisse découvrir, c'est sur son album Tempête.

0: Mama Marie, c'est le titre que vous appréciez en ce moment. Et c'est signé Clancy Géry. On entend dans les chœurs Isabelle Géry, évidemment. Et c'est un Clancy très ému qui redécouvre, j'ai l'impression, sa chanson, là. Hein. Reprenez vos esprits. Ouais, Garde sans pleurer, là, pourquoi on nous quitte?
1: Non, c'est pas ça.
0: Oui, putain, t'as vu. Non. Allez, retrouve le sourire, hein, en même temps. Non, mais j'imagine, c'est un cheminement, c'est beaucoup de choses qui traversent aussi dans la tête, là. Hein.
1: Oui, c'est vrai. Et j'imagine aussi quand on a déjà prié pour nous, maman Marie, et surtout, je parle de tempête aussi, comment dans, et quand nous déjà dans la tempête, tout ça, et comment, et mon atout, ben, toxicomane, que nous prions avec eux, tout ça. C'est nos enfants, c'est les enfants. Et là, que Père Fabienne fait ma vie, nous est dans le centre, le Sheridan, là-bas, prier avec Bana, et Bana une contente. C'est, moi, faire ma camarade là, coucou, et ça qui peut être à moi. Et vraiment, c'est un courrier que je passe avec Père Fabien.
0: Donc, au-delà du côté spirituel, il y a aussi émotion et une rencontre humaine très forte qui est coupée faire à travers cette tournée dans les paroisses ou auprès de centres, et etc. Ben, on y revient juste après la pause avec Clancy Géry et Isabelle Géry. Je vous rappelle l'actualité, hein, c'est la sortie de cet album qui est toujours disponible, Tempête, et c'est en version clé USB, on le précise, sur les plateforme de téléchargement légal, pas encore.
2: C'est physique là, il faut écouler le stock physique.
0: Très bien, on compte sur vous, hein, et ce week-end là, fais stock là, finis quoi. Allez, on se retrouve juste après la pause.
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0: c'est le titre de cette chanson, inspirée évidemment du Notre Père, voilà. Pour ceux qui connaissent, extrait de l'album Tempête, signé Clancy Gerry. 21 chansons composent cet album. Combien de temps on mettait pour faire album-là, écriture, mélodie, le tout, cher Clancy? Ça a pris combien de temps ce travail-là?
1: Ce travail-là, c'est-à-dire que c'est une vie pour moi, la vie de spirituelle. Okay. C'est-à-dire depuis jeune, c'est-à-dire à disons à partir de 2012 à monter.
0: Donc il y a des chansons qui datent de 2012.
1: Oui, parce qu'il y a des chansons que de 2012 dans ma présence, dans ma prière qui nous allait, ou c'est une personne moi les mots 160 et là. Il y a beaucoup de chansons là-dedans qui me tiennent à haute voix aussi. Et là, du moins, il y a une guérison dedans. Le chant touche. Et puis quand bon bien avant aussi tout cela, c'est un chemin que parfois nous donne la foi de nous douter. Nous douter, nous dire mais bon Dieu, la Bible là, mais du moins il écrit ça, nous demande ceci, mais demande la force, fais-moi comprendre que la vérité aussi. C'est un chemin
0: pour un processus finalement.
2: Oui, mais l'album même en lui-même.
0: Ouais.
2: Nous rassembler tous les chants.
0: Okay.
2: Comme si
0: moment que tu décides, il y a là, moi, c'est bizarre, living concret.
2: Non, les chants étaient là, mais c'est quand Enzo nous peut chanter à l'église, dans une prière de c'était la fête de la miséricorde divine.
0: Oh, d'accord.
2: C'est là où le Père Fabien nous a découvert.
0: Ok.
2: La première fois, il entend nous chanter, parce qu'il s'y fait compte de nos paroisses.
0: Ouais.
2: Et là, il dit.
0: Ah, c'est quelle paroisse, là?
2: Sainte-Marie-Madeleine.
0: D'accord. Pointe-au-Sable.
2: Oui, mais c'était dans l'église de Saint-Mathieu, que tu peux faire ça. Événement là, et là l'Indie de Clancy, ben ça l'a tellement touché. Okay. ce chant de la miséricorde divine qu'il dit, ah ben il vous produit cet album là pour Clancy. Parce que nous, c'était pas vraiment de faire un album avant, nous type chanter, parce que le compositeur, donc il compose, il chante, c'est pour tout le monde, dans nos petites réunions de prière, nous chanter. Mais là, il a dit, ben, ce sont des paroles qui vraiment touchent, hein, et qui, c'est un moyen d'évangéliser aussi.
0: Okay. Si on regarde. Et il fallait les réunir, les mettre sur un disque et toucher d'autres personnes.
2: Ça a pris une année pour vraiment commencer à travailler sur la musique et tout ça. Avec justement la grâce d'avoir Elvis Erosio.
0: Elvis, le maestro, on salue au passage.
2: Voilà, on fait les arrangements. Et aussi, dans toute la production artistique, nous avons eu Dean Porgas, Megan, tout ça qui a contribué, qui a encouragé, comme si dirait, pour faire de ce qui était en vrac, devenir quelque chose de merveilleux.
0: Et l'album, il est là aujourd'hui, en version clé USB pour l'édition physique. Donc, il en reste encore. Le moyen de se le procurer, c'est avec vous, j'imagine. Vous faites la distribution de l'album, là.
2: Oui, avec nous, mais aussi à Montmartre.
0: OK,
2: Et là, pendant notre tournée, on a déposé certains à l'église de Saint-Julien, Bel Air.
0: OK. Donc, il y en a dans les paroisses.
2: Oui, dans les paroisses. Ouais. Où on est passé. Okay. Donc on a déposé certains albums, ceux qui sont pas venus à la prochaine fois, ils pourront avoir.
0: Alors la tournée des églises, c'est vrai que c'est un nouveau phénomène aussi, hein. D'autres avant vous à l'étranger, on le voit, le font. Et Glorious, Natacha Saint-Pierre, qui est pourtant un artiste de la grande variété, mais qui aussi aille vers ce créneau entre guillemets gospel à un certain moment. Le besoin, l'expérience de vie, l'épreuve de la vie fait à qui? Voilà, on se rapproche à ce moment-là de la spiritualité. Et vous le partagez plus que jamais aujourd'hui. Pas une prochaine étape de la tournée, là. Quand tu peux aller, Clancy?
1: Normalement, nous avons du monde pour faire un petit concert dans Rochebois.
0: Ouais.
1: Peut-être, nous pensons, peut-être.
0: C'est Notre-Dame de l'Assomption, non, à Rochebois?
2: Non, c'est, oui, Notre-Dame de l'Assomption, à Rochebois, c'est de là-bas qu'on a eu un contact pour. Quand on nous a en tournée pour nos parois, pour nos albums justement présentés. Et là, c'est quelqu'un qui nous a contacté, le groupe Dibouté Rosebois.
0: Ok.
2: Oui, pour faire un concert prochainement.
0: Donc, possibilité de prestation à Rochebois.
2: Voilà. Mm-hmm. Et puis, là, bientôt, ce sera à l'église de Saint-Luc.
0: Ok.
2: Sainte-Brigitte.
0: En calendrier, qu'agenda, c'est Isabelle.
2: Oui.
0: Voilà un peu, vous, qu'est-ce qu'on l'a fait? C'est Nicolas qui est où là? Oui, là, Isabelle.
2: Moi, le manager.
0: Ouais, ouais,
2: ok. Prends tout ma note et tout ça, tu vois.
0: Non, mais il en fout, hein, parce que.
2: Oui, c'est trop pour lui, c'est trop.
0: Tout à fait. Donc, redites-nous un petit coup là,
2: alors,
0: ce que vous venez de mentionner.
2: L'église de Saint-Luc, Sainte-Brigitte,
0: okay.
2: qui se trouve à Quatre-Bonnes. Ensuite, Saint-Jean, Saint-Jean. Là, c'est pour le mois d'août, là.
0: Ouais.
2: Bon, nous pas pour faire le 16, parce que le 16, le 15, c'est justement, il y a, dans notre paroisse, il y a un grand événement, NDML, qui vient.
0: Ouais, tout
2: donc,
0: à fait.
2: Nous aussi, nous faisons ressourcer.
0: Ouais, bien sûr.
2: Voilà. Et après, nous parlons un petit peu vers Sainte-Croix, les églises du Nord, nous pas encore toucher le Nord.
0: On pas encore faire les noms, dit tout, là.
2: Le Nord, nous pas encore toucher.
1: Comme le Tombeau, déjà, là aussi.
2: Oui, mais du Tombeau.
0: En tout cas, la tournée, ça va être trépidante.
2: Oui, oui, oui.
0: Les prestations dans les églises, là. Mais à ce moment-là, vous jouez quand, ça? C'est en week-end? Comment ça se passe quand vous êtes en prestation, là?
2: C'est dans toutes les messes.
0: Ouais.
2: Ça commence le samedi, parce que la messe dans samedi tantôt, jusqu'à le lendemain.
0: Ah, donc, un week-end, on pose valise dans sa paroisse, là, là, où fait tout. Tu vas là, mais ce qui pourrait être, on accompagne.
2: Voilà.
0: Ah, ok, ok.
2: Donc, on fait, il y a mon témoignage que j'ai fait concernant ma guérison.
0: D'accord.
2: Et justement, le changement qu'il y a eu après cette guérison, que nous questionnons, nous la foi, que nous avons vraiment, ça l'accroche là avec Dieu. Et après ça, nous présente, peut-être pendant l'offertoire, dans la communion, nous fait le chant de l'offertoire, le chant de la communion, et à la fin aussi,
1: les personnes demandent nous tempête et tomber les vœux qui
0: gagne du box là, ce qu'elle demande,
1: tomber les vœux, tous beaucoup du monde, avec un fermentant toi,
0: visite Molécaire, justement. Alors, cet album, c'est 21 compositions, c'est 21 chansons. Vous allez m'en dire d'autres dans l'émission. Pas 21 santé. Ça, c'est sûr. D'ailleurs, nous mettons un petit peu dans le bain pour qu'ils aient à cet album, là. Ils ont quand même apprécié les bien comme on bizin. De temps qu'ils clignent une armée sur la guitare. Et puis, c'est vraiment un petit affaire pour nous n'en parler autant. Ce qu'on va faire, on va aller sur la pub, la météo des plages. On se retrouve juste après. Et puis, il y a un titre qu'elle a mentionné. Je dirais pas lequel. Elle a mentionné Isabelle. On va l'écouter, justement, cette chanson juste après ça.
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0: dernier communiqué de Météo Maurice, mais déjà ce matin, Météo Maurice annonçait du beau temps au cours de la journée, sauf pour quelques développements nuageux temporaires à l'ouest et au nord-ouest de l'île. Pour ce qui est des températures, les maximales supérieures à la moyenne, comptées entre 26 et 29 degrés sur les régions côtières, les minimales entre 20 et 23 degrés, et le soleil ira se coucher. C'est une minute de gagné aujourd'hui à 17h56. Belle journée à vous.
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0: Elle l'avait mentionné, Isabelle Géry. Ben, vous entendez un extrait de cette chanson. Pour la suite, il faut acheter l'album. Comme ça, vous allez pouvoir bien l'entendre et l'apprécier. Là, c'est un des nombreux duos que vous partagez. Parce qu'il y a les chansons où vous faites les chœurs, Isabelle, mais il y a les chansons que vous partagez avec Bonhomme.
1: Exactement.
0: En duo, s'il vous plaît.
1: Tomber les V, tout ça.
0: Yes. Oui, oui. Et tant d'autres.
1: Voilà.
0: Vingtaine de morceaux dans l'Olin. Alors, cet album, on va découvrir. Et puis, vous partagez aussi des chansons avec votre fille.
2: Oui.
0: Valérie.
2: Valérie, oui. Retourner le numéro 3. Hein,
0: ouais.
2: C'est vraiment très touchant et en même temps nous dire ben jeune qui quitte l'église ben jeune qui laisse travail en vaillir de la vie que je pas gagner temps de la messe comme moi aussi à l'époque mon papa peut aller nous dire ben retourne la case de papa c'est à travers de à l'église tout ça c'est ça même qui nous sauve nos enfants nos enfants suivent le bon chemin.
0: Ouais. Hein?
2: Et voilà, retourner, c'est l'histoire de l'enfant prodigue. Et l'enfant prodigue, il n'a allé, il n'a trouvé, il besoin de retourner à casa, ce papa. Mm-hmm. Lui, ici, nous, papa, nous retournons à casa, nous, papa. À nous, Zouen.
0: Allez, écoute, aussitôt dit, aussitôt entendu, n'écoute ça un petit bout, retourne la case de papa, avec la voix, justement, de votre fille, Valérie Géry, devenue Valérie Barrero. Écoutez ça.

0: fallait tourner la case que pas passer le titre. Valérie Barrero, la fille de Clancy et d'Isabelle. D'ailleurs, elle n'est plus en Australie. Côte ça y était, Aster
1: Colombie.
0: Marchait à Licorec après tremblement de terre. Soir-là.
2: Les beaux-parents, son mari, tout ça, sa bonne famille dans
0: Colombie.
2: Alors, Lynn, suive.
0: Ah, pas besoin de s'accueillir là-bas. Non, bah, c'est bien, bien fort en tout cas. Elle tombera sûrement sur la vidéo si elle n'est pas en train de nous suivre en ce moment. Et on lui fait de gros bisous, ainsi qu'à vos fistons, dont l'un est prêtre,
2: oui.
0: On le rappelle, dans l'Australie, là-bas, à Laïla. Qui paie,
2: Jean-Sébastien.
0: À Laïla. Non, brasse-t-il bien, bien fort. Et adieu. Mention une troisième, là. Comment il y a les troisièmes, là?
2: Christopher. Voilà. Emmanuel Christopher.
0: Sinon, il boucle, Manon Léquerre. D'ailleurs, les parents reviennent d'Australie, là. Hein. C'est ce qui fait qu'on s'est un peu manqué autour de la Pâque. Oui. Mais on s'est rattrapé de fort belle manière aujourd'hui. Il nous reste quelques petites minutes. Vous connaissez, où la guitare, là, ou des une vinie, un clin d'œil. Est-ce qu'on vit pas en tasse un moment avec nous en live? Là, est-ce que vous voulez chanter quelque chose? Et quel titre vous voulez chanter?
1: Moi, on veut faire le titre Code Mon pose, bon, des questions.
0: Ouais.
1: Et m'ont demandé, et dis-moi la vérité, une cause de moi quand Jésus tu l'as la croix.
0: Uh-uh.
1: Et dire ça, et voilà. Femme, voici ton fils, et voici ta mère. Alors, mon vie porte à ça avec Zod, sachant là. Et c'est sûr, il n'est pas l'album, l'effet qui m'a. Les 15 a fait.
0: L'Assomption.
1: L'Assomption, ouais. Et me sentir pour Zod.
0: Allez-y.

0: Merci pour ce partage. Alors, c'est quoi le titre de cette chanson-là?
1: Et Jésus finit de nous ce moment, et pas nous laisse nous faire là,
2: une commande. Le titre, c'est juste Jésus.
0: C'est un mot, c'est un titre, t'as trois phrases, donc c'est désarmé. Non, le titre, c'est
2: Jésus de nous ce moment.
0: Très, très bien. Alors, ça, c'est inédit, hein, c'est
2: oui,
0: pas sur l'album.
2: Non, pas l'album.
0: Mais
2: c'est
0: à cause de. Sans doute sur le prochain.
2: Voilà. Et il y en a d'autres, il y en a plusieurs, okay. Mais comme il fallait choisir, parce que sinon, nous, je pouvais donner 30, 40.
0: 40 mots, c'est ouais. En tout cas, il y a du matos pour le prochain album. Ça, c'est génial. En tout cas, merci de partager tout ça avec nous. Comment on fait pour vous suivre? Vous êtes sur les réseaux sociaux.
2: Oui.
0: Ça, nous, les plus nouvelles, vous en faites, là.
2: Facebook, Instagram.
0: OK. Qu'est-ce qu'on va chercher? Clancy Jerry Official. Pour ne rien manquer de son actualité, je rappelle que l'album Tempête est disponible. Vous pouvez vous le procurer. Et puis, vous allez travailler avec pas mal de monde, de belles personnes, sur ce beau projet.
2: Ah, oui.
0: Merci d'être venu partager.
2: Ouais. Il faut noter que nous avons eu aussi le concours du père Laurent Rivette, de Laura Beg et de Jason Hira.
0: OK.
2: De Ludmila Ono. Tout ça pour vraiment donner un coup de pouce à cet album.
1: Chris Dieu, leur solo, qui fait leur solo aussi.
0: Bon, tu viens bien entouré.
2: En tout cas, nous remercions les deux qui prennent de la voix à cet album et pour, justement, pour la gloire de notre Seigneur.
0: Et ben voilà.
1: Ça que nous remercions de tout qui nous travaillent.
0: Allez, c'est qui nous oubliez aujourd'hui quand nous rejoignent le prochain coup, parce qu'ils nous ont mis une vingtaine de centaines, mais je vous garantis que vous êtes aujourd'hui. Vous fantasiez au fur et à mesure. Vous reviendrez avec joie. Donc, poursuivez votre belle tournée des paroisses, des églises. Et merci en tout cas pour ces beaux moment. Moi, je vous souhaite une joyeuse fête de l'Assomption.
2: Merci.
0: Après, priez pour nous, parce que vous êtes moins tiède que moi, par exemple. Donc, priez pour nous parce qu'il nous bise ça. Allah Ila. Merci Isabelle.
2: Merci Miguel. Merci Rémi-Wan. Et tous les auditeurs et tous ceux qui suivent nous disons un grand merci. Soyez bénis.
0: Allah Ila. Merci Clancy.
1: Et nous comptons pour une jeune de la paroisse.
0: Bon, samedi, vous permettez une gâteau-marie pour nous, là.
1: Ah, bien sûr.

0: c'est le titre que vous entendez. C'est aussi le titre de cet album signé Clancy Gerry. Ce n'est qu'un plis qui fait un boom boom master de toutes les façons. Et l'album est là. Tempête, donc, et la tournée des églises et des paroisses. Il arrive, non, c'est pas Père Rodney, c'est Rodney Pierre-Louis qui nous rejoint pour le journal de midi. Et puis, je vois que notre ami Arnaud est très intéressé avec la tournée des églises. Arnaud, on ira. Ta paroisse, c'est quoi, Arnaud? Notre-Dame de Lourdes? Notre-Dame de Lourdes, très bien. Eh ben, mon gros, c'est une fille santé là-bas, c'est bon. Raté à refaire. Allez, viens le journal.
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0: Merci d'être à l'écoute de Radio 1, il est midi. L'heure de s'informer, le journal présenté par Rodney. Pierre-Louis Rodney, bonjour.
1: Bonjour Miguel, bonjour à tous.
0: Les titres de cette édition.
1: Agents recruteurs privés, plus de 43 détenteurs ont vu leur licence confirmée par le ministre du Travail. Hier, HR Pro Limited et Blue Wave Limited se sont vus octroyer les 3 permis de recrutement. Lenteur dans le système de santé, Radha Krishnasadia dénonce un problème systématique. Selon le syndicaliste, les propos de Navin Ramgoolam pourraient encourager des comportements irrespectueux à l'égard du personnel. Animaux en provenance du Mozambique, le retard dans l'envoi des échantillons sanguins inquiète Arvin Boulel. Le ministre de l'Agro-Industrie exige que les prélèvements soient envoyés rapidement en Afrique du Sud. Stress hydrique et gestion des réserves. La CIM appelle à l'introduction d'un Water Infrastructure Annual Performance Report et s'oppose au dessalement. Et puis à l'étranger, séisme en Colombie. Les secours poursuivent les recherches et la distribution de dons grâce aux bénévoles. Voilà pour l'essentiel de cette édition. Bienvenue dans ce journal. Après l'entrée en vigueur de la Private Recruitment Agencies Regulations de 2025 en mai, le ministère du Travail a procédé au renouvellement des permis des agents de recrutement pour une période de 3 ans. Ce lundi 10 août, les autorités ont rendu publique la liste des agents recruteurs licenciés. Au total, 43 permis ont été délivrés, dont 2 compagnies qui possèdent les 3 permis de recrutement. Nous faisons le point avec Emmanuel Hidou.
2: En mai 2025, le ministère du Travail avait annoncé qu'une nouvelle liste des agents de recrutement officiels détenteurs du permis valide serait publiée. 2 mois plus tard, la liste a été rendue publique sur le site du ministère. Elle est divisée en 3 catégories. Les agents qui recrutent pour le marché local, celles qui recrutent des travailleurs pour l'étranger et celles qui recrutent des travailleurs étrangers. Parmi ces 3 catégories, 19 permis concernent les agents de recrutement de travailleurs étrangers, fait marquant 2 compagnies, HR Pro Limited et Blue Wave Limited, ont obtenu les 3 licences, leur permettant de recruter.

0: d'exporter et d'importer de la main-d'œuvre. Pour rappel, seuls les détenteurs de permis peuvent effectuer ces recrutements légalement. Les activités de recrutement illégal de travailleurs sont passibles d'une amende pouvant aller jusqu'à 1 million de roupies et d'une peine d'emprisonnement n'excédant pas 5 ans. Par ailleurs, le ministère du Travail a annoncé que les propriétaires et opérateurs de dortoirs pour travailleurs migrants bénéficieront d'un moratoire d'un an pour obtenir un Land and Building Use Permit. Ce moratoire ne s'appliquera toutefois pas aux demandeurs souhaitant opérant de nouveaux dortoirs centralisés.
1: Le problème de la santé est avant tout systématique. Selon le négociateur syndical de la State Employees and Nova Federations, Radhakrishna Sadian, le syndicaliste réagit aux propos du Premier ministre tenu le lundi 10 août à l'issue d'une rencontre avec deux ophtalmologues mauriciens établis au Royaume-Uni au bâtiment du Trésor. Le chef du gouvernement a dénoncé les lourdeurs administratives et a appelé les fonctionnaires réticents à travailler, à prendre leur retraite. Pour Radhakrishna Sadian, ces déclarations risquent de ternir l'image du personnel de santé et d'encourager des comportements irrespectueux envers les employés. Il s'exprimait ce matin à la mairie de Port-Louis lors d'un forum organisé pour la Journée internationale de la jeunesse. Il est au micro de Nicoletta Estasi Sandian.
2: Nous avons aussi un mécanisme qui est présent dans la fonction publique pour assurer qu'il y a des gens qui ne peuvent pas délivrer comme un besoin. C'est seulement cette déclaration publique là qu'on fait, lui donne une mauvaise image. Parce que le public est capable d'avoir une mauvaise perception. Mais nous réalisons que le nombre de fonctionnaires a diminué dans la fonction publique pendant des années. Parce que le public qui peut attendre beaucoup du service de la santé, quand il tourne sa bonne affaire là, et déjà il y a un problème quand le public commence. Cause ban langage dépassé avec ban fonctionnaire, vous pensez que c'est un mauvais signal que le gouvernement une traversée dans le public.
1: Licenciée en 2025 alors qu'elle était enceinte, une femme a obtenu gain de cause devant la cour industrielle qui a ordonné à son ancien employeur de lui verser une compensation de 2,4 millions de roupies. Pour Priscilla Motti de l'ONG Raise Brave Girls, ce jugement constitue un signal fort aux entreprises qui se rendraient coupables de discrimination liée à la grossesse. Elle estime toutefois que certaines mesures annoncées dans le budget 2026-2027 pourrait dans certains cas favoriser de telles pratiques. Priscilla Motti est au micro de Shriya Senassi.
3: Donc, ça, Arreda, c'est un signal qui est vraiment faux pour ma compagnie, qui peut penser pour discriminer ma madame par rapport avec cette grossesse, du dire qu'il nous donne pays de droit et nous n'avons pas la loi. Et ça, arrête de la cour industrielle, là, peut être un signal vraiment faux pour qui rappelle tout ma compagnie qui nous besoin respecter la loi. Maintenant, ma madame qui peut sentir qu'ils étaient d'être laissés aux autres compagnies et si vous êtes victime de toute forme de discrimination, nous encourageons pour aller vers la cour industrielle et nous suivons certains que la loi pour trancher favorablement.
1: Le ministre de l'Agro-Industrie, Arvin Boulel, a exprimé sa préoccupation concernant le retard dans l'envoi des échantillons sanguins des animaux en provenance de Mozambique pour des analyses en Afrique du Sud. Il a rappelé que cette démarche doit être effectuée dans les meilleurs délais afin de permettre aux autorités compétentes d'obtenir les résultats nécessaires et faire avancer le dossier. Selon le ministre, si les échantillons sanguins ne sont pas envoyés en Afrique du Sud, conformément à la décision prise au Conseil des ministres, il n'exclut pas de prendre des mesures judiciaires. Arvin Boulel est au micro d'Anushka Begalou-Santek.
4: C'est une décision du Conseil des ministres. Il y a des analyses de tous les animaux là. Si vous n'avez pas pris les autres, la cour pour bien jouer. Tout ça dans les échantillons là, bien gagné. Ça, c'est la décision du Conseil des ministres. Si vous n'avez pas respecté de ça, vous avez bien plié. Nous, la décision du Conseil des ministres, là, puis il n'y a pas hors de la loi. OK? Parce que ça coûte quand même des autres, vous avez tout mal l'esquise. Si vous n'avez pas fait dans la semaine prochaine, pour bien la cour. OK?
1: Pour rappel, le ministère avait autorisé l'entrée de ces animaux qui se trouvaient à bord du LSS Success sur le territoire mauricien. Ils ont par la suite été placés en quarantaine après la mort de l'un des bovins. La CIM appelle à la création d'un Water Infrastructure Annual Performance Report pour suivre l'entretien et la maintenance du réseau de distribution d'eau. Face à la presse, hier, Jayan Chellum, secrétaire général de la CIM, a exprimé son opposition au dessalement qui est considéré comme étant trop coûteux. Si un tel projet se concrétise, il est indéniable que les autorités vont pencher sur l'augmentation de la grille tarifaire, craint Jayan Chellum. Ses propos rapportés par Rebecca François Boncoeur.
5: Le consommateur comprend que tout investissement qu'il peut faire est un rapport pour lui, le consommateur. Combien il besoin connaît. Besoin est dans ce qu'on appelle un annual water infrastructure performance report. Le besoin connaît combien de kilomètres de manviers tu as remplacé, combien de nouveaux fin mettre, combien fin casser, comment on finit installer. Nouveau, comme ça qu'on peut réparer, qui volume d'eau que peut continuer à perdre.
1: Un pêcheur de 45 ans est porté disparu depuis lundi après-midi à Cap Malheureux. Une opération de recherche et de sauvetage a été menée hier par la National Coast Guard et l'hélicoptère Squadron au large de la plage publique et dans le lagon. L'homme était parti pêcher vers 15h lundi et n'est pas rentré chez lui. Son frère qui a signalé sa disparition a retrouvé sur place sa bicyclette et ainsi que ses effets personnels. Les recherches ont repris aux premières lueurs du jour, et se poursuivent afin de retrouver le quadragénaire. Un policier de 22 ans a été grièvement blessé dans un accident de la route survenu hier soir à Ibène sur la M1 en direction du nord. Le jeune homme affecté à la VIP sous rentré chez lui lorsque l'accident s'est produit. Cet habitant de Vallée-des-Prêtres a été retrouvé blessé sur la route à côté de sa motocyclette. Il a été pris en charge par le SAMU et transporté à l'hôpital de Candos où il a été admis en salle. Son état de santé est jugé sérieux. Les circonstances exactes de l'accident ne sont pas encore connues. Le policier rentré chez lui après avoir effectué son deuxième shift de travail. Et puis un carrossier de 46 ans a été arrêté lundi par la police de Stanley dans le cadre d'une enquête pour entrave à la justice. Il a comparu hier devant le tribunal. De Rosil. L'affaire fait suite à un accident survenu lundi matin à l'angle des avenues Berthaud et Crétin. Une BMW a percuté un mur en béton de la Socrate School avant que son conducteur ne prenne la fuite.
6: Pour la suite du journal, Rodney, direction le Zimbabwe.
1: Effectivement, où 15 corps ont été repêchés dans le lac Kariba après le chavirage mardi d'un bateau de transport, a indiqué aujourd'hui le service de secours de ce pays d'Afrique australe, en faisant état d'au moins 27 personnes portées disparues. Ce ferry qui assurait la liaison entre la ville de Kariba et plusieurs îles et villages de pêcheurs sur ce lac artificiel à la frontière nord du pays avec la Zambie, a chaviré la veille à la suite de mauvais temps et de fortes vagues d'après les médias locaux. Et puis comme je vous le disais en titre, près de 48 heures après le séisme, les équipes de secours continuent de fouiller les décombres en Colombie à la recherche de personnes prisonnières des gravats, alors que le bilan provisoire fait état de 216 morts et plus de 1600 blessés partout dans le pays. La solidarité s'organise, collecte de dons, envoie d'équipes de secours à Medellin, un point de collecte de Fondation Sacia abrite une banque alimentaire où les dons affluent depuis lundi. Voilà, c'est la fin de cette édition. Merci de l'avoir suivi. Miguel, c'est à vous pour la suite du club.
6: Merci beaucoup, Rodney. Vous reviendrez à 13h pour le Flash Info. À suivre le journal des sports avec Fabien Hector.
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1: 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Fabien, bonjour.
2: Bonjour Miguel, bonjour à tous.
1: Le football pour démarrer, le compte à rebours est lancé pour l'ASPL 2000 et la Cure Waves en quête de terrain avant les rendez-vous de septembre.
2: Oui Miguel, c'est l'exaspération même du côté de l'ASPL 2000 et de la Cure Waves. Les deux formations préparent leur prochaine échéance africaine prévue au début du mois de septembre, mais se retrouvent confrontées à un problème de terrain d'entraînement. Le stade Saint-François-Xavier étant actuellement en rénovation, les deux clubs peinent à trouver des infrastructures disponibles pour leurs séances. Une situation qui perdure depuis trop longtemps, selon le président de l'ASPL 2000, Anouar Elahi, que nous écoutons.
3: Un mois fin passé, pendant le mois de juillet, rien n'a été fait dans un bloc terrain-là. Parce que là, c'est une solution. Alors, c'est quoi la solution? La solution, c'était qu'ils donnent nous terrain. Là, nous entraînons toujours jusqu'à qu'ils commencent à mettre la main sérieusement dedans. Mais ça qu'ils m'ont fait, ils m'ont visé galop partout. Alors, ils m'ont fait à Cascavel. Il y a un terrain sport là-bas. Je paye 2500 en plus pour le terrain-là. Et me prend 3 vannes à valeur 2500 par vanne, même 3000 parfois. Combien un entraînement fait coûte moi? Résigné et écœuré aussi. Le système n'est pas bon du tout. Ça passe seulement pour le football.
2: Et sollicité sur cette situation, le ministre des Sports, Deven Nagalingam, affirme suivre le dossier de près et travaille à une solution. Nous écoutons le ministre des Sports.
4: Évidemment, c'est que là, Saint-François, il y a un problème technique au niveau de la lumière, surtout. Contrat final, oui. D'après mon renseignement, nous avons 3 mois qui est supposé et à rentrer au site et qui a mis un délai pour qu'on expirer. Maintenant, qu'il travaille là, faire le plus vite possible. Mais entre-temps, ils ont trouvé les autres moyens pour qu'ils soient capables de faire les autres entraînements.
2: Et pour rappel, la Cure Waves sera engagée en Ligue des champions de la CAF face au Sud-Africain d'Orlando Pirates. De son côté, l'ASPL 2000 disputera la Coupe de la Confédération face au Botswanais de Joyen Galaxy. Football, nous parlons cette fois-ci de cette grande affiche européenne. Ce soir, le PSG qui affronte la Aston Villa à 23h pour la Super Coupe d'Europe. Le PSG vainqueur de la Ligue des champions affronte Aston Villa, lauréat de la Ligue Europa, un premier trophée européen de la saison, est en jeu entre deux formations ambitieuses. Manchester United retrouve pour sa part Leeds United ce soir à 22h30 en match amical de préparation, un rendez-vous qui permettra aux deux formations anglaises de poursuivre leur montée en puissance avant la reprise officielle. Arsenal poursuit également sa préparation ce soir avec un match amical face à Como à 22h30. Les Gunners veulent profiter de cette rencontre pour peaufiner leur automatisme et effectuer les derniers réglages avant le début des compétitions officielles. Everton et Newcastle se retrouvent à Edinburgh, coup d'envoi à 20h15. Un dernier galop d'essai important pour les deux formations anglaises à l'approche de la reprise de la Premier League. Et puis Real Madrid dispute quant à lui son 3e match de préparation face au Deportivo La Corogne dans le cadre de la trophée Teresa Herrera à 23h. Les Madrilènes reste invaincu durant cette pré-saison après un nul 2-2 contre la Fiorentina et une victoire 2-1 face à Fenerbahçe. Le Real Madrid aura encore un dernier match amical dimanche contre Schalke avant le début de la Liga, Miguel.
1: Merci beaucoup Fabien pour l'essentiel de l'actualité sportive de ce midi. Vous reviendrez cet après-midi sur Radio 1 pour d'autres nouvelles sportives.
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1: Les avis de DCDC de Monsieur Doudla Borossi. Monsieur Doudla Borossi, âgé de 67 ans, connu sous le nom de Prem. Le convoi quittera le domicile de son fils Yogesh Borossi à Confoucro Phoenix aujourd'hui à 15h pour se rendre au cimetière de Bigara. Décès de Monsieur Devanan Manik. Monsieur Devanan Manik, âgé de 69 ans, connu sous le nom de Bai Dave. Le convoi quittera son domicile à Impasse l'Almaty, Impasse Lamaletti plutôt, à Rulise Curpip, Impasse Lamaletti à Rulise Curpip, aujourd'hui à 15h pour se rendre à l'incinérateur de Bigara. Décès de Monsieur Balkisoun Tilou. Monsieur Balkisoun Tilou, âgé de 88 ans, connu sous le nom de Sona. Le convoi quittera son domicile au numéro 30 avenue Azalé, Morcellement-Saint-Jean, 4 bornes, aujourd'hui à 15h pour se rendre au crématorium de Trianon. Décès de Monsieur Lekraj Urbungs. Monsieur Lekraj Urbungs, âgé de 69 ans, connu sous le nom de Ramesh, le convoi quittera le domicile de son épouse Vinti Urbungs à Banoulay Notre-Dame demain 13 août à 10h pour se rendre au crématorium de Notre-Dame. Décès de Monsieur Elana Apadou. Monsieur Elana Apadou, âgé de 73 ans, connu sous le nom de Das. Le convoi quittera son domicile au numéro 113, cité l'agrément Saint-Pierre, demain, 13 août à 10h30, pour se rendre à l'incinérateur de circonstance Saint-Pierre. Et décès de Monsieur Rishi Kumar Gopal. Monsieur Rishi Kumar Gopal, propriétaire du Feeling Total à Sébastopol, âgé de 61 ans, connu sous le nom de Rishi. Le convoi quittera le domicile de son père, Ridet Gopal, à Pelgrim Road, Sébastopol, demain, 13 août à 10h, pour se rendre au crématorium de Sébastopol. Radio One présente ses sincères condoléances aux familles endeuillées.
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2: Le club continue jusqu'à 13h, Miguel avec vous et Kesha pour m'accompagner à la technique au menu de cette deuxième heure. Le plaisir d'accueillir Déborah, la chanteuse mauricienne installée à l'île de la Réunion et le retour au pays. Elle va partager avec nous son actualité, ses toutes nouvelles chansons. Ne manquez pas cette rencontre dans notre club. Et puis c'est mercredi, on terminera en beauté avec Louana Lodoiska qui vient partager les sorties de films et de séries de la semaine. Ce sera pour tout à l'heure. Voilà pour le menu de cette deuxième heure. Si vous êtes à table, excellent appétit, très bon club à vous.

0: vive et qu'il ne rentre plus les températifs, hein, parce que l'année dernière, tu nous découvres ça au mois de mai. Elle s'est dévorée avec l'équipe de Roots Level Band. Elle est actuellement au pays parce qu'elle vit à l'île de la Réunion. Déborah, bonjour.
1: Bonjour Miguel, bonjour tout le monde.
0: Comment bon, il est?
1: Il est là, toujours la même.
0: Ah, mais nous commençons par une affaire intéressante.
1: Oui.
0: Happy birthday to you. Tous mes voeux.
1: Merci beaucoup.
0: Alors, on a vu une fête de l'anniversaire dans Maurice.
1: Oui.
0: Ça, c'est mon récit qu'on prend sur le bord des réseaux sociaux.
1: Bien
0: ouais.
1: Fêté.
0: Bien passé.
1: Bien passé.
0: Passé. Crase à crase en vidéo, tu l'as?
1: Ouais. Ouais, tu fais bizarre, du coup.
0: Ouais, c'est important de se ressourcer, surtout autour d'un jour aussi symbolique de oui. Là quand on prend naissance, finalement.
1: Voilà, avec la famille autour, ouais. Tout le monde, cousin, cousine. Ouais.
0: Et en parlant de famille, vous avez ramené quelqu'un qu'on a rencontré l'année dernière, qui est chanteur, ouais, qui vit à l'île de la Réunion, mais en particulier, on dit tout dans un moment, Zoul Tivinina, que c'était le fils de Déborah. Bonjour Mathieu.
2: Bonjour Miguel.
0: Qui manière?
2: Au Corée, une passe de vacances, Maurice.
0: Ah, ben, bien passé, l'anniversaire bien amusé?
2: Bien, plus qu'amusé, ça
1: m'a mise plus qu'à moi.
0: Pas dit à moi.
1: Oui.
0: Incroyable. Non, mais avec vous, avec la maturité, la sagesse, on s'amuse autrement.
1: Voilà.
0: Mathieu, oui. Vous trouvez comment vous étiez ou venir ne faut pas dire à moi ou maman Déborah?
2: Fais pas gagner trop de mémoire. Moi, quand vous étudiez, c'est moi.
0: Non, moi, quand vous étudiez. Alors, moi, quand vous étudiez, dans l'as, mais moi, pas de perdre de mémoire, ça garantit, t'es là. Et, oui. en fait, c'est Déborah qui m'annonce.
2: Quand on rentre dans le détail, moi, quand on passe ma diello, là.
1: Venez maman.
2: Ouais, ouais.
1: Venez maman.
0: En fait, c'est Déborah qui me dit à un moment donné, ah, mais t'avais, mon fils est passé chez toi. Ton fils? C'est qui ton fils? Ah, Mathieu. Trouvez comment était, pas de diamant, non, on y est. Ah, là, il a. Mais on dit nous vite dans
2: le verre. Ah, voilà.
0: Bon, quand tu fais un duo, là.
1: 2027.
2: En
0: passant l'année là non plus, l'année prochaine.
1: 2027.
0: On fait des arts.
2: On commence cousine, commence.
0: Ok.
1: Mais concrétiser l'année prochaine.
0: Donc, on est vraiment insignifiant, tout le monde va mettre la main. Les doigts, l'on sait qu'il est bizarre. Donc, du coup, on apprend là que la collaboration se fera. Ça vous fera quoi de chanter ou de participer sur un projet avec maman? C'est important pour vous?
2: C'est très symbolique, oui, parce que tout commence par maman, hein. Tout commence par maman, la musique.
0: Ah, tiens, la réunion, là, vini, là.
2: Écoute, ça commence par maman.
0: Ouais.
2: Mais oui, très symbolique, le jour que ça aboutira, je suis très content que ça arrive.
0: Ah, ben, on est ravis pour vous, d'une part, et on a hâte, nous, de découvrir ce que ça va donner, surtout. Déborah, et pour vous, chanter avec le fiston, là. Qu'est-ce que ça vous fait?
1: Moi, un peu étrange, quand même, hein.
2: Il regarde sur la voix pour faire une fête, il est content même lui.
1: Mais seulement
0: quand il revendique, soit que sans Maurice ça sort.
1: Comme ça la
0: guerre. Ouais, quand il cause pas qu'il la lac sans réunion là, et où là.
1: Non mais ça peut faire un plaisir moi aussi parce que on trouve Lily, Lily pas me trouve moi au départ.
0: Ouais.
1: Mais moi on trouve Lily commencer. Et du coup voilà.
0: Après, j'imagine que cette complicité-là, ce sera... Parce que je vois un peu là, hein, même si tu as vu dans le salon des invités, bout de pérante dans le studio, tout ça là. On voit la complicité maman-fils et forcément, artistiquement, on a envie de voir et d'entendre surtout ce que ça va donner. Alors, vous êtes à Maurice, vous pouvez profiter pour Pantaz ou l'actualité avec nous, nouveauté. Vous nous faire un son en créole réunionnais, donc j'imagine pour le public de la Réunion.
1: C'est ça.
0: Après, on devient un peu rebelle, me t'en dis.
1: Et on devient très rebelle, donc on poursuit avec mon collaboration que on fait avec The Roots Level Band.
0: Ouais.
1: Bien là. Et du coup, voilà. Ça fait une parée, donc de toute façon, quand on connaît, on peut venir là, on peut trouver toi, on connaît, ça veut dire un travail qui ne finit là.
0: Aïe.
1: L'autre pour commencer, donc ça va, ça va.
0: C'est génial. En tout cas, Déborah, elle vit à l'île de la Réunion, elle est en vacances en ce moment au pays et elle en profite pour partager évidemment son actualité avec nous. On va découvrir ces deux nouvelles chansons. L'une d'elles est déjà dispo sur les plateformes d'ailleurs, le titre pour la Réunion, parce que c'est important aussi qu'on ne pas oublier au public là-bas.
1: Gagne. Shift entre les deux.
0: Ouais.
1: Pas trop les œufs et pas les smouris.
2: Un juste milieu.
1: Voilà.
0: Traitement, mange.
1: En se faisant. Vous de vos places. Se faisant, mon gars, c'est qui là-bas m'amène ici et mon gars, c'est qui ici m'amène là-bas.
0: Voilà. D'accord. Mais vous jonglez facilement entre les deux langues, les deux créoles, je veux dire. Hein.
1: Facilement.
0: C'est bon. Très bien. Pour l'accent, si on a des cons, on prendra avec Mathieu parce qu'il quand il cousine, nous t'aime bien l'accent là. On se retrouve juste après la pub. C'est bien ça que chaque me fait de grands signes. Allez, let's go.
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0: Très bon mercredi à vous, Radio 1, 12h30.

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0: On papote, on rigole pour ceux qui nous suivent sur les réseaux sociaux en ce moment. Avec nous, Déborah, chanteuse mauricienne installée à l'île de la Réunion, et son fiston Mathieu, lui aussi salut, d'ailleurs dans la musique, mais dans un tout autre registre.
1: Tout autre registre, oui.
0: Ouais.
1: Mais
0: il y a des surprises.
1: Pévinie là. Encore un peu rendre traditionnel, on va dire de mon racine. Encore un peu pévinie là.
0: Un gros Sega.
1: Nous vous guettez là, nous vous guettez là.
0: Ah, Yubé, vous connaissez au moins là, vous cassez trop beaucoup ça. Mais allez, on va pas gâcher la surprise non plus. Ouais. Allez, mais on met nous dans le bain, c'est déjà très bien. Mais où maman avait vu une rebelle.
1: On t'a dit.
0: Ou pas trouve ça quand on guette les.
1: Mais rebelle là, moi, comme on tous les jours.
0: T'es vraiment trouvé une épée réalisée.
1: Depuis qu'il y a différents chutes, quand l'épée est rebelle, papier rebelle, mais. Encore, maintenant, dans la musique là, papier rebelle, c'est moi.
0: Comment est née cette chanson, Déborah, racontez-nous.
2: Ben, cette chanson, au fait, moi, je suis fatiguée, moi, je suis un peu plein avec comment, des certains stéréotypes qui, des fois, nous posent aux bonnes femmes en ce qui concerne notre choix musical et pas
0: d'accord.
2: Mal de choses.
0: Ouais, okay. Ouais.
2: Et en plus, j'ai une petite anecdote aussi dessus. Et du coup, moi, je dis non. En fin de compte, à la base, c'était pas rebelle le titre.
0: Hein. OK.
2: Mais après, l'inette.
0: L'inimposible, lui-même, comment dire.
2: Là-dedans, on dirait ça. Bon, vous êtes déjà fait un peu plus franc là-dedans. Là-dedans, on parle surtout, pas encore musical, pas mal d'artistes. Des bons côtés.
0: Ouais.
2: Mauvais côtés
0: aussi. L'envers du décor.
2: Voilà. Ouais, et même ceux qui partent dans la musique, des fois, de contraintes qui est là. Mais moi, je dis, moi, mon rebelle. Et du coup.
0: On reste fidèle à vous-même, finalement.
2: On reste fidèle à moi-même. Et dans la document de refrain, mon attitude suspecte, c'est les autres qui me disent moi une rebelle.
0: Ouais.
2: Enfin, comme on reconnaît qu'ils m'ont un peu différent, mais moi assumé.
0: Ah, ben oui, c'est le plus important.
2: Voilà, voilà. Et du coup, on a une bande de messages sérieux dans la chanson.
0: Ben, du moins, là, il y a un message là. Vous avez pu gagner la stèle, hein. Découvert. Allez, écoutez bien. Ouvrez tout ce qu'il faut ouvrir, vos deux oreilles, je précise. Et on va découvrir donc Rebelle, signée Déborah, qui a bossé avec l'équipe de Roots Level Band. Et ça donne ceci en exclu dans votre club sur Radio 1.

0: La question est posée. Nous vous dire tout de suite, là, je peux avoir une rébelle ou pas une rébelle. Rébelle et Déborah, c'est la nouveauté avec les musiciens de Roots Level Band. Happy, Déborah, de cette création musicale-là.
1: Très happy.
0: Ouais.
1: Très happy. J'ai une bonne collaboration dessus. Et en plus, même, tu entends la voix de Mervyn derrière.
0: Justement. Ou bien entouré.
1: Oui.
0: Et bien épaulou.
1: Voilà. Et ça continue.
0: Il y a
1: donc, vous êtes un pas mal.
0: Autre chose arrive alors.
1: Voilà.
0: Nous pas déjà plus que ça là. Nous apprécions ce qui nous gagne déjà. Et voilà, ça, c'est juste génial. Donc, vous l'avez ou même une écrémence morceau là,
1: oui.
0: Composition, la musique ou même composée.
1: Moi-même.
0: Ou faire ça qui était dans la guitare ça?
1: La guitare,
0: pour mon
1: gars et de mon garçon, le clavier.
0: Ah, il sert à quelque chose, le
1: voilà.
0: Mathieu.
2: Mais tu peux t'en dire ça, même, non? Non, arrivé, des fois, il fait son composition.
0: Ouais.
2: Ouais, mais il y a une parole, il y a une parole, il y a une parole, il y a la tête ensemble, là.
0: Ok, donc il y a beaucoup de choses que vous faites ensemble. Sur le plan de la musique, je vais dire là. Hein?
2: Ouais, arrivé, souvent.
0: Ok, donc vous jouez au clavier, c'est ça, Mathieu? La guitare, un tigine aussi?
2: Tout.
0: Dis tout. Marche. Amenez-nous que ça l'accorde, on l'a pour dire. Nous qui étions pas les cadets.
2: Non, allez, c'est une bonne affaire.
0: Mauvais taquine. L'harmonica aussi?
2: Non.
0: Mais un des affaires. Mais oui, bon, j'imagine. Ouais. Mais déjà, de savoir jouer à la guitare et au clavier, rassurez-vous, jeune homme, c'est déjà énorme. Hein?
1: Ouais,
0: parce
1: oui.
0: que pour nous, c'est. Moi, c'est. Ne tape la table, c'est tout. Alors, cette chanson, Déborah, est-ce qu'il rébelle pour un clip?
1: Oui.
0: Peut tourner, peut tourner, fini tourner, qu'est-ce qu'il y a?
1: Il tourne la moitié, il Maurice pourra continuer là.
0: Oh, ça veut dire la manzo qui peut rester là, ou pour travailler faux là?
1: Faux.
0: Ah, il y a un moment zoli, girl.
1: Pour
0: gagner ce nouvel, je check sur les réseaux sociaux. Hein.
1: Voilà,
0: très actif,
1: voilà,
0: très actif sur les réseaux sociaux. Et vous êtes proud de la maman là, Mathieu? Tant de sa santé là, la rebelle là.
2: Ça, mais moi, fatigué, écoute-lui, la carte.
0: Ah, on fatigue ta vie.
2: Tout d'un journée, le grand matin, m'a levé, rebelle, peut battre. Moi, le dormi, il rebelle même. M'a levé, moi, m'a rebelle.
1: Je l'ai fait en mode rebelle, ensemble.
0: Ça promet, alors, là, hein.
1: Promet,
0: explosif à la maison. D'ailleurs, on salue tous ceux du tampon qui nous écoutent en ce moment.
1: Ceux du tampon.
0: Dans la réunion que tu habites.
1: Voilà, les amis, tous ceux qui me soutiennent, mon petite équipe, là, très bien formée en ce moment, l'équipe que MNC. Mon chéri aussi.
0: Ne pas
1: oublier. D'un grand soutien.
0: Ne pas oublier.
1: Voilà. Et puis, ici, c'est toute la famille, de toute façon.
0: Ouais.
1: Qui est derrière moi.
0: Mm-hmm.
1: Et je salue aussi l'équipe Roots Level Band.
0: Ah là, il a. Bravo. Ouais.
1: Je suis allée en
0: seul. Marie, ça y est, nous comptons, mais non, mal.
1: Oui.
0: En tout cas, Déborah. Non, elle écoute ça, le mot, c'est là, c'était elle.
1: Voilà.
0: Là, c'est la réunion, là. Hein?
1: Là, c'est la réunion.
0: Alors, le titre, c'est.
1: Ou la fauté.
0: Qu'est-ce que c'est une fauté comme ça, là?
1: Ah, il y a un tas. Mais il faut fauter tous les jours. Mais moi, je dis non. On va pas faire une fixette, là, en particulier.
0: Ou tu m'as
1: pour faire une vie générale.
0: Ou tu m'as dit, mais ça va dire, allez.
1: Ouais,
0: bon,
1: non.
0: Ne pas clash, tu ne pas mettre ce nom.
1: Voilà, moi, je pas fait trop
0: direct.
1: Pour comprendre qu'il est.
0: Tout le monde va reconnaître lui.
1: Voilà.
0: Allez, ok. Mais bon, c'est une gagne, mais ça va bien clair.
1: Écoute.
0: Mais tout le monde qui pourrait connaître Zed là-dedans, peu importe de quel côté de l'histoire vous vous trouvez, celle-là, elle est pour vous. Ou la fauté. Déborah.

0: C'est le titre signé Déborah. D'ailleurs, il y a un clip qui accompagne cette chanson.
1: Exactement.
0: Connerie ou la fée, on retient. Hein.
1: Voilà.
0: Je retiens que ça, là. Hein.
1: Ah. Connerie ou la fée, et aussi, juste pour mettre en parenthèse, c'est une chanson qui a été écrite par Denis Fricot.
0: Ah, d'accord. Ok. Et... Mais comment c'est passé? On racontait un peu vos histoires.
1: Voilà, on s'est concerté.
0: Ok. Ouais.
1: J'y allais à peu près. Donc.
0: Quelle direction tu peux envie aller?
1: Voilà. Et lui, il m'a envoyé après. Et ça a été fait chez Michel Nani, Grace Record. Voilà.
0: Très bien, ben on embrasse tout ce beau monde là, une autre équipe avec qui vous avez
1: équipe,
0: bossé
1: voilà.
0: Sur ce beau projet. Comment va l'adresse un peu dans la réunion autour de cette chanson? Comment ça s'est passé?
1: Ça va, parce que la réunion, vous avez déjà, c'est une histoire qui parle d'autres beaucoup, ça.
0: Ouais.
1: Là-bas. Et vous êtes très attaché avec d'autres Ségaleuves aussi.
0: Ouais.
1: Le Maloya, c'est très Ségaleuve. Mmh. Et du coup, ça va. Ça va doucement, mais ça va.
0: Lentement, mais sûrement.
1: Sûrement.
0: Mon grand Vincent Maurice pour nous, là. Est-ce qu'il y a une possibilité?
1: Une possibilité là, mais je pense que l'équipe peut bien attendre encore un petit peu.
0: On prend un peu de temps.
1: Voilà, qui m'oppose, moi, suffisamment.
0: Ouais.
1: Dans le respect, travaille dans le respect. Un artiste qui peut présenter pour la première fois à Maurice.
0: Ouais.
1: Ben, m'oppose-moi, me permet au public mauricien de découvrir moi. Et après, une fois que c'est fait, je pense que ça va fuser.
0: Ok, ouais, il n'y a pas une question par qui la lumière.
1: Voilà.
0: Vous apprenez le temps pour faire l'effet.
1: Non, aux autres non plus, parce que vous êtes découvert en même temps.
0: Exact.
1: Ben, du coup, voilà. Ça va.
0: Mais en tout cas, vous êtes le meilleur pour ça.
1: Merci.
0: Continuez à bosser dur, mettez le paquet, donnez-vous les moyens, en tout cas, de toucher les cœurs des Mauriciens. Parce que vous, quand même, pesez home quand vous ici.
1: Voilà.
0: Donc, j'espère que, voilà, vous
1: c'est
0: arrivez.
1: Meilleur quand je joue home, franchement.
0: Goula, un peu spécial.
1: Oui, parce que on a l'impression qu'il y a une connexion là, on va dire ADN. La réunion, ça va aussi, mais la réunion, mon apprendre, mon adapter moi à cette culture, qui me content d'ailleurs. Mais Maurice,
0: mais Racine, c'est Racine. On comprend. Il n'y a même pas à expliquer, à justifier.
1: Voilà.
0: C'est tout à fait normal.
1: Voilà.
0: Mathieu, d'accord, ça, là?
2: Ah, moi, d'accord.
0: Allez, essaye. D'accord, dis-tu?
2: C'est
0: ça, tout. Quand on peut revenir de moi pour sa nouveauté qui vous peut préparer, là?
2: Une nouveauté, là, pour très bientôt.
0: Oui. Cette année, 2026?
2: On a deux sens. Hein.
0: Ok.
2: Soit allez. Début l'année prochaine.
0: Très bien.
2: À début l'année prochaine.
0: Ah ben si Dieu nous prête vie et qu'il manque au là, et à là il a. Oui.
2: Voyons pour vie.
0: Merci d'être venu nous voir aujourd'hui.
2: Merci.
0: Profitez de vos vacances surtout. Amusez-vous.
2: Yeah.
0: Demain qu'on peut aller
2: demain.
0: Là on peut faire publicité. Tout ça. Là on peut faire pas de problème. Mais amusez-vous. Fais attention à l'union l'oral d'ailleurs ou là-bas correct là.
1: Toujours les familiales demain.
2: Non, passe un petit moment, parce que
0: bien sûr.
2: La réunion, on est studio, on est la case.
0: Des fois, tu as envie de dire, sans la tout du monde à connaître, que je vais aller demain trouver, là. Qu'est-ce que c'est? Oh là là. Jeunesse, en cette journée mondiale de la jeunesse, à l'honneur. Merci Mathieu. Merci Déborah.
1: Merci pour l'invitation. Merci Miguel.
0: Plaisir.
1: Parce que moi, m'aurais venu, finis-moi la case.
0: Peine à problème, comment on paraît. D'ailleurs, mon précieux, finalement, mais ça, bonheur, nous finis car ça, bien bonheur, là, nous zoigne. Je vous souhaite le meilleur. Profitez pleinement de ce petit séjour mauricien. Tourne au clip, c'est qui bizarre, rester comme image à tourner. Et je vous dis à très vite
1: dans le
0: club.
1: Ça va être très vite. Et puis merci aux auditeurs. Merci à tous ceux qui ont découvert Déborah et qui ont adhéré. Je vous fais un gros bisou.
0: Eh ben nous aussi, on vous en
1: merci
0: passe.
1: À Radio One, à toute l'équipe.
0: Dégoté l'azou.
1: Formidable comme d'hab.
0: Allez, on s'écoute Rebelle encore un petit peu avant d'accueillir. Est-ce qu'elle est rebelle? Oui, Luana Ledoiska pour les sorties de films et de séries de la semaine. À tout de suite.

0: Est-elle rebelle, Luana Lodoiska? Bonjour.
1: Bonjour Miguel, bonjour tout le monde.
0: Rebelle va rebelle.
1: Mais forcément, écoutez, encore plus notre jeunesse, hein, ouais.
0: Mmh.
1: Oui.
0: On a vu ça deux générations en studio, là on a vu ce côté rebelle des uns et des autres.
1: Mmh.
0: Et nous, man rebelle, on l'a.
1: Exactement, voilà. C'est ce qui fait ce que nous sommes aujourd'hui aussi.
0: Luana Bélimi aussi nous a dit oui plutôt.
1: Oui, voilà.
0: Sinon ça aurait été quelle monotonie. Allez, Lou, Anna, ravie de vous retrouver.
1: Moi aussi, Miguel.
0: Pour parler d'un film un peu spécial, hein?
1: Ouais.
0: Un peu trop spécial à mon goût,
1: j'avoue.
0: Mais bon. En salle, à découvrir le film de science-fiction La fin d'Oak Street. Côté casting, c'est du très, mais très lourd, comme dirait l'autre. On retrouve Anne Hathaway et Ewan McGregor en tête d'affiche.
1: Alors là, accrochez-vous pour une bonne dose, on va le dire, peut-être bonne dose de frissons,
0: ouais.
1: Ou encore de grands spectacles en scène. Le scénario, alors là, mais complètement dingue, Miguel.
0: Ah.
1: Imaginez, déjà, une petite famille, on est tranquille, hein. On est dans...
0: Jusque-là, tout va bien.
1: Voilà, dans ce quartier résidentiel, ça va. Et voilà, donc je vous passe le on va dire, le twist.
0: Mmh.
1: Mmh. Et voilà que se déroule un mystérieux phénomène céleste. Ça tombe bien. Aujourd'hui, en plus, c'est l'éclipse totale pour l'hémisphère nord, donc pas visible à Maurice, on le rappelle.
0: Mmh.
1: Donc, se déroule un mystérieux phénomène céleste. Tout le quartier est arraché de la Terre.
0: Ok.
1: Après, ça fait... Et propulsé... Figurez-vous, dans un monde totalement inconnu.
0: Parallèle.
1: Ouais, voilà. Infesté de prédateurs préhistoriques.
0: Là, c'est moins fun, ouais.
1: Oh là là, mais quelle histoire. Des dinosaures en plein milieu du quartier, entre drame familial, créatures préhistoriques, le film promet, oui, du grand spectacle.
0: Un extrait de la bande-annonce pour vous.
2: On est dans le passé, c'est ça?
3: Attends, mais comment c'est possible?
2: Qu'est-ce qu'on va faire?
3: On va survivre.
0: On n'a pas forcément besoin de dinosaures pour survivre de nos jours. Alors la fin d'Oak Street, une famille tranquille qui voit son quartier soudainement propulsé dans un monde sauvage, c'est le cas de le dire, rempli de créatures préhistoriques, Luana.
1: Alors visuellement en IMAX aussi, Miguel. Ouais, tout le monde va se lancer dans ce délire là maintenant. Hein. C'est une véritable montagne russe. Donc si vous cherchez peut-être un divertissement qui combine le frisson de l'aventure, l'adrénaline de l'action, la fascination aussi pour les créatures préhistoriques, parce que nous voyons qu'il y en a beaucoup du monde contemporain de dinosaures,
0: ouais,
1: par exemple.
0: Ouais.
1: Donc là vous allez kiffer. Fait un peu déçu, certes, moi j'avoue quand même, par Anne Hathaway, brillante, exceptionnelle, majestueuse dans le deuxième volet, Le Diable s'habille en Prada.
0: Là,
1: mais
0: pas de Prada, là.
1: Mais que s'est-il passé?
0: Mais
1: qui n'arrivait? Ewan McGregor aussi, qui a joué dans Star Wars, par exemple, ou encore aux côtés de Nicole Kidman.
0: Moulin Rouge.
1: Voilà, merci, dans le film, où il chantait très bien, d'ailleurs. Something
0: non.
1: happened on the way.
0: Bon bah écoutez, il y en a qui aimeront.
1: Oui, certainement, certainement.
0: Pas forcément écoutez. Dans cette team-là.
1: Non, voilà. Moi, j'avoue, je suis quand même assez déçue. Anne Hathaway, surtout qu'il y a une grosse promo autour du film, hein. Attention. Et elle nous a même montré son baby bump.
0: Ah bah oui, ouais.
1: Ah bah voilà.
0: Allez.
1: Oui.
0: En tout cas, le film est à l'affiche.
1: Exactement. Chez M-Ciné, allez-y, faites-vous plaisir. Donc, pourquoi pas. Et entre-temps, nous rappelons également qu'il y a toujours Spider-Man, donc soit le quatrième volet, toujours à l'affiche. Également, l'Odyssée à des horaires précis.
0: Alors, le géant du streaming Netflix, Luana, propose cette semaine une mini-série australienne intitulée Ma brillante carrière, un drame historique en 6 épisodes, série adaptée d'un best-seller.
1: Et là, ça nous intéresse.
0: Tout à fait.
1: Ouais, voilà. En fait, ce célèbre roman féministe de l'écrivaine Miles Franklin, publié, paru en 1901, elle l'avait écrite en fait, enfin, elle l'a écrit, du moins, quand elle était qu'adolescente.
0: Mmh.
1: Voilà. Donc, l'histoire se déroule dans la campagne australienne. Nous sommes au début du XXe siècle. Nous suivons Cybala Melvin.
0: Okay.
1: Voilà. Une jeune femme indépendante, tout le temps, il paraît de siphonner quand nous guette lit. Voilà. Et puis, ce qui est bien, on se retrouve aussi, hein, par rapport à ce personnage. Son plus grand rêve est de devenir écrivaine.
0: Ouais.
1: À une époque, surtout, où le rôle de la femme est strictement cantonné au mariage, au foyer, à l'urgence même de se trouver un époux, qui n'a pas beaucoup changé aujourd'hui, hein, attention. Elle sera quand même envoyée chez sa grand-mère. Sa grand-mère nous vient de la haute aristocratie. Voilà. Donc, pour apprendre les bonnes manières, comment faire pour marcher, comment faire pour tenir sa cuillère, comment faire pour attirer le regard des autres et des hommes sur soi.
0: Et trouver le...
1: Le mari. Trouver un mari riche.
0: Surtout.
1: Ce que j'ai l'habitude de te dire.
0: Tout à fait.
1: Je crois que je devais peut-être bien regarder la série.
0: Avec son grand-mère.
1: Prendre des notes. Voilà, parce que la grand-mère, en fait, va montrer à son petit enfant comment faire pour trouver un mari riche. J'ai trouvé la série qu'il faut, Miguel.
0: Ouais.
1: Donc, capable d'aider sa famille ruinée, Sibylla, pardon, refuse de se plier quand même aux règles. Et là, encore une fois, on se retrouve.
0: Allez, cap sur l'Australie, là où cette jeune femme ne veut pas se conformer à la société, évidemment, parce que je n'ai ni livre, ni série. Dans cette mini-série, justement, ma brillante carrière.
1: Oui, la série aborde l'émancipation féminine. L'amitié, pardon, ou encore la liberté de tracer sa propre voie, V-O-I-E, son ambition de devenir écrivaine, et son seul moyen quand même de s'émanciper, voilà, pour elle, tenir une plume, c'est avoir une voix, c'est exister par elle-même et avoir ce choix, mais bon. Quand même, elle va tomber sur un bel étalon, Sammy Kibouvin, Gat, Pipotpotou. Bref, Sibylla, dans la lignée un peu des personnages, rappelez-vous, de Eloise Bridgetone, ou encore de Jo Marge, dans Les quatre filles du Dr. Marge. Et Sibylla, toutes veulent bousculer les attentes d'une société bien archaïque. Et l'avenir des femmes, déjà tracé en refusant d'être, on va dire, la propriété de quelqu'un d'autre.
0: Tout à fait.
1: Voilà. Moi, je suis entièrement d'accord. Ma brillante carrière, les 6 épisodes de cette première saison quand même. Attention, ça risque d'être une trilogie. Et donc, affaire à suivre, c'est à découvrir demain, jeudi 13 août, sur Netflix.
0: Et oui, et là, ça nous intéresse davantage.
1: Bien sûr. Comment ?
0: Ma brillante carrière. Luana, merci pour toutes ces belles précisions.
1: Avec plaisir, Miguel.
0: On se retrouve la semaine prochaine pour d'autres sorties. Et dès demain matin sur Radio 1, alors je vous entendais annoncer sa grande pompe ce matin, ou 5h,
1: ou 6h.
0: Mais dans tous les cas, vous serez les nôtres demain matin.
1: Exactement, toujours au taquet,
0: Et qu'est-ce que vous nous souhaitez à nos auditeurs là ?
1: Bon film.
0: C'est dit. Gros bisous, bonne rentrée chez vous. Et à demain sur Radio 1. Voilà qui nous amène à la fin de notre belle aventure du club en ce mercredi. Merci à Keshav qui a assuré la technique. Merci aux invités qui étaient des nôtres. On se retrouve demain, 11h-13h, pour une nouvelle édition de votre magazine. C'est Daniela qui prend le relais pour 1, 2, 3. Bon mercredi, gros bisous et prenez bien soin de vous.

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0: mercredi, bienvenue, merci d'écouter Radio 1, il est 13h. L'heure d'un point sur l'actualité avec vous, René Pierre-Louis, bonjour.
1: Bonjour Daniela, bonjour à tous. Le ministère du Travail a publié la liste des agents recruteurs autorisés après l'entrée en vigueur des règlements de 2025. Au total, 43 permis ont été délivrés pour trois catégories, le recrutement local, le placement de travailleurs mauriciens à l'étranger et le recrutement de travailleurs étrangers. 19 permis concernent cette dernière catégorie. HR Pro Limited et Blue Wave Limited détiennent les trois types de permis. Le recrutement sans licence est passible d'une amende pouvant atteindre 1 million d'euros et 5 ans de prison. Le problème de la santé est avant tout systématique. Selon le négociateur syndical de la State Employees Anova Federation, Radha Krishnasadia, le syndicaliste réagit aux propos du Premier ministre tenus le 10 août dernier à l'issue d'une rencontre avec deux ophtalmologues mauriciens établis au Royaume-Uni. C'était au bâtiment du Trésor. Le chef du gouvernement a dénoncé les lourdeurs administratives et a appelé les fonctionnaires réticents à travailler, à prendre leur retraite. Pour Radha Krishnasadia, ces déclarations risquent de ternir l'image du personnel de santé et d'encourager des comportements irrespectueux envers les employés. Il s'exprimait ce matin à la mairie de Port-Louis lors d'un forum organisé pour la Journée internationale de la jeunesse. Un pêcheur de 45 ans est porté disparu depuis lundi après-midi à Cap Malheureux. Une opération de recherche et de sauvetage a été menée hier par la National Coast Guard et l'hélicoptère de la police au large de la plage publique et dans le lagon. L'homme était parti pêcher vers 15h lundi et n'est pas rentré chez lui. Son frère, qui a signalé sa disparition, a retrouvé sur place sa bicyclette ainsi que ses effets personnels. Les recherches ont repris au premier lieu du jour et se poursuivent afin de retrouver le quadragénaire. Et puis à l'étranger, Vladimir Poutine, menace de saisir des navires occidentaux en représailles aux arraisonnements de bateaux liés à la flotte fantôme russe. Il annonce une réponse systématique après plusieurs interceptions menées par des pays européens ces derniers mois. Moscou affirme être prêt à agir partout où il jugera nécessaire. Voilà pour ce flash. Merci de l'avoir suivi. 1, 2, 3. C'est tout de suite avec vous, Daniela.
0: Merci, Rodney Pierre-Louis. L'info revient à 14h pile sur Radio 1. A tout à l'heure.
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2: Eh bien, bien bonjour, bienvenue. Comment allez-vous depuis hier? En tout cas, les amis, ce mercredi, on va le traverser ensemble. On va la célébrer, on va la danser, on va s'amuser le temps de 1 to 3 till 15h.

Famille, bien le bonjour, j'espère que ça va de votre côté et que vous êtes au top en ce mercredi. En tout cas, j'ai préparé pour vous une playlist spéciale histoire de booster votre après-midi. Le soleil est de la partie, vous êtes en route dans votre salon, le bureau rempli de dossiers. J'ai bien l'intention en tout cas de vous faire faire des petits pas de danse jusqu'à 15h. Prenez place, le voyage musical commence maintenant.

0: C'est tout nouveau et c'est déjà sur Radio One. Fly high à l'instant, les amis. En tout cas, c'est notre mission, vous faire voyager au cours de cette émission jusqu'à 15h. Le mercredi, on est happy d'être là, milieu de la semaine tranquille, le soleil est au rendez-vous. 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Demander de plus? 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

0: Maria Maria, les amis, c'est parti pour la Minute Feel Good.
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0: Bienvenue dans votre rendez-vous Feel Good, ce petit rendez-vous qui nous rappelle qu'il existe des clés simples pour alléger notre quotidien et nourrir notre bien-être. Joe Dispenza, conférencier et chercheur en neurosciences et physique quantique, nous enseigne que nos intentions sont des forces créatrices. Selon lui, chaque pensée claire, chaque émotion alignée deviennent comme un signal envoyé à notre corps et à l'univers. Ce n'est pas seulement penser positif, c'est programmer consciemment notre futur. Il explique que lorsque nous formulons une intention précise, par exemple, je choisis la paix intérieure, et que nous la ressentons avec conviction, eh ben notre cerveau commence à créer de nouvelles connexions. Le corps, lui, enregistre cette énergie et se met donc à vibrer en cohérence avec ce nouvel état. Peu à peu, nous cessons de répéter les schémas du passé et nous ouvrons la porte à une réalité différente. Imaginez, au réveil, vous prenez une minute pour poser donc une intention claire, à savoir, aujourd'hui, je rayonne de confiance. Vous fermez les yeux, respirez profondément et laissez cette phrase s'accompagner d'une émotion sincère. En diffusant donc cette énergie dans votre corps, vous envoyez un message puissant, à savoir, je choisis consciemment ce que je deviens. Le message feel good du jour est le suivant. Une intention claire est une graine, une émotion alignée et l'eau qui la fait donc grandir. Voilà pour notre Minute Feel Good. On se donne rendez-vous demain pour un autre rendez-vous Feel Good.
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0: Pascal et Bella, l'instant nous ramène à la rubrique santé et bien-être avec Cosmétiques de France Mauritius.
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0: Après le gel moussant Atoderme, avec Cosmétiques de France Mauritius, découvrons aujourd'hui un soin qui a transformé la routine des peaux sensibles. L'Atoderme Intensive Gel Crème de Bioderma. Bioderma n'est pas une marque comme les autres. Sa philosophie repose sur l'écobiologie, une approche qui considère la peau comme un organisme vivant à respecter et à renforcer. C'est cette vision qui en fait donc une référence mondiale, plébiscitée donc par les dermatologues et disponible dans toutes les pharmacies et parapharmacies. 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

amis, font tout vos flancs, fun back à l'instant, c'est là, dans votre radio. 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

0: Petite archance à l'instant, les amis, c'est parti pour la pause gourmande avec Agilis.
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0: Bienvenue dans notre rendez-vous du jour, un instant pour savourer autrement ces essentiels de la cuisine. Aujourd'hui, la vedette, ce sont les lentilles corail Orient, fines, colorées, pleines de douceur, riches en protéines végétales, fer, magnésium pour la vitalité et au-delà de tout cela, la rapidité de cuisson. Au menu, un curry de lentilles corail au lait de coco. Pour ce faire, vous aurez besoin de 200 g de lentilles corail Orient, rincé, un oignon rouge finement haché, 2 gousses d'ail écrasées, 1 cuillère à café de curcuma, 1 cuillère à café de cumin, 1 cuillère à café de coriandre moulu, 400 millilitres de lait de coco, 1 poignée d'épinards frais, du sel et du poivre au goût. La préparation est toute simple. Vous faites revenir donc oignon, ail. Comment se connaît là nos bières quand on va un petit fricassé? Ok, donc nous fricassons nos oignons, ail dans un filet d'huile. Ensuite, on ajoute les épices, puis les lentilles corail Orient. On ajoute le lait de coco. On laisse mijoter 20 minutes jusqu'à ce que les lentilles soient fondantes. On termine avec les épinards pour une touche de fraîcheur et on sert avec du riz basmati ou avec des nanes. Si vous voulez donc que je vous partage cette recette en privé, vous êtes les most welcome. Vous me faites la demande tout simplement et je vous la partage sur le 58 53 77 21.
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0: connaissiez, ça tombe bien. Des morceaux comme ça, j'en aurai tout plein. Hein, avant 15h à vous offrir. Ne bougez surtout pas.
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Alors voici en voilà Gilbert Montagnier à l'instant pour le flashback souvenir de votre après-midi. Le 12 août, les amis, deux phénomènes astronomiques en une même journée est prévu. D'abord l'éclipse solaire en fin d'après-midi, donc ça c'est pour la France. À Maurice, l'éclipse solaire totale du mercredi 12 donc commencera en fin de matinée. La phase partielle débutera vers 14h30. La totalité sera visible autour de 15h30 et prendra fin à 15h33. Le soleil donc sera haut dans le ciel. Donc apparemment les conditions sont assez idéales donc pour l'observation. Mais attention, on ne regarde pas l'éclipse à l'œil nu. On se protège les yeux. Et puis si on n'a pas de protection, ben on lève pas la tête au ciel. Ok? On regarde par terre. Nous guette devant nous, nous mosse droite, n'est-ce pas? Il faut savoir donc que ça c'est le premier phénomène. Et puis dans la nuit donc le pic des Perséides. Donc meilleur moment, ce sera après 23h, ça c'est pour la heure française, hein, donc il va falloir calculer, je crois c'est 2h de décalage, donc il faut regarder vers le nord-est jusqu'à donc 100 étoiles filantes par heure. Et pour ça, apparemment, aucun équipement ne sera nécessaire. Sauf que voilà, il va falloir tout simplement aller dans un endroit où il n'y a pas beaucoup de lumière, hein. La plage par exemple. Donc allez-y, faites-vous plaisir, donc c'est prévu, ces deux phénomènes sont prévus donc aujourd'hui.

Benson Boone à l'instant, les amis, The Time of My Life, excellent. D'ailleurs, on va clore cette boucle en beauté pour retrouver l'équipe de la rédaction pour le point sur l'actualité de 14h. Et nous, on reste ensemble, hein, parce qu'on a le meilleur qui reste à venir. Ne bougez surtout pas.

un peu que tu m'aimes encore. En tout cas, de la nostalgie pour le cœur et du lourd pour les oreilles. Que le meilleur de la musique de Calais pour vous jusqu'à 15h. Ne bougez surtout pas à venir le point sur l'actualité de 14h avec Émilie Rengainaf.

0: mercredi, bienvenue, merci d'écouter Radio One, il est 14h. L'heure d'un point sur l'actualité avec vous, Émilie Rengainav, bonjour.
1: Bonjour Daniela, bonjour à tous. Le Monetary Policy Committee de la Banque de Maurice se réunit cet après-midi pour décider de l'évolution du taux directeur, actuellement fixé à 4,75% après une hausse de 25 points de base en mai dernier. Ce taux influence directement le coût des emprunts. Une nouvelle hausse pourrait ainsi renchérir les crédits immobiliers, automobiles ou personnels pour les ménages. La Banque centrale doit toutefois composer avec deux enjeux majeurs, une inflation toujours élevée dont la moyenne est projetée à 5,5% cette année et une croissance économique qui montre des signes de ralentissement. Les propos de Navin Ramgoolam sur les lenteurs administratives et les employés de la santé inquiètent Radhakrishna Sadian. Selon le négociateur syndical de la State Employees and Other Federations, le problème du système de santé est avant tout systémique. Il ajoute que la prise de position du Premier ministre risque de ternir l'image du personnel de santé et d'encourager des comportements irrespectueux envers les employés. L'ADSU a mené plusieurs opérations à travers le pays hier, donnant lieu à plusieurs arrestations et saisies de drogue. A choisi, les limiers de la brigade antidrogue ont saisi 55 plants de cannabis lors d'une perquisition au domicile d'un homme de 49 ans. Ce dernier a été arrêté. Dans la même région, deux hommes âgés de 49 et 64 ans ont également été interpellés pour blanchiment d'argent. Les policiers ont découvert plus de 428 000 roupies ainsi que du cannabis en leur possession. Les deux suspects ont toutefois été libérés sur parole. Par ailleurs, à Rosbelle, un homme avec d'une quarantaine d'années a été interpellé avec 15 lamelles de papier imbibées d'une substance soupçonnée d'être une drogue. Et puis à l'étranger, l'Indonésie mobilise d'importants moyens pour lutter contre des incendies de forêt qui ont déjà ravagé plus de 107 000 hectares à travers le pays. Les autorités ont notamment déployé des avions pour provoquer des pluies artificielles et tenter de maîtriser les flammes. Dans certaines provinces touchées, les établissements scolaires ont également suspendu les cours pendant 3 jours consécutifs. La fumée a également atteint la Malaisie où la qualité de l'air s'est dégradée dans certaines régions. C'est la fin de ce flash. Merci de l'avoir écouté. Vous êtes toujours avec Daniela.
0: Merci Émilie Rengainav. L'info revient à 15h pile sur Radio One. À tout à l'heure.
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Body à l'instant, les amis, pour attaquer cette deuxième partie d'émission. Et croyez-moi, la première heure n'était que de l'échauffement. Et bien la suite, c'est Festival de bons sons jusqu'à 15h. J'ai déniché plein de bons sons pour vous faire plaisir, notamment dans nos trois à la suite du jour. Et puis j'aurai aussi l'immense plaisir d'y aller pour vos messages, vos pensées, vos dédicaces à vos proches, mais aussi pour le lot de cadeaux avec notre partenaire Soponalite. 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

0: DJ à l'instant et pas sur Radio One. Mercredi, jour de fête, on a des bougies à souffler et des sourires à offrir. Ne gardez pas votre date d'anniversaire rien que pour vous partager. On adore ça. Au 58 53 77 21. Les amis, on va bien évidemment lancer les festivités en direct parce qu'ici, chaque anniversaire est un événement national. Merveilleux anniversaire en tout cas si c'est le cas, si vous soufflez aujourd'hui vos bougies.
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0: Jouer sur un Radio 1 nous ramène à nos trois à la suite du jour.
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0: C'est parti pour une spéciale 12 août, les amis. Une escale musicale entre émotion et légende. Let's go pour nos trois la suite du jour.
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0: Ça s'est passé donc en 12 août 1989. Gloria Estefan vit un moment donc extraordinaire de sa carrière. Sa balade Don't Wanna Lose You fait une entrée remarquée dans le Billboard Hot 100 pour finir quelques semaines plus tard à la première place du classement. C'est son premier grand succès en solo après l'aventure de Miami Sound Machine et il restera donc 8 semaines dans le classement, dont une semaine au sommet. La chanson extraite de l'album Cuts Both Ways séduit par sa simplicité et son intensité émotionnelle. Avec sa voix douce et puissante, Gloria touche un public bien plus large que celui de ses débuts latinos et s'impose comme une figure incontournable de la pop romantique. La chanson est nommée aux Grammy Awards et deviendra donc un classique des radios et ouvrira la voie à une série de ballades qui définiront donc son style dans les années suivantes. Gloria Estefan est désormais une icône culturelle mondiale. Elle a remporté plusieurs Grammy Awards, a été intronisée au Songwriters Hall of Fame et continue donc de se produire ponctuellement tout en soutenant des projets artistiques et sociaux. Don't Wanna Lose You reste un morceau phare de son répertoire, régulièrement célébré dans les compilations et les concerts anniversaires.

dernière place, le meilleur reste à venir. Ça s'est passé en 12 août, cette fois en 1978. Les Commodores dominent le Billboard Hot 100 avec leur balade intemporelle Three Times a Lady, donc sortie le 22 juillet. La chanson grimpera rapidement au sommet pour s'installer au numéro 1 du classement ce 12 août-là. Ce titre, écrit et interprété par Lionel Richie, marque un tournant majeur dans la carrière du groupe, connu jusque-là pour ses morceaux funk et soul énergiques. Les Commodores révèlent avec Three Times a Lady une facette donc plus douce et romantique. La chanson devient leur premier grand succès international, atteignant également la première place au Royaume-Uni, en Irlande, et se classera donc dans le top dans de nombreux pays. Sur le plan artistique, Three Times a Lady donc s'imposera comme l'un des hymnes romantiques de la fin des années 70 et contribuera à installer le chanteur Lionel Richie comme auteur-compositeur de ballades incontournables, prélude à sa carrière solo phénoménale dans les années 80. Côté récompense, le morceau vaudra donc aux Commodores une reconnaissance critique et populaire. Il est nommé au American Music Award et reste l'un de leurs titres les plus repris et diffusés, une ballade romantique devenue légendaire.

Allez, on se la joue douceur dans les trois à la suite aujourd'hui. Le 12 août 1986, Rod Stewart connaît l'un de ses plus grands succès dans les années 80 avec Love Touch. Ce single extrait de l'album Every Beat of My Heart est utilisé comme thème du film Legal Eagles avec Robert Redford. Love Touch atteindra la 6e place du Billboard Hot 100 et s'installera 18 semaines dans le classement. Mélange de rythme doux, de steel drums synthétisés et d'une interprétation en mode crooner, la chanson séduit le grand public et devient son titre le plus haut classé aux États-Unis durant cette décennie. La critique souligne son côté léger, accrocheur. Cashbox parle d'une chanson délicieusement enjouée. Malgré ce succès, Stewart lui-même qualifiera donc la chanson et les paroles de silly, ce qui explique qu'il l'est rarement interprété en concert par la suite. Aujourd'hui, Love Touch est considéré comme un morceau emblématique du virage pop-rock de Stewart.

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3: 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C'est aussi souvent une question de budget. Le mieux, c'est de porter votre déjeuner. Et c'est facile. Une salade composée avec des œufs et du poulet ou un sandwich au pain complet avec protéines et légumes. Pour les petits creux de 10h ou 3h tantôt, privilégiez des trucs légers. Des œufs durs, des fruits frais, des noix et des graines ou un yaourt nature. On évite les chips, les bâtons de chocolat et les bajas frites. Pour les boissons, réduisez le sucre dans votre thé ou café. Bien manger au travail, c'est important pour rester performant toute la journée et ne pas somnoler sur son clavier ou dans le godam.
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Mon cœur est pris. C'était en 2010. Hein. C'était l'hymne romantique, que ce soit donc à Maurice et à l'île de la Réunion. Il faut savoir que elle a marqué la scène. En tout cas, c'était une très très grande voix de l'île Maurice. Mira Mohan, la Mauricienne, s'est éteinte donc le 16 mars 2022 à l'âge de 65 ans.

0: De minuit, le remix signé Aska à l'instant et direction le standard, on accueille Venita. Venita, bonjour.
1: Bonjour Daniela, ça va?
0: Ça va très très bien. Et vous Venita, vous ne venez de quel endroit?
1: De Moroche.
0: Ok, comment se déroule la journée ou du moins l'après-midi?
1: Avec les enfants, la maison, vacances,
0: okay.
1: C'est pas facile du tout.
0: Il y a beaucoup comme ça d'enfants là à la maison?
1: Oui, deux enfants.
0: Et c'est déjà pas mal, c'est ça?
1: Hein? C'est ça, moi.
0: Je me disais, quand j'entends Venita me dire qu'il y a les enfants, j'imaginais qu'il y avait à peu près 5 à la maison.
1: Mais ça vous... vous dit ça,
0: ça même,
1: Daniela.
0: Ça même qui vous dit, là, Venita, mais tiens, ça dans ma bouche. En tout cas, donc, c'est du boulot, mais c'est bientôt la fin, là, des vacances.
1: Oui, oui, c'est bien de la rentrée des classes.
0: Je sens que les mamans vont respirer, là. Hein? Oui. Et les mémés aussi, par ricochet.
1: Oui.
0: Hein, parce que en général, les parents travaillent, donc ce sont les mémés qui s'en occupent. Et c'est vrai que là, ça secouait un petit peu pas mal là.
1: Pas mal.
0: Hein, on a pris 10 ans là, je crois. Hein. En tout cas, Venita, j'ai le plaisir de vous annoncer que votre photo a été tirée au sort aujourd'hui. Vous nous avez fait parvenir la photo d'un produit Crest que vous avez à la maison. Donc j'imagine que vous connaissez bien les produits. C'est du liquide vaisselle là, hein, c'est ça?
1: Oui, oui.
0: Ok. Donc, vous aurez l'occasion donc de repartir avec votre lot de produits qu'offre notre partenaire Soap & Allied. Il faut savoir donc que ce sont plus de 28 références hein, de produits ménagers. Il y a juste tout ce qu'il faut donc pour une maison bien propre et qui respire donc la santé, le bien-être. Vous repartez avec du savon liquide pour les mains, l'eau de Javel Crest, nettoyant donc pour le sol et le parquet Crest toujours, liquide vaisselle Crest et savon de Marseille. Ça vous va?
1: Merci.
0: Ça
1: merci
0: vous va
1: beaucoup.
0: Ça,
1: oui, oui.
0: Ça suffit?
1: Oui, oui, ça va.
0: En tout cas, bravo Venita. J'ai été ravie de vous accueillir. Vous voulez faire un petit coucou avant de partir?
1: Oui, un petit coucou à toute l'équipe de Radio One, hein, à vous et votre famille, tout ça.
0: Merci beaucoup, ma Venita. Et puis, bon courage, hein, nous m'en lire. Il reste que demain et après-demain, et le tour est joué. Et c'est dans la boîte. C'est plié. C'est plié. C'est plié, c'est mis dans la poche. Voilà, en tout cas, bon courage et gros, gros bisous.
1: Merci beaucoup, Daniela.
0: Bye bye, Venita.
1: Bye.

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Est-ce qu'à l'instant, Salif Keita, Nadan sur Radio One, j'aimerais donc une chanson pour ma Jo, avec qui je passe de bonnes vacances à Marseille de la part de Mirella. J'embrasse toute la famille de Maurice. Bonne journée. Voilà. Un coucou Ursula. Non, Ursus, c'est ce soir, hein, à partir de 19h et c'est jusqu'à 22h que vous allez la retrouver. Voilà. En tout cas, bonnes vacances et la prochaine sera spécialement jouée. Alors, qui m'envoie des gâteaux Marie comme ça? C'est Alain. Alain Thomas, merci pour le partage. Oui, d'accord. En tout cas, c'est très très beau. C'est quoi? C'est à vendre? Raconte-moi un petit peu si c'est toi qui as fait ça. En tout cas, c'est joli, c'est beau. Ça a l'air très très bon. Et puis, ce que j'aime, c'est la petite Marie en sucre. Hein, c'est ce qu'on aimait quand on était enfant. Hein. On aimait ce petit, la petite statuette de Marie sur le gâteau en sucre. Mmh, on adorait ça. Allez, un petit coucou à Manuela qui nous écoute en ce moment avec sa petite Altesse qui dort. Et bam bam, ça nous a fait bouger un petit équel. Et il est très très beau ton petit chien. En tout cas, bisous et merci de nous recevoir de ce côté-là. J'aimerais donc bien avoir la recette de lentilles. Oui, d'accord, je vais vous faire parvenir ça sans problème. Je voudrais souhaiter à ma sœur Bleuette un joyeux et heureux anniversaire. Bonne santé, plein de joie, meilleur donc de ma part. Donc Roselyne, gros gros bisous. Un petit Sega donc pour mon birthday song, Stelio, Fit Nikita. Bah, on va essayer de caler ça demain parce que là c'est short du côté timing. On va essayer de faire le maximum de vous offrir la chanson demain. Allez, un petit coucou à toute l'équipe. Joyeux anniversaire à Charlène de France qui fête ses 46 ans aujourd'hui, du bonheur. Bisous doux de la part de Tati Heidi, tonton Cyril du côté de Sainte-Croix, sans oublier Maria et Steve, ainsi que toute la famille du côté de Melbourne, ainsi que mamie Marie-Noël. Voilà, et la famille qui embrasse ce beau monde. On poursuit donc avec vos petits messages. La prochaine, un petit coucou spécial donc à toute la team. Et on poursuit donc. Alors pour Gilbert qui nous écoute, hein, oui, on a bien attaché la ceinture, il faut faire attention, hein, parce que quand on embarque sur ce vol-là, le vol 123, il faut bien être attaché, ça c'est clair. Allez, merci Gilbert et très bel après-midi. Un petit coucou courage à mon voisin Pascal, bisous à la famille mauricienne, voilà, de la part de Mike qui nous écoute du côté de Paname. Et puis un petit coucou aussi, donc la prochaine sera spécialement jouée pour Josian, Wayne et Angèle, pour Marie-Ange et Roland, Stella, Ginette, Josiane et Désirée, du côté donc de Baie du Tombeau, demandée par Margaret et Serge. Et puis une dernière donc pour la route. Un petit coucou spécial à Anne-Sophie qui fête aujourd'hui son anniversaire de la part de toute sa famille.

Girl, Good For You sur Radio One. Les amis, voilà, time to say goodbye et passer le relais à Andy qui vous drive pour la suite. Merci à Prashant et Manish à la technique. Il y avait aussi Kesha plus tôt. Mille merci en tout cas à vous d'avoir été des nôtres. On se donne bien évidemment rendez-vous demain, même heure, même radio. Très très bel après-midi à tous.

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1: Midi pour décider de l'évolution du taux directeur, actuellement fixé à 4,75% après une hausse de 25 points de base en mai dernier. Ce taux influence directement le coût des emprunts. Une nouvelle hausse pourrait ainsi renchérir les crédits immobiliers, automobiles ou personnels pour les ménages. La Banque centrale doit toutefois composer avec deux enjeux majeurs. Une inflation toujours élevée dont la moyenne est projetée à 5,5% cette année et une croissance économique qui montre des signes de ralentissement. Les propos de Navin Ramgoolam sur les lenteurs administratives et les employés de la santé inquiètent Radha Krishnasadian. Selon le négociateur syndical de la State Employees and Other Federations, le problème du système de santé est avant tout systémique. Il ajoute que la prise de position du Premier ministre risque de ternir l'image du personnel de santé et d'encourager des comportements irrespectueux envers les employés. L'amiral Krishna Sarminath, chef d'état-major de la marine indienne, a rencontré ce mercredi le Premier ministre dans le cadre de sa visite officielle à Maurice du 10 au 13 août. Les discussions portées sur la sécurité et la surveillance maritime ainsi que sur le renforcement des capacités de la National Coast Guard. La coopération prévoit notamment la formation, l'assistance technique et l'hydrographie afin de mieux protéger les ressources marines et la zone économique exclusive. L'amiral Sarminath a salué la solidité des relations entre Maurice et l'Inde ainsi que leur partenariat de sécurité fondé sur la confiance. Et puis, à l'étranger, l'Autriche a démantelé un réseau permettant à une entreprise basée à Vienne de fournir, en violation des sanctions européennes, du matériel destiné à fabriquer des moteurs pour des missiles et avions de chasse russes. Selon le ministère de l'Intérieur, les expéditions étaient dissimulées via des sociétés écrans en Turquie, aux Émirats Arabes Unis, à Hong Kong, en Biélorussie et dans plusieurs pays européens et asiatiques. L'entreprise fournissait notamment des machines CNC et des outils spécialisés pour l'usinage des métaux. Son dirigeant, un Biélorusse de 28 ans, a été arrêté en mai. C'est la fin de ce flash. Merci de l'avoir écouté. C'est parti pour le drive au volant. C'est Andy.
2: Merci Emilie. On vous retrouve tout à l'heure pour le prochain rendez-vous avec l'actualité.
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4: Vous êtes les bienvenus cet après-midi dans le drive de ce mercredi. Oui, milieu de semaine, on passe cet après-midi ensemble. Et en ce jour, l'équipe est composée. Alors là, il y a du monde quand même hein, pour bien voyager dans le drive. Prachante qui est là, Maniche également, Keshev, la production avec Yann et Marley qui sont là aussi. Et vous le savez, à l'heure du drive, c'est l'heure surtout de vous conduire vers les cadeaux, vers les jeux. Ben, n'hésitez pas, venez jouer avec nous. Il y a encore beaucoup à gagner. L'on s'installe ensemble. Votre drive qui démarre avec Marshmello.
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Sur Radio One, dans votre drive, Thomas Rhett pour Marshmello Hill près de Savoie, et vous êtes bien surtout. Vous voulez vos places pour ce week-end au Coda Arts Center pour les 30 ans d'humour avec Immédiat. C'est 30 ans évidemment de show, d'humour, de rire, de spectacle avec cette quinzaine d'artistes qui vous attendent ce week-end, samedi 15, dimanche 16 au Coda Arts Center. Et pour vos places, nous en avons deux d'ailleurs, ça joue maintenant. Envoyez humour au 58 53 77 21.

0: Vida Loca dans votre drive sur Radio One. Merci d'être avec nous. Vous jouez aussi avec nos partenaires comme Casella, Naturepox. 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La question du jour pour votre forfait spécial valable pour une personne. Dites-nous, en 2014, quel animal qui arrive à Casella? Dites-nous, quel animal débarque à Casella en 2014? Vous nous dites ça au 58 53 77 21 tout de suite.
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Eddie Swims avec Break Up in Reverse, c'est parmi la nouveauté de ce milieu de semaine. Ce mercredi, vous jouez avec Imedia pour les 30 ans d'humour de spectacle exceptionnel ce week-end. C'est au Coda Arts Center, 15 et 16 août prochain. Vous voulez vos deux places? Vous envoyez humour au 58 53 77 21. Et dans votre drive, c'est Somber qui débarque avec Undressed.

0: accompagne dans votre drive en ce mercredi. Merci d'être avec nous. L'on ne va pas rater surtout ce week-end les 30 ans de spectacle, 30 ans d'humour, 30 ans de rire avec Immédiat. Ces trois décennies qui vous donnent rendez-vous sur la scène du Coda Arts Center. Parmi évidemment cette quinzaine, Maurice, ben oui, bien à la mauricienne, Youssouf est là, Samami, Ganbeti, Prosper, Sanjay Ramanjulu, Zepou, mais vraiment, riez jusqu'à gagner crampe. Et qui est avec nous, messieurs? C'est Steve, c'est bien ça. Steve, bon après-midi.
1: Bonjour, bonjour Andy, bon après-midi.
0: Tout va bien, Steve?
1: Correct, tout dans l'ordre.
0: Tout dans l'ordre, mais mercredi, comment avez-vous passé là?
1: Ah, très bien. Mmh. Bon, toujours le travail, puis à la maison là, mais okay. C'est correct.
0: Ouais, dans qui domaine, dans qui secteur?
1: Vous faites connaissance, moi.
0: Ah, ok. Ça, c'est pas un oui. Métier, comment dire, qui part trouver, ils ont dit, ouais, c'est ça. Mais oui, dans sa rente, là, et au God, ça pourrait être précieux, ce métier là, hein.
1: Ah oui, certainement.
0: Vous pensez, vous avez contacté où après, Steve?
1: Parce que, vous êtes toujours disponible?
0: Oui, parce que, moi, la déliché à la case, qui, je peux redéco, mon salon, en fait, hein, pour de vrai.
1: Ah, d'accord.
0: Les pieds, non, mon sofa, hein. C'est vrai. D'ailleurs, j'ai un peu zappé tout l'autre côté, mais quand t'initié là, oulala, pas facile. Vraiment, nous avons rentré en contact, Steve, mais déjà, là, ou avec nous, avec sa 30 ans, spectacle, ou là, et nous pouvons vous faire ou déplace, Steve. Bravo!
1: Ben merci,
0: oui, pour ça samedi, merci. Là, ça dimanche, là, ça week-end, là, ou déplace dans Coda Arts Center, vous êtes capable de profiter sa 30 ans spectacle 100% mauricien avec Immédiat. Bravo, Steve.
1: Ok, merci beaucoup, bonne journée.
0: Et Manzoli, bonne journée également, Manzoli, dans Boulula. Okay. Ben oui, c'est 30 ans de spectacle, l'humour, ben oui, 100% mauricien, avec les toutous aussi, ils vont participer au spectacle, ça c'est sympa. C'est codan.com pour vos places, mes cadeaux dans le drive toute cette semaine, et il reste encore des places à prendre. Ben, rendez-vous demain, Immédiat, hein, qui organise ça, Immédiat, souvenez-vous, ben oui, il y a 30 ans, tu fais des morts, ça va un spectacle là, et Ziska, Zorodi, même 30 ans de spectacle, plus d'infos, codan.com ou même sur les réseaux. À tout de suite.

0: Rose Mammouth, toujours avec Zout.
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un mot dans le drive sur Radio One, c'est quelques secondes pour dire à CR7 et Georgina une félicitation, parce que apparemment c'est une moyenne, belle célébration, et nous avons selon Gala, enfin pas l'italienne de Free From Desire, mais le magazine, même qui a repris des infos du Portugal, c'est que voilà. Les clauses du mariage, c'est-à-dire le contrat moyaz entre CR7 et son épouse, c'est-à-dire que pendant le mariage, Cristiano a promis 2 millions de dollars chaque année pour madame. Deux voyages all inclusive par an. Elle disposera de toutes les voitures de luxe de monsieur comme elle le veut, hein, tranquille. La prise en charge des vols privés aussi. Et si jamais, s'il y a divorce, alors là, elle va conserver une villa de plus de 5 millions de dollars. Et profitera de 114 000 dollars par mois. Alors là, on aimerait bien être Georgina dans ce cas-là. Bon, ça n'a pas été confirmé pour l'heure par le couple, mais on imagine quand même que les infos ont circulé déjà. Et quand on connaît bien sûr l'amour et la générosité de CR7, ouais, ça pourrait être vrai quand même. Mais des chiffres qui donnent le tournis. Madcon et Ray Dalton sont dans le drive.

0: Nakamura, nos stress. Pourquoi devrait-il y en avoir de ce stress quand on écoute le Drive sur Radio Dan? On est tellement bien, surtout. Et vous jouez pour votre forfait spécial pour une personne avec Casella Nature Box. Les gars, j'ai posé une question. Voilà, quel animal arrive en 2014? Mais il fallait peut-être proposer un choix parce que j'ai avouez-moi tout, la liste là même. Les animaux qui nous sont capables de trouver dans Casella Nature Box, c'est cool, hein. Ça veut dire que vous connaissez vraiment le parc et ça vous fera forcément plaisir de tout redécouvrir avec ce forfait spécial qui comprend quand même l'entrée déjà, ouvert à la peau de Casella et pour vous, safari avec la visite, aussi les activités, tout la waka, oh là là, mais trop bien ce forfait spécial valable pour une personne. La question du jour, quel animal débarque en 2014 et là on va offrir un choix. Comme ça, on va mieux vous orienter. Est-ce que ce sont les girafes ou ce sont les éléphants? Donc girafe, éléphant, vous nous envoyez votre réponse au 58, 53, 77, 21. 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
0: C'est vrai que cet après-midi, le temps change un peu avec ce retour des nuages selon Météo Maurice, surtout vers l'est de l'île. Si vous y êtes de ce côté-là, 25, 26 degrés. Un peu de vent vers le sud-est également pour la maximale, 26, 27 degrés. Direction l'ouest de l'île, bon, ça a tapé quand même jusqu'à 29 degrés à la mi-journée. Ça baisse un peu, là actuellement 26, 27. Et sur les plages du nord, 28 degrés.
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0: Steve Black avec Simé les bonnets dans le drive sur Radio One. Nous avons votre lot de produits Sunny qui arrive dans la prochaine heure. Et la question du jour. Si vous préparez un barbecue ce week-end, Sunny n'a pas une mais deux sauces parfaites pour donner un bon goût à vos grillades. Quelles sont-elles? Quelles sont ces sauces Sunny? Ben oui, spéciales. Ben oui, parfaites d'ailleurs pour donner un bon goût à vos grillades. Vous nous répondez 58 53 77 21.
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0: Votre forfait spécial Casella Nature Park est à gagner avec ses 350 hectares de safari, d'aventure, d'expérience, de nature, surtout l'entrée au parc, le truck safari, les activités Tulawaka Gold Coaster et d'autres moments à profiter. On refait même l'histoire un peu depuis 1979 avec l'évolution de Casella Nature Park et vous allez profiter de cette journée complète d'aventure. Les gars, nous sommes en 2014 et quels animaux débarquent à Casella? Est-ce les éléphants ou les girafes? Vous avez le temps de nous répondre au 58 53 77 21 juste après Vakilos.

0: Sunflower, Shut Out The Night, ça c'est dans le drive sur Radio 1 et direction Casella Nature Parks qui est avec nous, messieurs. Nicolas, bon après-midi.
1: Bonjour, bonjour Andy, bonjour à toute l'équipe.
0: Ça va Nicolas?
1: Ça va super bien.
0: On a l'impression que vous êtes en route là, que vous êtes dans le drive
1: non.
0: Même.
1: Non, pas du tout, je suis dans un champ de canne.
0: Ah, c'est pour ça, voilà, c'est quasiment le même effet sonore. Voilà, c'est soit ça, soit sur la route. On a l'impression qu'il y a du vent aussi, c'est ça.
1: Ça doit
0: faire ça. On va pas, évidemment, nous parler de Torodé, comme on dit, ou Pémanzoli, ou Péboulot, là.
1: Oui.
0: Ah, d'ailleurs, dans le champ de Cannes, donc, votre secteur d'activité, qu'est-ce que vous faites exactement?
1: Dans la récolte.
0: Ah, dans la récolte. Ça récolte fort, là, actuellement?
1: Pardon?
0: Ça récolte dur, on a l'impression.
1: Ah oui, on est en pleine dedans.
0: Ah ouais, dans le paiement aux Zawali. Et pour en pleine nature aussi, mais là c'est direction Casella Nature Park, c'est autre chose. En 2014, qui s'appelle les animaux qui paient des bocs dans Casella là? Les éléphants ou girafes? Girafes, évidemment. Bravo Nicolas, ça c'est fait, c'est gagné. 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On ajoute également le Tulawaka Gold Coaster et d'autres activités, ça c'est prévu. Pour vous Nicolas, bravo.
1: Super, merci bien.
0: Et Manzoli, profitez bien. Merci de votre fidélité, surtout au drive. Nicolas, merci d'avoir été avec nous. 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
1: 1%, tandis que l'inflation poursuit sa baisse. Un officier de la SMF âgé de 33 ans a été blessé par balle ce matin alors qu'il prenait son service au quartier général de l'unité à Vakoua. Il a été touché au bras gauche alors qu'il remettait son arme à un autre officier venu le remplacer comme sentinelle. Une enquête a été ouverte afin d'établir les circonstances exactes de cet accident. Le policier a été transporté à l'hôpital où il doit subir une intervention chirurgicale. Après l'entrée en vigueur des Private Recruitment Agencies Regulations 2025, en mai dernier, le ministère du Travail a procédé au renouvellement des permis des agences de recrutement, désormais valables pour une période de 3 ans. Ce lundi 10 août, les autorités ont rendu publique la liste des agents de recrutement autorisés à exercer. Au total, 43 permis ont été délivrés. Parmi eux, 2 compagnies détiennent à elles seules les 3 catégories de permis de recrutement prévues par la réglementation. Le face-à-face de ce mercredi reçoit Khushal Lebin, leader des Nouveaux Démocrates et membre de la majorité parlementaire au programme Finance Bill, la réforme des pensions, économie et politique. Khushal Lebin sera l'invité d'Ashley Victor de 17h30 à 19h sur Radio 1. Vos appels au 210-8910. Et puis à l'étranger, le Parlement libanais a adopté ce mercredi une vaste loi d'amnistie générale, la première depuis 1991 après la fin de la guerre civile. La mesure pourrait bénéficier à des milliers de prisonniers et de personnes recherchées par la justice. Elle vise notamment à lutter contre la surpopulation carcérale qui atteignait 300% en 2025. Le pays comptait plus de 6200 détenus fin mars. La loi prévoit notamment une réduction des peines pour certains condamnés à mort ou à perpétuité ainsi que la libération de prisonniers détenus depuis plus de 12 ans sans avoir encore été jugés. Voilà pour ce point sur l'actualité. Merci de l'avoir écouté. Je vous donne rendez-vous à 16h30 pour le grand journal de la rédaction.
2: Ah, parfait, on attendra. Merci bien, Émilie. À tout à l'heure.
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2: Les infos avec le sergent Chekoua. Bon après-midi.
6: Bon après-midi à vous, bon après-midi à tous mes auditeurs et tous mes usagers de la route. Alors pour cet après-midi, c'est que le quartier heureusement. Alors pas d'accident ou obstruction majeure à signaler dans le banc de la route, mais là bien sûr alors, nous sommes en heure de pointe et nous ne pouvons pas l'enregistrement et maintenant temps d'arrêt et au moment nous gardons parfois et dans certaines places il est un petit peu plus prononcé. Bon, si nous sommes du côté de M1, alors à la sortie de Pau lui-même, que ce soit groupé sortie des Chartes, ou le passeport au point Codan, ou bien même que vous pouvez sortir vers Place d'Orme pour prendre M1 pour aller vers le sud. Alors ça va une place que nous pouvons un ralentissement. Sinon, prochain ralentissement, nous pouvons trouver du côté de Paille et bien sûr là aussi du côté de Saint-Jean, Canfoucault et pour terminer du côté de la Vigie. Alors ça c'est une place que nous pouvons un ralentissement et un temps d'arrêt. Du côté de M2, le ralentissement, du côté de Richter. Et aussi du côté de Terre Rouge, du côté de l'endroit là-bas, c'est fluide, sauf à la sortie de Yemen. Du côté de l'ancienne route, ralentissement, du côté de Grande Rivière Nord-Ouest et le Coromandel et Beaubassin. Alors cet après-midi, c'est que nous allons dire, nous vous demandons d'être très vigilants dans la route, surtout attention à la vitesse excessive. Et nous souhaitons tout le monde une très bonne route et à très bientôt. Merci.
2: Merci sergent Chekoua pour ses conseils et précisions.
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2: Alors qu'il fait plutôt gris sur la capitale,

Les conditions météo pour cet après-midi, des développements nuageux sont attendus aussi sur l'ouest de l'île et une partie du plateau central. Pour les températures de cet après-midi, certes il a fait bon au cours de la journée, 27-28 degrés de moyenne sur les régions côtières, 24-25 même ressenti cette journée en ce mercredi là sur le plateau central. Ça baisse quand même graduellement, entre 20 et 22 degrés sur les régions côtières sont prévus ce soir, entre 15 et 18 degrés sur le plateau central. Ça souffle du secteur est à environ 15 km. Vent léger et variable durant la soirée. Une mer forte au-delà des récifs avec des vagues de 2,50 m. Les sorties en haute mer sont déconseillées pour la fin de l'après-midi. Marée haute, ce sera demain minuit 52, marée basse vers 19h23 et demain 7h35, le coucher du soleil pour 17h56.

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1: Une nouvelle heure dans votre drive et soyez les bienvenus si vous nous rejoignez. On rentre à la maison, tant mieux hein, pour certains. Milieu de semaine, prenez le temps dans les transports peut-être pour jouer avec nous. Là, dans bis, dans tram, dans taxi, mais faites même participer tout le monde. Il y a vos cadeaux à venir. On offre quoi en 7 heures? Crème bénitier, trop bien, on en parle dans 3 minutes. Et même vos packs produits pour déguster. Allons-y, c'est votre drive. Voici Lenny sur Radio One.

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0: Dans votre drive, Adam Porte, Camila Cabello avec Move, l'occasion de bouger surtout. Ouais, tu bouges vers où là? Vers la maison, direct? Ben oui, c'est votre drive, c'est de circonstance aussi. On vous accompagne. Merci d'être là, merci de votre fidélité. Surtout au drive, sur Radio One. 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

0: mais trop bien, Charlie Gere avec So Good, c'est même dans le Hit Radio 1, l'émission à retrouver 16h-18h le samedi. 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
4: C'est l'heure de l'édition de cet après-midi avec Émilie Ranga. Il est 16h30. La hausse de 15% est déjà sur les factures d'électricité.
5: La note risque d'être plus salée cet été. Le pic de consommation attendu en été pourrait davantage se faire sentir dans les poches des abonnés, prévient Patrick Assiavaden. Le kiraïte reste à 4,75%. La Banque de Maurice reste prudente malgré le recul de l'inflation et maintient sa prévision de croissance à 2,8%. Des parlementaires sur la vision 2050 ne sont pas un problème, réagit Jyoti Jiten. La ministre affirme que les avis des parlementaires sont nécessaires pour améliorer le document avant sa finalisation. Également, un officier de la SMF touché par balle en prenant son service. Il a été blessé au bras gauche alors qu'il remettait son arme à un collègue. De Navin Ramgoolam, Anil Bechou dénonce des brebis galeuses dans la santé. Reda Krishnasadian estime, lui, que le problème est avant tout systémique. Une indienne bientôt à la tête de l'Atal Bihari Vajpayee Institute, la docteur Bhuma Veeravalli, nommée vice-chancelière de l'institution. Et en Chine, le typhon Dolphin frappe Pékin avec des pluies torrentielles. La capitale chinoise paralysée par les inondations. Le courant passe, mais pas forcément avec la facture. Les nouveaux tarifs d'électricité, avec une hausse de 15%, sont déjà en vigueur. Mais le ministre de l'Énergie prévient que les effets de cette augmentation seront davantage ressentis pendant l'été, période où la consommation d'électricité augmente. Patrick Assiavaden affirme qu'entre-temps, le gouvernement mobilise tous les moyens disponibles pour accroître la production d'énergie renouvelable. Il participait cet après-midi à la remise de 100 titres de propriété pour des kits de panneaux solaires à des bénéficiaires vulnérables à ébène. Patrick Assiavaden au micro d'Emmanuel Hidou.
6: Factuellement, il finira en vigueur, hein, il finira pauvre. Et donc, là, actuellement, mais vous connaissez, bien souvent en hiver, pas trop senti, trop factuel. En été, que vous sentiez? Parce qu'en été, ça vient un petit peu plus qu'en ventilateur, qu'on peut taper. Et là, que vous sentiez? Alors, c'est pour cette raison qu'il n'y a pas de Mauricien, bien conscient de ça. Pas trop, il y a un moment, augmentation, pas de tromper le fait l'obile, là. Non. En été, l'été tapé demande notre effort, là. Là, que vous besoin commence, besoin à sa sobriété énergétique. C'est bon? Merci, oui, merci, merci.
5: Invité à réagir aux tensions géopolitiques qui perdurent au Moyen-Orient, à la réouverture partielle du détroit d'Ormuz ainsi qu'à leur impact sur les prix de l'huile lourde, Patrick Assiavaden avance que le gouvernement suit l'évolution des cours du marché mondial.
6: Dès la guerre est commencée, prix la monte. Elle dit à la guerre, de droit d'Ormuz ouvert, prix la baissé. Alors, il fait tuer. Ce qui se passe, c'est que CIB fait une augmentation de 15% qui nous le fait pour permettre à CIB à maudit sa banque là. Il n'y a pas d'actualité, ça qui est la question qui vous pose moi là. Il n'y a pas d'actualité, augmentation de CIB encore. Mais seulement, nous avons fait tout pour nous diversifier, nous bouquer énergétique. Alors, c'est cette raison qui nous peut faire aller 10 MW, 10 fois 10 MW, 3 fois 40, Tamarine Fall, nous n'aster batterie pour un des milliards de roupies, nous peut faire une campagne d'efficience énergétique. Tout radio, l'OMBC, le journal, partout. Donc.
5: Le key rate reste à 4,75%. Le Monetary Policy Committee de la Banque de Maurice a décidé à l'unanimité de maintenir le taux directeur à ce niveau lors de sa réunion ce mercredi. Si l'économie mondiale a fait preuve de résilience, les perspectives de croissance restent incertaines en raison des tensions géopolitiques, notamment les conflits au Moyen-Orient. La prévision de croissance à 2,8% a également été maintenue, tandis que l'inflation pourrait reculer d'environ 0,5% pour arriver à 5%. Malgré cette petite amélioration, la BOM reste prudente. Priscilla Metoura-Takour, gouverneure de la Banque de Maurice, a indiqué que le MPC suivra de près l'évolution de la situation économique. Des propos recueillis par Emmanuel Hidou.
0: Il était important à ce moment-là, tout comme il est important maintenant, de bien surveiller la trajectoire de l'inflation. Au mois de mai, il était évident que l'effet du conflit en Iran s'était déjà répercuté sur le niveau des prix. Il y a eu des ajustements sur les prix du pétrole, de l'électricité. On avait observé à ce moment-là que l'inflation augmentait, que les attentes, les anticipations inflationnistes augmentaient également. Il était nécessaire à ce moment-là de relever le taux pour déjà se prémunir contre d'autres augmentations de prix et envoyer un signal que la Banque de Maurice allait prendre son mandat de stabilité des prix au sérieux.
5: Joe Digiton relativise les critiques sur le projet de vision 2050 présenté aux parlementaires hier. La ministre des Services financiers rappelle qu'elle a elle-même demandé leurs avis pour améliorer le document avant sa finalisation. Elle dit comprendre les réserves exprimées par certains de ses collègues. Selon elle, le projet est le résultat de près de 8 mois de consultations et les parlementaires ont été invités à donner librement leurs idées et suggestions. Pour Joe Digiton, ces réactions sont donc normales et doivent surtout servir à enrichir le document. La version finale de la vision 2050 devrait être prête d'ici la fin du mois avant d'être soumise au cabinet pour approbation. Joe Digiton répond aux questions de Shazia Tepsi.
7: Donc, nous faisons un commentaire extrêmement important qui nous pour prendre en considération. Certains commentaires sont déjà dans le rapport quelque part. Tout cela nous demande maintenant qu'ils nous finalisent le rapport et nous fassent le lancement officiel. Mais le plus important, c'est qui nous fait avec ce rapport-là. C'est comment nous mettre en exécution. Parce que ce n'est pas en 2050 qu'ils nous changent le système. Le changement commence aujourd'hui.
5: Après l'entrée en vigueur des Private Recruitment Agencies Regulations 2025 en mai dernier, le ministère du Travail a procédé au renouvellement des permis des agences de recrutement, désormais valables pour une période de 3 ans. Cette semaine, les autorités ont rendu publique la liste des agents de recrutement autorisés à exercer. Au total, 43 permis ont été délivrés. Parmi eux, 2 compagnies détiennent à elles seules les 3 catégories de permis de recrutement prévues par la réglementation, nous dit Emmanuel Edou.
8: En mai 2025, le ministère du Travail avait annoncé qu'une nouvelle liste des agents de recrutement officiels détenteurs de permis valides serait publiée. 2 mois plus tard, la liste a été rendue publique sur le site du ministère. Elle est divisée en 3 catégories, les agents qui recrutent pour le marché local, celles qui recrutent des travailleurs pour l'étranger et celles qui recrutent des travailleurs étrangers. Parmi ces 3 catégories, 19 permis concernent les agents de recrutement de travailleurs étrangers, fait marquant 2 compagnies, HR Pro Limited et Blue Wave Limited, ont obtenu les 3 licences, leur permettant de recruter, d'exporter et d'importer de la main-d'œuvre. Pour rappel, seuls les détenteurs de permis peuvent effectuer ces recrutements légalement. Les activités de recrutement illégal de travailleurs sont passibles d'une amende pouvant aller jusqu'à 1 million de roupies et d'une peine d'emprisonnement n'excédant pas 5 ans. Par ailleurs, le ministère du Travail a annoncé que les propriétaires et opérateurs de dortoirs pour travailleurs migrants bénéficieront d'un moratoire d'un an pour obtenir un Land and Building Use Permit. Ce moratoire ne s'appliquera toutefois pas aux demandeurs souhaitant opérer de nouveaux dortoirs centralisés.
5: Un officier de la SMF âgé de 33 ans a été blessé par balle ce matin alors qu'il prenait son service au quartier général de l'unité à Vakwa. Il a été touché au bras gauche alors qu'il remettait son arme à un autre officier venu le remplacer comme sentinelle. Une enquête a été ouverte afin d'établir les circonstances exactes de cet accident. Le policier a été transporté à l'hôpital où il doit subir une intervention chirurgicale. Après les critiques de Navin Ramgoolam sur certains blocages au sein du secteur de la santé, Anil Bechou parle à son tour de brebis galeuses. Le ministre affirme qu'un petit groupe de personnes retarderait certains projets en ne respectant pas les décisions prises. Selon lui, ce problème existe dans plusieurs secteurs et des mesures seront prises contre ceux qui pénalisent le fonctionnement du ministère. Anil Bechou assure toutefois que la majorité du personnel continue de travailler pour améliorer les soins. Il rappelle que les hôpitaux publics assurent près de 10 millions de prises en charge chaque année. Anil Bechou était à New Grove cet après-midi pour l'inauguration du Vascular and Diabetes Health Center. Il est au micro de Vince Bryan.
9: Maintenant, un certain groupe, quelques personnes, veulent bloquer un peu de travail. Et quand on veut bloquer, surtout dans la santé, c'est bien, bien mauvais. Parce que connaître la santé, ça, la vie compte ça. Un tiers de temps quelque part, est capable catastrophique. Mais si on prend des décisions, quand on trouve une implementation, là, peut tarder. Mais quand peut tarder, c'est normal qu'il y ait ministre, qu'il y ait un premier ministre pour réagir. Mais pas seulement de dire qu'il y a un système de la santé, pardon. Moi, quand j'ai mis le meilleur système de la santé, mais bien sanguin pour dire qu'il y a quelqu'un, un brebis qui nous mise en contrôle.
5: Après les critiques de Navin Ramgoolam, Radha Krishna Sadia estime que le problème est avant tout systémique. Le négociateur syndical de la State Employees and Other Federations estime que les propos du Premier ministre risquent de ternir l'image du personnel de santé et d'encourager des comportements irrespectueux envers les employés. Pour lui, il faut plutôt s'attaquer aux problèmes structurels qui affectent le système de santé. Radha Krishna Sadia était ce matin à la mairie de Port-Louis lors d'un forum organisé pour la Journée internationale de la jeunesse observée ce mercredi. Il est au micro de Nicoletta Estasi Sandian.
10: Il y a aussi un mécanisme qui est présent dans la fonction publique pour assurer qu'il y a des gens qui ne peuvent pas délivrer comme un besoin. Et c'est cette déclaration publique là qu'on fait, qui donne une mauvaise image. Parce que le public est capable d'avoir une mauvaise perception. Mais nous réalisons que le nombre de fonctionnaires a diminué dans la fonction publique pendant des années. Parce que le public qui peut atteindre beaucoup du service de la santé, quand il tente ces affaires-là, et déjà il y a un problème. Quand ben, mon public commence à cause ben langage dépassé avec ben fonctionnaire, je pense que c'est un mauvais signal que le gouvernement a traversé dans le public.
5: Tout à fait autre chose, Small Step Matters souffle ses 10 bougies. La plateforme de crowdfunding mauricienne fait état de plus de 186 projets réalisés et de 37 millions de roupies récoltées en 10 ans. Sa fondatrice Céline Planel souligne qu'en 2025, les contributions des particuliers et des entreprises représentaient chacune 50% des fonds récoltés. Elle y voit un signe de la volonté des Mauriciens de soutenir des projets et des causes qui leur tiennent à cœur. Pour les prochaines années, Small Steps Matters veut aller plus loin en se positionnant comme une curatrice de projets afin d'aider les entreprises à mieux orienter et utiliser leurs fonds de CSR. Céline Planel au micro de Shriya Senassi.
11: En 10 ans, on a eu 186 projets réussis avec plus de 37 millions de roupies levées grâce à la générosité des Mauriciens et des entreprises du secteur privé. On est très heureux aujourd'hui de ça. L'année dernière, on a eu la même quantité de dons provenant des citoyens mauriciens que des entreprises, donc 50-50 que les dons de 2025. Et ça aussi, une grande fierté pour nous parce que ça montre que les Mauriciens sont très généreux et qu'ils ont envie de donner pour la bonne cause et surtout quand ils savent à qui donner de façon transparente, éthique. C'est ça que notre plateforme promeut, vraiment cette transparence. Tous les projets peuvent être pilotés tant qu'ils sont à but non lucratif, sociaux, environnementaux, éducatifs, allègement de la pauvreté, environnement, santé.
5: Je vous le disais en titre, l'Atal Bihari Vajpayee Institute of Public Service and Innovation aura bientôt une vice-chancelière indienne. Il s'agit de la docteure Bhuma Veeravalli, dont la nomination a été annoncée aujourd'hui par le ministère indien des Affaires étrangères. La docteure Bhuma Veeravalli est une ancienne haute fonctionnaire de l'administration centrale indienne. Elle a notamment occupé des responsabilités dans la gestion des ressources humaines, les relations industrielles et le bien-être du personnel au sein des chemin de fer indien situé au Technopole de Côte d'Or. L'institut a été inauguré en mars 2025 par le Premier ministre Navin Ramgoolam et son homologue indien. Il ambitionne de devenir un centre de formation d'excellence pour la région Afrique. 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
5: La police a empêché la... Dernière, le départ d'une jeune femme vers la Chine, selon les enquêteurs. Elle devait y épouser un ressortissant chinois en échange de 10 millions d'ariary, soit environ 2000 euros. L'enquête a permis de découvrir un réseau recrutant d'autres femmes pour des mariages similaires. 4 suspects ont été arrêtés alors qu'ils préparaient de nouveaux départs. Les perquisitions ont permis de saisir 10 passeports malgaches, des documents et 5 faux cachets. Certaines victimes auraient également subi des violences après leur mariage. Les 4 suspects ont été placés en détention provisoire. Le typhon Dolphin, le plus violent de l'année en Chine, a frappé Pékin ce mercredi avec des pluies torrentielles provoquant d'importantes inondations et paralysant la circulation. Plusieurs véhicules se sont retrouvés bloqués ou partiellement submergés. La capitale a déclenché son 2e niveau d'alerte aux intempéries, suspendant 250 lignes de bus et fermant 150 sites touristiques. 10 lignes de métro circulaient également à vitesse réduite. Dans le district de Changping, 90,7 mm de pluie sont tombés en une heure ce matin. Et ces phénomènes météorologiques extrêmes sont de plus en plus fréquents en Chine. Et puis le trafic maritime dans le détroit d'Ormuz est tombé à son plus bas niveau en une semaine, avec seulement 8 navires l'ayant emprunté hier, contre une moyenne d'environ 12 sur 10 jours. Les armateurs évitent cette voie stratégique en raison de la poursuite des hostilités au Moyen-Orient. Parallèlement, les cours du pétrole ont augmenté ce mercredi après des attaques contre 2 navires, ravivant les craintes de perturbations des approvisionnements. Le prix du pétrole a également augmenté. Le baril de Brent atteignait près de 90 dollars, tandis que le pétrole américain dépassait les 84 dollars. Des chiffres qui referment cette édition. Merci de l'avoir écouté.
4: Merci beaucoup, Émilie. À venir les sports.

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4: Très bien, pour bon après-midi. Après-midi, on dit bon après-midi à tous.
5: On prend le vélo, nous parlons cyclisme avec Maurice qui renonce quand même au tour féminin du Burundi.
4: Oui, la sélection nationale féminine de cyclisme ne participera finalement pas au tour cycliste international féminin du Burundi. Une décision prise par la Fédération mauricienne de cyclisme en raison de l'évolution de la situation sanitaire liée au virus Ebola dans la région. Même si aucun cas n'est actuellement signalé au Burundi, la présence annonce de délégations provenant de pays concernés par les mesures sanitaires ainsi que les éventuels contrôles au retour à Maurice ont incité la fédération à privilégier la prudence. À quelques semaines des championnats du monde, la priorité est d'éviter tout risque de quarantaine susceptible de perturber la préparation des coureuses. Nous y reviendrons dans nos prochaines éditions.
5: Football avec la préparation africaine, la SPL 2000 et la Cure Wave, ça bout de patience.
4: Oui, c'est l'exaspération du côté de l'ASPL 2000 et de l'Acker Waves. À quelques semaines de leur prochaine échéance africaine, prévue au début du mois de septembre, les deux clubs se retrouvent toujours confrontés à un sérieux problème de terrain d'entraînement. Le stade de Saint-François-Xavier étant actuellement en rénovation, les deux formations peinent à trouver des infrastructures disponibles pour préparer leurs rendez-vous continentaux. Une situation qui perdure depuis trop longtemps, déplore le président de l'ASPL 2000, Anouar Elahi, que nous écoutons.
6: Un mois fin passé, pendant le mois de juillet, rien n'a été fait dans un bloc terrain là. Parce qu'il a cherché une solution. Alors, c'est quoi la solution? La solution, c'était qu'il donne nous terrain. Là, nous entraîne toujours jusqu'à ce qu'ils commencent à mettre la main sérieusement dedans. Mais ça qu'ils m'ont fait, ils m'ont visé galop partout. Mais là, aujourd'hui, on fait un cascavel. Et là, le terrain Spark là-bas. Paye 2500 en plus pour le terrain là. Et me prend 3 vannes à valer 2500 par vanne, même 3000 parfois. Combien un entraînement fait coûte-moi? Résigné et écœuré aussi. Le système n'est pas bon du tout. Ça passe seulement pour le football.
4: Et face à cette situation, le ministre des Sports, Deven Nagalingam, assure suivre le dossier de près et affirme travailler à une solution pour permettre aux deux clubs de préparer leur campagne africaine dans de meilleures conditions. Nous écoutons Deven Nagalingam.
7: Évidemment, c'est que là, Saint-François, il y a un problème technique au niveau de la lumière, surtout. Contrat final, lui. D'après mon renseignement, nous avons 3 mois qui est supposé et à rentrer au site et qui a mis une télé pour expirer. Maintenant, qu'il travaille à faire le plus vite possible, mais entre-temps, il y a trouvé les autres moyens pour qu'il soit capable de faire les autres entraînements.
4: Et pour rappel, l'Acker Waves disputera la Ligue des champions de la CAF face aux Sud-Africains d'Orlando Pirates. La SPL 2000 sera, elle, engagée en Coupe de la Confédération contre les Botswanais de Jwaneng Galaxy. À moins d'un mois de ces rendez-vous, les deux clubs attendent donc toujours une solution concrète pour leur séance d'entraînement.
5: Le football, toujours le PSG et Aston Villa, c'est la grande affiche européenne ce soir.
4: Oui, le Paris Saint-Germain et Aston Villa se retrouvent à 23h pour la Supercoupe d'Europe. Le PSG, vainqueur de la Ligue des Champions, pourra compter sur pratiquement toutes ses stars de retour après la Coupe du Monde. L'occasion pour Luis Enrique d'annoncer la couleur. Les Parisiens ont l'ambition de démarrer fort cette nouvelle saison. Nous l'écoutons.
8: Après des objectifs et dans les débuts très ambitieux, on continue à faire comme ça. Je pense que dans ces moments, c'est un scénario différent, particulier, parce que moment, je pense que tout ce qu'on peut gagner de nouveau, mais ça c'est la théorie. Après, il faut montrer quel est notre niveau, il faut montrer dans le terrain et que nous avons ce niveau, mais bien sûr, on cherche à tourner à gagner et si on verra que dans l'histoire, c'est difficile d'avoir une équipe qui gagne le temps et on cherche à être là, à côté de cette type d'équipe.
4: Et Aston Villa, lauréat de la Ligue Europa, ne compte pas se laisser faire. Unai Emery avance ne pas craindre le PSG. L'entraîneur des Villains veut croire à une victoire face à la meilleure équipe d'Europe. Nous écoutons Unai Emery.
9: Of course, I am so happy how we are responding, how the players are responding, how the club, how the supporters, how we are building everything. Of course, everything at the end is on the pitch. The result, the consequences after everything we are doing, and everything I learned with the players, we are here playing the Super Cup final because we have won the Europa League. I am feeling comfortable, happy, very demanding, even more than the last years.
4: Et ce sera donc le premier trophée européen de la saison qui sera décerné ce soir en Europe.
5: Et football, Manchester United face à Leeds en amical.
4: Oui, Manchester United retrouve Leeds United ce soir à 22h30 en match amical de préparation, un rendez-vous qui permettra aux deux formations anglaises de poursuivre leur montée en puissance avant la reprise officielle. Les entraîneurs profiteront notamment de cette rencontre pour tester différentes associations et donner du temps de jeu aux jeunes et aux nouvelles recrues.
5: Nous parlons d'Arsenal face à un test match contre Como 1907.
4: Oui, Arsenal poursuit également sa préparation estivale ce soir avec un match amical face à Como à 22h30. Les Gunners veulent profiter de cette rencontre pour peaufiner leur automatisme et effectuer les derniers réglages avant le début des compétitions officielles. Pour Como, c'est l'occasion de se mesurer un grand nom du football anglais.
5: Everton et Newcastle seront en action à Édimbourg.
4: Oui, Everton et Newcastle se retrouvent ce soir à Édimbourg au Scottish Gas Murrayfield Stadium. Coup d'envoi à 20h15. Un dernier galop d'essai d'important pour les deux formations anglaises à l'approche de la reprise de la Premier League. Les deux équipes cherchent à parfaire leurs conditions physiques et leur automatisme.
5: Nous parlons du Real Madrid qui sera face au Deportivo La Corogne.
4: Oui, le Real Madrid dispute ce soir son troisième match de préparation face au Deportivo La Corogne dans le cadre du trophée Teresa Herrera à Riazor. Les Madrilènes restent invaincus durant cette pré-saison après un nul de partout contre la Fiorentina. Le Real Madrid aura encore un dernier match amical dimanche contre Schalke 04 avant le début de la Liga.
5: Et Mercato maintenant, Barcola aurait choisi Liverpool.
4: Oui, le dossier Bradley Barcola s'anime alors qu'Arsenal s'est récemment positionné sur l'attaquant français du PSG. Liverpool aurait pris l'avantage. Selon le journaliste Fabrizio Romano, Barcola aurait donné son accord au club anglais. Les négociations se poursuivent toutefois entre Liverpool et le PSG qui réclamerait environ 145 millions de livres pour son joueur. Arsenal reste à l'affût en cas d'échec des discussions.
5: Et nous parlons d'Arsenal justement avec Gabriel Jesus dans le viseur de Naples.
4: Oui, Gabriel Jesus pourrait quitter Arsenal. L'attaquant brésilien serait dans le viseur de Naples qui cherche à renforcer son secteur offensif. Selon la presse italienne, le joueur serait ouvert à un transfert en Serie A. Des contacts auraient déjà été établis entre Napoli et son entourage, mais les deux clubs n'auraient pas encore entamé de négociations officielles.
5: Et Palinha ciblé par Aston Villa.
4: Oui, pour finir, Aston Villa s'intéresse à Rouaro Palfina. Le club anglais qui disputera la Ligue des Champions la saison prochaine souhaite renforcer son milieu de terrain et aurait entamé des discussions avec le Bayern Munich pour un éventuel prêt du Portugais. Selon Sky Sports, Palfina serait de plus en plus intéressé par cette possibilité. Benfica et le Sporting SCP seraient également attentifs à la situation de l'ancien joueur de Fulham.
5: Merci Fabien et plus de sport à venir. À demain.
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5: Pour les températures, selon le dernier communiqué de Météo Maurice, entre 15 et 18 degrés prévus sur le plateau central pendant la soirée et dans la nuit, et sur les régions côtières entre 20 et 22 degrés.
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0: 88,5 millions de roupies au cours des 9 premiers mois, se terminant en juin dernier au troisième trimestre. Les prêts à la consommation ont augmenté, notamment grâce à une demande plus forte à l'occasion de la fête des mères et de la Coupe du Monde de football. En revanche, l'activité de Crédit Bail, qui donne notamment le financement de véhicules et d'équipements, reste en dessous des attentes du groupe malgré une légère amélioration. Les résultats du trimestre ont également été affectés par la décision de Simfinance de mettre davantage d'argent de côté pour couvrir d'éventuelles pertes sur certains prêts dans un contexte économique toujours difficile.
1: Small Step Matters célèbre ses 10 ans avec plus de 186 projets soutenu et surtout 37 millions de roupies récoltées.
0: 10 ans après sa création, Small Step Matters veut désormais franchir une nouvelle étape. La plateforme de crowdfunding souhaite notamment jouer un rôle de curatrice de projets afin d'aider les entreprises à mieux choisir et financer leur action de responsabilité sociale. Sa fondatrice Céline Planel souligne qu'en 2025, les contributions des particuliers et des entreprises représentaient chacune 50% des fonds récoltés. Elle y voit un signe de l'engagement des Mauriciens à soutenir des projets et des causes qui leur tiennent à cœur. Small Step Matters entend ainsi renforcer son rôle dans le financement de projets à impact social. Céline Planel au micro de Shriya Senassi.
2: En 10 ans, on a eu 186 projets réussis avec plus de 37 millions de roupies levées grâce à la générosité des Mauriciens et des entreprises du secteur privé. On est très heureux aujourd'hui de ça. L'année dernière, on a eu la même quantité de dons provenant des citoyens mauriciens que des entreprises, donc 50-50 que les dons de 2025. Et ça a aussi une grande fierté pour nous parce que ça montre que les Mauriciens sont très généreux et qu'ils ont envie de donner pour la bonne cause et surtout quand ils savent à qui donner de façon transparente, éthique. C'est ça que notre plateforme promeut, vraiment cette transparence. Tous les projets peuvent être pilotés tant qu'ils sont à but non lucratif, sociaux, environnementaux, éducatifs, allègement de la pauvreté, environnement, santé.
0: Small Step Matters qui referme ce journal de l'économie. Merci de l'avoir écouté, Andy.
1: Merci, Émilie Runga. Prochain rendez-vous avec l'actualité, ce sera à 18h.
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1: Le temps pour la soirée et même pendant la nuit. Et déjà les températures, voilà, pas évident. Hein. 15-16 degrés sur le plateau central. Bon, ça varie jusqu'à 18, certes, ça dépend de la région. Et entre 20 et 22 degrés sur le littoral. Quelques averses localisées sont toujours probables en début de soirée à l'ouest et une partie du plateau central. Ailleurs, il devrait faire quand même bon. Des développements nuageux attendus demain après-midi, à l'ouest toujours. Et le plateau central, quelques averses localisées. La maximale sera supérieure à la moyenne saisonnière. 25 degrés prévus sur les terrains élevés. Jusqu'à 29 sur les régions côtières. Vent léger et variable durant la nuit, soufflant du secteur est à environ 15-20 km/h. Une mer forte au-delà des récifs avec des vagues de 2,50 m s'améliorant graduellement. Mais attention quand même pour les sorties en haute mer. Surtout sur les réseaux sociaux, on parle de cette éclipse ce mercredi 12 août qui devrait débuter à 19h34 et se terminera vers 23h59, minuit environ, quoi. Mais elle ne sera pas visible. Ah, Maurice, suivez l'actualité, surtout sur les réseaux. Marée haute demain, minuit 52 et 13h56, marée basse 19h23 et demain 7h35, le lever du soleil pour 6h33.

0: 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Bon, c'est l'heure des embouteillages. 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Ça, c'est le face-à-face en ce mercredi 12 août avec Ashley Victor qui reçoit Kushal Lobin. Envoyez déjà vos messages si vous souhaitez intervenir dans l'émission. 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

0: ce soir.
1: Salut Andy, bien le bonsoir tout le monde. Le petit écran en ce mercredi, immersion dans la petite cuisine de Mehdi, aussi dans les bas-fonds de Londres et ce documentaire sur la pucelle d'Orléans, Jeanne d'Arc. D'abord, la comédie intitulée « La petite cuisine de Mehdi ». C'est justement l'histoire de Mehdi, ici, lui, chef cuisinier dans un bistrot à Lyon. Il est amoureux d'ailleurs de Léa, avec qui il veut racheter le restaurant. Mais voilà, Mehdi cache sa vie à sa mère Fatima, une veuve très attachée à ses origines algériennes, qui rêve que Mehdi épouse une femme de sa culture. Paniqué à l'idée de présenter Léa et de faire éclater ses mensonges, Mehdi demande à une amie de jouer le rôle de sa mère. La petite cuisine de Mehdi, c'est à découvrir ce soir sur Ciné Plus Émotion dès 20h20. Également programme ce drame, Urchin, premier film réalisé par l'acteur Harris Dickinson qui raconte l'histoire ici de Mike, joué par l'acteur Frank Dillon, un jeune, lui, sans abri, marginalisé à Londres, fraîchement d'ailleurs sorti de prison, il tente de s'en sortir, de survivre même malgré ses addictions. Mike, c'est cet homme imprévisible, abîmé par la vie, dépendant d'alcool ou encore de la drogue, mais il va quand même tenter de reprendre sa vie en main. Le titre Urchin signifie « gamin des rues » et c'est ce soir ce film, ce drame à découvrir sur OCS dès 20h20. Et enfin ce documentaire intitulé Jeanne d'Arc, femme, guerrière et sainte, qui raconte la véritable histoire de la pucelle d'Orléans au 15e siècle, en s'appuyant sur les images d'archives de son procès, sur les récits même de ceux qui l'ont connue, ou encore ce docu qui montre comment une jeune paysanne a changé le destin de la France. Jeanne d'Arc, femme, guerrière et sainte, rendez-vous sur Canal Plus Docs dès 21h. Excellente soirée télé à vous tous et surtout, bon film. Bonne écoute dans le drive avec Andy. Bonjour. Je vous retrouve demain matin, 6h-9h pour votre Wake Up Show. Bisous.
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3: À venir, à partir de 17h30, Ashley Victor qui va nous rejoindre pour le face-à-face, 17h30, 19h, intervenez, réagissez aussi au 58-43-77-21 ou encore au 210-89-10. Il va nous rejoindre pour sa rubrique La Voix Nous La Terre, le Radio 1 et votre drive qui revient dès demain 15h. Salut.
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9: Bonjour à tous et bienvenue dans La Voix de la Terre, au journal écologique avec MCB. Au sommet de cette édition-là, la sécheresse 2026, ban autorité commence impose ban restriction l'eau utilisation des lots depuis lundi 10 août. 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
10: Une cause de l'eau, moi, j'ai un autre aspect qu'on appelle un retention pond qui est un cultivateur capable de faire. Retention pond, c'est qu'il jetait un petit forage dans cette plantation. Quand la pluie tombe, je capte ça de l'eau-là. Il y a une affaire où imaginez combien de l'eau capable de récupérer avec un petit goutte de pluie. C'est énorme. Donc, agriculteur, comme on me disait tout à l'heure, c'est une discipline. Contribuer pour qui je ne pas gagner difficile. Collecter de l'eau la pluie pour je te lave une voiture. Donc ça, c'est plus l'éducation, un programme d'éducation pour venir démontrer à la population qui besoin faire, qui pas besoin faire, avec ban visuel et ban fait qui est dans le terrain.
9: Grande Montagne Nature Reserve, c'est un ban site principal conservation dans Rodrigue. 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Réserve là, l'eau 25 hectares et ban défi énorme. Nous écoute Camille Degremont, guide dans Grande Montagne Nature Reserve.
11: On a beaucoup de défis par rapport au changement climatique. C'est que l'atmosphère change quotidiennement. Avec la montée des eaux, la fonte des glaces, ce genre de choses, on a beaucoup de changements tout autour de nous. Des fois, la saison des pluies n'est pas la même par rapport à la température qui hausse n'est plus la même. On a aussi une hausse dans tout ce qui est plantes invasives, surtout avec les oiseaux qui sont tout autour de l'île, que ce soit les chauves-souris aussi. Ce qui se passe, c'est que quand ils vont manger ces fruits des plantes invasives-là, ils vont après disperser ça tout autour de la réserve. Qu'on le veuille, non, malheureusement, on a ce gros problème-là, c'est que même si on a une partie qui a été restaurée, on va devoir continuer à restaurer la même partie à chaque fois parce qu'il y a des plantes invasives qui vont continuer à pousser.
9: Et puis pour la passe internationale, un tremblement de terre de magnitude 7,4 est déclenché dans Colombie lundi. 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Ban secouriste et ban volontaire puis fouille ban décombre avec zot l'armée pour trouver ban survivant. 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Dans pays-là, ça une passe pendant 10 minutes, mais ça une crée 50 petits séismes qui ne ressentissent jusqu'à Équateur, Panama et aussi Venezuela. Voilà, nous n'arrivons à la fin de sa zone à l'écologique-là. Rendez-vous la semaine prochaine, même zoo, même l'air, pour un nouvel épisode.
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ça. Le face-à-face qui arrive d'ici quelques minutes avec comme invité HT Victor reçoit Kouchal Lobin, leader des Nouveaux Démocrates et membre de la majorité parlementaire. Finance Bill, pension, économie et politique. Posez vos questions, que ce soit au 210-89-10, le standard de Radio One, ou encore via notre plateforme WhatsApp 58-53-77-21. L'invité du face-à-face aura quelques minutes de retard, une fois n'est pas coutume, par rapport à la circulation. Donc l'émission qui devrait démarrer vers 17h40.

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5: Pour les températures ce soir, entre 15 et 18 degrés sur les terrains élevés, entre 20 et 22 sur le littoral. Pour demain, la maximale sera supérieure à la moyenne saisonnière. 25 degrés sur le plateau central et jusqu'à 29 sur les régions côtières.
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0: Bonsoir à tous, merci d'écouter Radio One, c'est le face-à-face comme tous les mercredis. Donc déjà, sorry pour le retard, hein. Arrivé ça avec Apollo surtout, avec Laurent Poitre-Codan, mais là, donc nous apprenons qu'il y a un petit accident sur l'autoroute, et ce qui fait qu'il nous a invité in en retard. D'ailleurs, il excuse lui dès le début, nous fait un dit diazote que l'émission pour un petit temps de retard. Kouchalobin, merci beaucoup d'avoir accepté nous l'invitation.
1: Merci à toi, Ashley. Merci à Radio One qui finit l'invitement encore une fois. Et moi, salut tout le monde qui peut écouter nous à travers Radio One.
0: Voilà,
1: Encore une fois, je vous présente mes excuses. Je fais une prise dans l'embouteillage dans l'autoroute pour quelques minutes de retard.
0: Voilà, donc mes excuses. Nous connaît qui ou tient un petit problème de santé. Oui. Bon, pas pour Révin, nous, là, nous espérons qui nous rétablit à ce stade-là.
1: Mofine commence aussi à partir de lundi. 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Comme une faire une intervention chirurgicale, me dire qu'il m'a pour absent pour un bon bout de temps. 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Donc, tel n'était pas le cas. J'étais pas malade. C'est juste qui, à cœur ouvert, me dire au fond, me fait une gueule, une grossière, côté, moi, tu es côté droite. Moi, pas connais plus de autant de complications. Pendant des années, moi, tiens dans lui. Mais, moi, fin, j'ai pas de complications de santé avec lui. 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
0: 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Est-ce que c'est une décision personnelle ou ça c'est une décision de parti, parce quand même leader d'un parti?
1: Moi, explique coup le pourquoi de ma prise de position et ma école de pensée. C'était pas quelque chose qui ne venait d'hier, avant-hier ou quelques semaines de cela. C'était depuis 2025. 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Donc, pour moi, je dis ça dans mon discours encore une fois, qui, l'ADN du pays, c'est l'État-providence. C'est-à-dire, oui, non, la santé gratuite, l'éducation gratuite et la pension universelle. C'est-à-dire, du monde, sur l'ADN, quand il est mauricien, il connaît comment il est, il peut gagner l'éducation gratuite. S'il est malade, il peut gagner la santé gratuite. Et dans ce vieil jour, il peut gagner une pension qui peut capable faire vivre d'une façon décente. Donne-nous l'ADN, ça. 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
0: Voilà, nous arrivons à la fin de la première partie. Hein. C'était un peu rapide, mais seulement nous pouvons retourner juste après le journal par Émilie Rengainaf.
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0: Bonsoir à tous, merci d'écouter Radio 1, il est 18h. Et c'est le journal avec Émilie Rengaineff. Bonsoir Émilie.
1: Bonsoir Ashley, bonsoir à tous.
0: Les titres.
1: La hausse de 15% des tarifs d'électricité est déjà appliquée. Patrick Assiavadane prévient que la facture pourrait être encore plus salée cet été. Le key rate reste à 4,75%. La Banque de Maurice reste prudente malgré le recul de l'inflation et maintient sa prévision de croissance à 2,8%. Également, un officier de la SMF touché par balle en prenant son service. Il a été blessé au bras gauche alors qu'il remettait son arme à un collègue. Après les critiques de Navin Ramgoolam, Anil Bechu dénonce des brebis galeuses dans la santé. Radha Krishnasadian estime, lui, que le problème est avant tout systémique. Une indienne bientôt à la tête de l'Atal Bihari Vajpayee Institute, la docteure Bhuma Veeravalli, nommée vice-chancelière.

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1: Ce sont des propos recueillis par Emmanuel Edoux.
2: Factuellement, une finirait en vigueur, hein, une finirait en pauvre. Et donc, là, actuellement, mais on connaît bien souvent en hiver, on pas trop senti, trop factuel. En été, que vous sentiez? Parce qu'en été, on servit un petit peu plus qu'en ventilateur et qu'on peut taper. Il y a là que vous sentiez. Alors, c'est pour cette raison qu'il y a de Mauricien, bien conscient de ça. Pas trop, il y a un moment, augmentation, pas de tromper le travail au bille, là. Non. En été, l'été tapé demande notre effort, là. Il y a là que vous bien commence, bien à sa sobriété énergétique.
1: Invité à réagir aux tensions géopolitiques qui perdurent au Moyen-Orient, à la réouverture partielle du détroit d'Ormuz ainsi qu'à leur impact sur les prix de l'huile lourde, Patrick Assiavaden avance que le gouvernement suit l'évolution des cours du marché mondial.
2: Déjà la guerre est commencée, prix la monte. Elle dit à la guerre, d'Odrado Mos pouvait, prix la baisser. Alors, il fait que ce qui se passe, c'est que CIB nous fait une augmentation de 15% qui nous le fait pour permettre à CIB à maudit sa banque là. Il n'y a pas d'actualité, ça qui est la question qui vous pose moi là. Il n'y a pas d'actualité, augmentation de CIB encore, mais seulement, il nous a fait tout pour nous diversifier, nous bouquer énergétique. Alors, c'est cette raison qui nous peut faire aller 10 MW, 10 fois 10 MW, 3 fois 40, Tamarine Fall, nous n'achetons des batteries pour un des milliards de roupies, nous peut faire une campagne d'efficience énergétique. Tout radio, l'OMBC, le journal, partout. Donc.
1: Le key rate reste à 4,75%. Le Monetary Policy Committee de la Banque de Maurice a décidé à l'unanimité de maintenir le taux directeur à ce niveau lors de sa réunion ce mercredi. Si l'économie mondiale a fait preuve de résilience et les perspectives de croissance restent incertaines en raison des tensions géopolitiques, notamment les conflits au Moyen-Orient, la prévision de croissance à 2,8% a également été maintenue, tandis que l'inflation pourrait reculer d'environ 0,5% pour arriver à 5%. Malgré cette petite amélioration, la BOM reste prudente. Priscilla Matoura-Takour, gouverneure de la Banque de Maurice, indique que le MPC suivra de près l'évolution de la situation économique. Des propos recueillis par Emmanuel Edoux.
3: Il était important à ce moment-là, tout comme il est important maintenant, de bien surveiller la trajectoire de l'inflation. Au mois de mai, il était évident que l'effet du conflit en Iran s'était déjà répercuté sur le niveau des prix. Il y a eu des ajustements sur les prix du pétrole, de l'électricité. On avait observé à ce moment-là que l'inflation augmentait, que les attentes, les anticipations inflationnistes augmentaient également. Il était nécessaire à ce moment-là de relever le taux pour déjà se prémunir contre d'autres augmentations de prix et envoyer un signal que la Banque de Maurice allait prendre son mandat de stabilité des prix au sérieux.
1: Jody Dutton relativise les critiques sur le projet de vision 2050 présenté aux parlementaires. La ministre des Services financiers rappelle qu'elle a elle-même demandé leurs avis pour améliorer le document avant sa finalisation. Elle dit comprendre les réserves exprimées par certains de ses collègues hier. Selon elle, le projet est le résultat de près de 8 mois de consultation et les parlementaires ont été invités à donner librement leurs idées et suggestions. Pour Jody Dutton, ces réactions sont donc normales et doivent surtout servir à enrichir le document. La version finale de la vision 2050 devrait être prête d'ici la fin du mois avant d'être soumise au cabinet pour approbation. Jody Dutton répond aux questions de Shazia Tepsi.
4: Donc, nous faisons un commentaire extrêmement important qui nous pour prendre en considération. Certains commentaires sont déjà dans le rapport quelque part. Tout cela nous demande maintenant qu'ils nous finalisent le rapport et nous fassent le lancement officiel. Mais le plus important, c'est qui nous fait avec ce rapport-là. C'est comment nous mettre en exécution. Parce que c'est pas en 2050 qu'ils nous changent le système. Le changement commence aujourd'hui.
1: Je vous le disais en titre, un officier de la SMF âgé de 33 ans a été blessé par balle ce matin alors qu'il prenait son service au quartier général de l'unité à Vacois. Il a été touché au bras gauche alors qu'il remettait son arme à un autre officier venu le remplacer comme sentinelle. Une enquête a été ouverte afin d'établir les circonstances exactes de cet accident. Le policier a été transporté à l'hôpital où il doit subir une intervention chirurgicale. Après les critiques de Navin Ramgoolam sur certains blocages au sein du secteur de la santé, Anil Bechou parle à son tour de brebis galeuses. Le ministre affirme qu'un petit groupe de personnes retarderait certains projets en ne respectant pas les décisions prises. Selon lui, ce problème existe dans plusieurs secteurs et des mesures seront prises contre ceux qui pénalisent le fonctionnement du ministère. Anil Bechou assure toutefois que la majorité du personnel continue de travailler pour améliorer les soins. Il rappelle que les hôpitaux publics assurent près de 10 millions de prises en charge chaque année. Anil Bechou était à New Grove cet après-midi pour l'inauguration du Vascular and Diabetes Health Center. Il est au micro de Vince Bryan.
5: Un

0: certains groupes quelques personnes veulent bloquer un peu de travail. Et quand on veut bloquer, surtout dans la santé, c'est bien, bien mauvais. Parce que connaître la santé, ça, la vie compte ça. Un tiers état quelque part, est capable catastrophique. Mais puis, prendre des décisions, quand on trouve une implementation là, pétardé. Mais quand pétardé, c'est normal, qu'il y ait ministre, qu'il y ait un premier ministre pour réagir. Mais pas ça, nous allons dire qu'il y a un système de la santé, maintenant, pour moi, quand j'ai mis le meilleur système de la santé. Mais bien, ça grave pour dire qu'il y a quelqu'un, une vraie brigadesse qui nous mise en contrôle.
1: Après les critiques de Navin Ramgoolam, Radhakrishna Sadien estime que le problème est avant tout systémique. Le négociateur syndical de la State Employees and Other Federations estime que les propos du Premier ministre risquent de ternir l'image du personnel de santé et d'encourager des comportements irrespectueux envers les employés. Pour lui, il faut plutôt s'attaquer aux problèmes structurels qui affectent le système de santé. Radhakrishna Sadien était ce matin à la mairie de Port-Louis à l'occasion d'un forum organisé pour la Journée internationale de la jeunesse. Observé ce mercredi, il est au micro de Nicoletta Estasi Sandian.
2: Il y a aussi un mécanisme qui est présent dans la fonction publique pour assurer qu'il y a des gens qui ne peuvent pas délivrer comme besoin. C'est pas cette déclaration publique-là qu'on fait, lui donne une mauvaise image. Parce que le public n'a pas une mauvaise perception. Mais nous réalisons que le nombre de fonctionnaires a diminué dans la fonction publique pendant des années. Parce que le public qui perd beaucoup du service de la santé, quand il tente ces affaires-là, et déjà il y a un problème. Quand le monde public commence à cause un langage dépassé avec un fonctionnaire, je pense que c'est un mauvais signal que le gouvernement a traversé dans le public.
1: Je vous le disais en titre, l'Atal Bihari Vajpayee Institute of Public Service and Innovation aura bientôt une vice-chancelière indienne. Il s'agit de la docteure Bhuma Viravali, dont la nomination a été annoncée aujourd'hui par le ministère indien des Affaires étrangères. La docteure Bhuma Viravali est une ancienne haute fonctionnaire de l'administration centrale indienne. Elle a notamment occupé des responsabilités dans la gestion des ressources humaines, les relations industrielles et le bien-être du personnel au sein des chemins de fer indiens situés au Technopole de Côte d'Or. L'institut a été inauguré en mars 2025 par le Premier ministre Navin Ramgoolam et son homologue indien. Il ambitionne de devenir un centre de formation et d'excellence pour la région Afrique. 55 ans après la grande grève des travailleurs du transport, le manque de dialogue entre le ministère et les acteurs du secteur reste un problème. Selon Salim Baksou, le 12 août 1971, l'Union of Bus Industry Workers, avec le soutien de Paul Béranger, avait lancé une importante grève à Vakoua pour réclamer de meilleures conditions de travail et des salaires plus élevés. Aujourd'hui, Salim Baksou, président de l'UBIW, reconnaît des progrès dans le secteur, mais estime que certaines failles persistent. Il rappelle notamment que la dernière révision salariale du National Remuneration Board pour les travailleurs du transport remonte à 2014. 18h10, on passe à l'actualité à l'étranger. En bref, un deuil de 3 jours a été décrété ce mercredi en Colombie en hommage aux victimes du séisme le plus meurtrier du siècle qui a frappé le pays lundi, faisant au moins 216 morts et plus de 2000 blessés selon le dernier bilan officiel. Le drapeau national sera mis en berne sur les bâtiments publics colombiens ainsi que dans les ambassades et les bureau consulaire à l'étranger en hommage à toutes les personnes décédées. Selon un décret du gouvernement, dans la nuit de mardi à mercredi, les secouristes ont réussi à extraire une rescapée des décombres d'un immeuble effondré à Pereira, 35 heures après la catastrophe qui a particulièrement touché l'ouest du pays, dont cette ville de la région du Café. Les recherches de survivants se poursuivent avec acharnement à l'aide d'engins de chantier et de chiens. Le séisme d'une magnitude de 7,4 ayant rasé des pâtés en de bâtiments. C'est la fin de ce journal. Merci de l'avoir écouté. Le face-à-face, ça continue avec Ashley Victor et son invité.
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0: 18h13, tu écoutes Radio 1, c'est le face-à-face. Kouchol Lobin, qui nous l'a invité, Ashley Victor au micro. 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
1: Je connais Ashley, quand vous finissez écoute, ben, membre de l'exécutif, c'est-à-dire les ministres, qui dans le cabinet, quand c'est une privilège, tout ça, ben, l'information, là, dire qu'il réforme pension, quand on peut introduire SAP, c'est-à-dire pas pour une année, donc là, pas pour une année dans le finance bill. 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Ce qui était préconisé en 2025, c'était ça. Donc, quand on finit dire qu'il nous permet un comité, donc tout le monde comprend, c'est une mesure temporaire. C'est-à-dire ce qui finit de mettre là, ce comité d'experts là maintenant. Pour moi, en mon humble opinion, comité d'experts, tu faisais mettre avant, après vous venez même en 2025. Qu'on est dans tout le pays, il fait dit, l'Allemagne, il fait dit. Réforme pension, discussion de pension, il fait pendant des années. Mais ma Maurice. Zodizou, quand vous venez dire, oui, mais, il est très grave, il n'est pas soutenable et tout, c'est une affaire qui nous connaît depuis des années dans Maurice. D'après le modèle économique qui nous peut suivre, nous peut venir même, il n'est pas type bizarre qui, quand vous prenez le gouvernement, vous pouvez connaître qui vraiment, il ne peut pas soutenir. Soutenable, dans plusieurs rapports, au fin de faire. Donc, d'après conjoncture et modèle économique stéréotypé qui nous peut continuer de faire, pas pour trouver soutenable. 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C'est-à-dire, quand les peuples ne votent tout, ils ne votent tout pas pour sens gouvernement, ils ne votent tout pour sens système. Et moi, me être guidé par le discours du président. Une mythique noir sur blanc qui nous bisait vers un nouveau modèle économique. Donc, un nouveau modèle économique où on n'est pas capable de prendre même situation, même institution, même système, n'est qu'où casser, ranger ou sans. Et la cause même où pas pour trouver aucune solution. Donc, on n'est pas capable d'amener une réforme pension d'un système, d'un modèle économique stéréotypé qui peut suivre depuis la Deuxième Guerre mondiale, il peut venir même. Plusieurs pays peuvent évoluer. Bien sûr, beaucoup de monde dit, moi, je suis trop idéaliste dans mon approche, nous pas un pays scandinave, nous pas Nouvelle-Zélande, nous n'avons aucune ressource comme en Nouvelle-Zélande. Bien sûr que oui. Mais ces membres-là, et nos ressources qu'ils ont créées, ben, Sovereign Fund, nous avons une ressource qui est priceless, comment dire en anglais, ou ressources humaines. Dans le passé, beaucoup de gens condamnent Maurice. Pas de dire à nous, the overcrowded barracoon. Pas de dire à nous, un pays après l'indépendance peut couler. Le débrouillardisme des Mauriciens finit nous créer un modèle unique à nous. Donc, quand ça, le Mauricien-là peut lever, il peut lever parce qu'il y connaît dans son ADN et dans l'État-providence. 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Si nous sommes capables de faire tout ban indicateur, tout ban grand économiste qui fin condamne nous fin prove them wrong, mais qui fait nous pas capables de réinventer nous. 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C'est là où les slips prennent ces décisions. 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Donc, le type cause état de la démocratie, Ashley, vous connaissez, vous êtes passionné de ça, hein? Demos kratos, comment vous dire. Puis c'est les peuples qui sont souverains. Donc, si les peuples disent, moi, on vient de souveraineté économique, moi, on vit, ou on n'a pas sans système pension. Et puis, écoute-les.
0: Souvent, on gagne sa discussion-là avec beaucoup de politiciens mauritiens, surtout quand qui ne fait la loi d'Angleterre en pensant qu'il vraiment un système westminsterien, sauf qu'il nous est inspiré de Westminster.
1: Oui.
0: Dans l'Angleterre, comme vous connaissez dans Public Law, FSA, c'est Parlement dans l'Angleterre qui est souverain.
1: Exactement.
0: Mais c'est pas le cas ici à Maurice qu'on nous guettait, c'est le peuple qui est souverain.
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1: 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Ou gagne l'exécutif, ou gagne le législatif, ou gagne le judiciaire. Ça gagne, comment dire, checks and balances aux camarades. 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
1: qui est en pouvoir.
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1: 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Y compris au premier ministre. En 96, quand on gagne un 60-0, deuxième 60-0, on réamende la constitution ou ajoute poste d'union ministère. Et poste d'union ministère, on connaît ce qu'on fait 60-0 en 96, c'est beaucoup plus. Comment pour faire plaisir à tout le monde? 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
4: 8h33, ZP écoute Radio One, c'est de face à face. Kouchal Lobine qui est avec nous jusqu'à 19h. 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
6: Voilà, merci, Koshan Lobin. Merci à tous d'avoir suivi l'émission. Bon rétablissement.
5: Merci beaucoup. Et vous souhaitez qui bon Dieu God. Vous êtes tous en bonne santé, toute la population mauricienne et toutes les familles.
6: Merci. Voilà, nous vous retrouvons demain pour Nous la Voix, Nous Radio et très bonne soirée à tous.
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0: 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Écoute l'information avec Émilie Ringa-Inaf. Bonsoir Émilie.
1: Bonsoir Ursula, bonsoir Tudimoun. 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
1: Au central, par la suite, à l'exception de quelques ondées sur les hauteurs, il fera beau temps. Du beau temps attendu en général demain matin, des développements nuageux quand même dans l'après-midi à l'ouest et sur le plateau central avec des averses localisées. Ailleurs, le temps restera essentiellement beau. Et puis la température minimale ce soir, on compte entre 15 et 18 degrés sur le plateau central, entre 20 et 22 sur les régions côtières. La maximale sera supérieure à la moyenne, il fera un peu plus chaud, entre 22 et 25 degrés sur les terrains élevés, entre 27 et 29 degrés sur les régions côtières demain. Un vent léger variable ce soir, un vent qui souffle de l'est environ 15 km/h. La mer est forte au-delà des récifs avec des vagues de 2,50 m. Les sorties en haute mer sont déconseillées pour cette nuit. Il y aura aussi une éclipse totale du soleil ce mercredi. L'éclipse débutera à 19h34 et se terminera à 23h59 cette nuit. Elle sera malheureusement pas visible à Maurice. Marée haute demain à 0h52 et à 13h56. Marée basse à 19h23 et demain à 7h35. Et le lever du soleil est prévu pour 6h33 demain matin.

Les avis de DCDC de M. Pirumal Pillai Iyarou. M. Pirumal Pillai Iyarou, connu sous le nom de Rajen, inspecteur de Casino de Maurice, âgé de 62 ans. Le convoi sortira du domicile de son épouse, Madame Raina Iyarou, à Kansami-Moka, demain à 10h, pour se rendre à l'incinérateur de Gandhi Palma, 4 bornes. Le décès de Monsieur Lekraj Urbungs. Monsieur Lekraj Urbungs, connu sous le nom de Ramesh, âgé de 69 ans. Le convoi sortira du domicile de son épouse, Madame Vinti Urbungs, à Banu Lane, Notre-Dame, demain à 10h pour se rendre au crématorium de Notre-Dame. Le décès de Monsieur Vivek Ramsaran. Monsieur Vivek Ramsaran, connu sous le nom de Avi, âgé de 32 ans. Le convoi sortira du domicile de sa mère, Madame Priti Ramsaran, à Daneshwak Suiraz Road, 9e mille Triolet, demain à 10h30 pour se rendre à l'incinérateur de Terminus Triolet. Le décès de Monsieur Elana Apadou. Monsieur Elana Apadou, connu sous le nom de Das, âgé de 73 ans. Le convoi sortira du domicile, de son domicile, au numéro 113, cité Lagrément Saint-Pierre, demain à 10h30 pour se rendre à l'incinérateur de circonstances Saint-Pierre. Le décès de Monsieur Rishi Kumar Gopal. Monsieur Rishi Kumar Gopal, propriétaire du Link Station de Total à Sébastopol, âgé de 61 ans. Le convoi sortira du domicile de son père, M. Haridat Gopal, à Pèlerin Road, Sébastopol, demain à 10h pour se rendre au crématorium de la localité. Le décès de M. Christian Ghislain André Bastin. M. Christian Ghislain André Bastin, âgé de 74 ans. Le convoi sortira du domicile de son épouse, Madame Marie Sylvina Pascalina David, à Saint-Michel-Grand-Gobe, demain à 10h30 pour se rendre en l'église de Saint-Michel et de là à l'incinérateur de Daroutsi. Le décès de M. Jean-Bernard Jaune. M. Jean-Bernard Jaune, âgé de 33 ans. Le convoi sortira du domicile de son père, M. Carl Jaune, à Jugdambi Road, Goodlands, demain à 11h pour se rendre en l'église de Sainte-Claire à Goodlands et de là au cimetière de Poudre d'Or. Le décès de Madame Naraini Arnachilam Nenaren. Madame Naraini Arnachilam Nenaren, connue sous le nom de Mama Rajiv, âgée de 82 ans. Le convoi sortira du domicile de son fils, M. Rajiv Arnachilam, à CEB Road, Goodlands, demain à 11h pour se rendre au crématorium de Belmont. Et le décès de M. Satish Tomu. M. Satish Tomu, connu sous le nom de Satish, âgé de 62 ans. Le convoi sortira de sa résidence au numéro 50, avenue Doyen, 4 bornes, demain à 11h pour se rendre au crématorium de Trianon. Radio One présente ses sincères condoléances à toutes ses familles endeuillées.

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Excusez-moi, j'ai pris du temps là à vous retrouver parce que ça n'arrête pas de sonner. C'est un truc de fou qui se passe dans nos studios ce soir. Mauvarnier, Prachante, qui est arrivé. Prachante avec nous aujourd'hui. Hein, donc là, ça va très très vite. On n'a pas encore dit bonsoir que vous êtes si nombreux à nous appeler. Téléphone là éclaté ce soir. En tout cas, très heureuse de vous retrouver. C'est mercredi, c'est votre Méli Mélo avec Prachante, vous l'aurez compris, et moi-même, j'en suis là au micro jusqu'à 22h pour le meilleur de la musique. En plus, la musique, c'est vous qui choisissez entre 20h et 22h. Et ben, nous calons la playlist que vous allez nous offrir là. Donc, il faut nous appeler au 218-910, c'est première phase de P. Écoute-nous. Ben, laisse-moi jazz, téléphone-nous 218-910, c'est Emmanuel Santé des années 90 à 2026. Donc, entre 1990 et que 2026, il y en a quand même beaucoup de chansons. N'importe qui santé, on va quand même éviter les chansons AI. Là, je sais même pas si on peut appeler ça une chanson, mais beaucoup de personnes, quand j'étais femme, c'était ma maman de son, voilà, qui AI. Ben, pardon de vous décevoir, mais j'estime qu'il faut vraiment valoriser ceux qui en font leur métier, parce que c'est un métier d'artiste, que ce soit à l'international que local. Donc, mon compte Lozette, vous demandez nous bonne santé, qui fait pas mal vrai artiste, qui nous capable d'être en live et tout ce qu'on voit, qui nous veut dire. Ça marche, je compte sur vous. Téléphone-nous, 210-8910. Là, c'est la dernière semaine des vacances, hein, même s'il y a c'est la bonne enfant, bonne collégien, les jeunes qui ont envie de nous appeler. Vous pouvez aussi nous appeler. Donc, c'est ouvert à tout le monde. On a vraiment ouvert à tout le monde. 210-8910, on va y aller là tout de suite avec Gérald de Palmas, pardon, au paradis. Entre-temps, je réponds à vos appels. À tout de suite.

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Oh là là, qu'est-ce qu'on a bien chanté, Diams sur Radio 1 et DJ. On embrasse tous les DJ qui nous écoutent en ce moment. Mamina Della, DJ Radio 1, vous le voyez comme ça, notamment Manish et bien sûr mon très cher Prachante, mon cousin Moban, Lucky Charms au Dylan, parce qu'on est complètement book pour la sélection qui arrive tout à l'heure à partir de 20h. Donc merci à toutes ces personnes qui se sont inscrites. Mais attention, mon content rappeuse qui compte inscrire à eux, s'il vous plaît. Il faut être disponible entre 20h et 22h idéalement. Comme ça, nous capables échanger anytime entre 20h et 22h. Donc, gardez votre téléphone à portée de main. 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Donc ça c'est dit, maintenant on va continuer, on va enchaîner avec la Madonna sur Radio 1.

0: Madonna, ça c'était en 2003, on reste dans la décennie 2000-2010 en première heure de votre Milly Milo. D'ailleurs, on va continuer comme ça avec un son que je suis certaine, mais vraiment à 200%, vous allez chanter ce titre. Ça arrive juste après cette courte pause. Si je vous dis « Nobody wanna see us together », ça vous parle? C'est ce qu'on va chanter ensemble juste après ce petit... Comment on dit ça là? Cette petite pause, oui, voilà. Un petit mot du coup.
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Morgan Heritage sur Radio One, She's Still Loving Me. Et on va terminer cette première heure de votre Méli Mélo avec un titre extrait du Roi Soleil, Tant qu'on rêve encore, avant de retrouver Emilie Rangaïnaf pour le Point Info de 20h.

0: Vincent Rey, l'écoute de Radio 1, il est 20h. L'info tout de suite avec Émilie Rungaï-Naf. Bonsoir Émilie.
1: Bonsoir Ursula, bonsoir à tous. Le courant passe, mais pas forcément avec la facture. Les nouveaux tarifs d'électricité, marqués par une hausse de 15%, sont déjà en vigueur. Mais le ministre de l'Énergie prévient que les effets de cette augmentation se feront davantage sentir pendant l'été, période où la consommation électrique est appelée à augmenter. Patrick Assiavaden affirme qu'entre-temps, le gouvernement mobilise tous les moyens disponibles pour augmenter la production d'énergie renouvelable. Il participait cet après-midi à Ébène à la remise de 100 titres de propriété pour des kits de panneaux solaires destinés à des bénéficiaires vulnérables. Après les critiques de Navin Ramgoolam sur certains blocages dans le secteur de la santé, Anil Bechou évoque à son tour des brebis galeuses. Le ministre affirme qu'un petit groupe de personnes retarderait certains projets en ne respectant pas les décisions prises. Selon lui, le problème existe dans plusieurs secteurs et des mesures seront prises contre ceux qui pénalisent le fonctionnement du ministère. Anil Bechou souligne toutefois que la majorité du personnel reste mobilisé pour améliorer les soins. Il rappelle que les hôpitaux publics assurent près de 10 millions de prises en charge chaque année. Anil Bechou était cet après-midi à New Grove pour inaugurer le Vascular and Diabetes Health Center. Après les critiques de Navin Ramgoolam, Radhakrishna Sadia estime que le problème dans le secteur de la santé est avant tout systémique. Le négociateur syndical de la State Employees and Other Federations craint que les propos du Premier ministre ne ternissent l'image du personnel de santé et n'encouragent des comportements irrespectueux envers les employés. Selon lui, il faut plutôt s'attaquer aux problèmes structurels qui affectent le système de santé. Radhakrishna Sadia participait ce matin à la mairie de Port-Louis à un forum organisé dans le cadre de la Journée internationale de la jeunesse observée ce mercredi. Un officier de la SMF âgé de 33 ans a été blessé par balle ce matin alors qu'il prenait son service au quartier général de l'unité à Vakoua. Il a été touché au bras gauche alors qu'il remettait son arme à un autre officier venu le remplacer comme sentinelle. Une enquête a été initiée afin d'établir les circonstances exactes de cet accident. Le policier a été transporté à l'hôpital où il doit subir une intervention chirurgicale. Et puis à l'étranger, Donald Trump affirme que les États-Unis exercent un contrôle total sur le détroit d'Ormuz et comptent le maintenir. Pourtant, dans les faits, ce passage stratégique pour le commerce mondial du pétrole reste sous le contrôle de l'Iran, tandis que Washington impose un blocus aux ports iraniens. Le président américain semble désormais privilégier la pression économique sur Téhéran plutôt qu'une nouvelle offensive militaire ou diplomatique. Sur Truth Social, il a également affirmé que l'Iran n'avait plus les moyens de résister, évoquant notamment une inflation qui atteindrait, selon lui, 300%. C'est la fin de ce flash. Merci de l'avoir écouté. Vous êtes avec Ursula.
0: Merci beaucoup, Émilie. On se retrouve à 21h.
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sur Radio 1 avec 5 Seconds of Summer. Youngblood pour démarrer, parce qu'aujourd'hui c'est aussi la journée de la jeunesse. Alors, Youngblood, n'embrasse-t-il bien fort.

0: Bienvenue pour la deuxième partie de votre Méli-Mélo. Nous sommes dans votre sélection. Alors, ces titres que nous allons écouter, c'est vous qui avez déjà choisi. Donc, merci. Merci d'avoir été si nombreux de nous appeler au 210-8910 et de nous avoir envoyé vos messages WhatsApp. On a le plaisir. Alors, c'est la première fois que Maniche réalise l'émission, là, Prachante. On est d'accord. Est-ce qu'on peut l'accueillir comme il se doit, Maniche? C'est cher Maniche. Allez, ouais! Bienvenue dans Méli-Mélo. Ouais, bravo. Donc voilà, les premières fois dans Méli-Mélo, nous applaudissons bien fort. Alors, on va retrouver Roland. C'est le premier à se jeter à l'eau ce soir. C'est Roland du côté de Olivia. Bonsoir Roland.
1: Bonsoir.
0: Ça peut faire ta passe, Kotou.
1: Vina.
0: Tiens, Vina, arrête ta passe. Qui est déjà où? Baisse radio.
1: Baisse radio.
0: Et t'as. Qui m'a dit, Roland, ça va mieux la semaine dernière où tu t'es fait de nous? Où tu es un peu grippé? Est-ce que ça va là?
1: Oui.
0: Une récit. Médecin, la grippe là de haut?
1: Oui, la grippe là, Nina, bien.
0: Ou récit, retourne dans Ubanchiza Odette, ça là?
1: Pas
0: encore resté dans les ordres.
1: Non, pas encore resté.
0: Comment on passe sous la journée? Comment?
1: T'as pas pris la vieille.
0: Moi, je comprends.
1: T'as pas pris la vieille.
0: Ah, pris la vieille.

0: Ok. Allez, raconte-nous la journée, comment elle passait, Roland?
1: La journée, elle passait un peu correct, moi, tu l'as même dans la case.
0: Qu'est-ce qu'on fait dans la maison?
1: Moi, je peux faire un monde dans la case, je vais me dire après 26 enfants, ça va.
0: Oui, combien vous êtes dans la cotou là?
1: Oui.
0: Combien de enfants vous êtes dans la cotou là? Roland?
1: Oui?
0: Combien de enfants vous êtes dans la cotou?
1: Ah, y'a 8 petits enfants.
0: Tout ça là, cotou là?
1: Oui.
0: Mais c'est un festival enfants que tu là.
1: Oui.
0: Vous êtes tous en vacances en plus.
1: Non, Vina.
0: Vina qui peut gagner de l'autre côté.
1: Quoi qu'on est qui peut gagner.
0: Viens, Vina, calme, Lien, tu guides. Respirez. Allez, respirez. Inspirez, Vina. Pas le nez.
1: Mais allez, tu peux causer, Laura. Tu peux gagner.
0: Oh, you be pas la gueule au radio, qu'est-ce que c'est? Viens, Vina, en tchéline, me respecte à nez.
1: Madame, la peut causer. Allez, vous dites.
0: Mon cousin Vina, écoute.
1: C'est pas ça que je veux dire.
0: Il va pas les causer. Oui. Allez, Roland, reste connecté avec moi. Dieu Vina, t'as un petit maman, on peut passer au radio.
1: Ah, d'accord.
0: Qui l'a une cuisse aujourd'hui? Pas bizarrement collé, arrivé ça.
1: Oui.
0: Qui vient une cuisse?
1: Moi, je suis un seul gros pois, bouillon gros pois. Un sauté la viande, un sauté les foies.
0: Oui.
1: Avec un satinimang.
0: Maman! Super, ça satinimang là, mais on va dire assez pour la tête virée.
1: Oui, assez pour la bouche. Oui.
0: Mais comment c'est pégé un mang ça à l'époque là, vous êtes non encore?
1: Non, le mang gagné, c'est moi, non, nada.
0: Côté du travail.
1: Anaïka.
0: Allez, déjà, viens, nous, j'ai dit bonsoir. Oh, you, pas grave. Embrasse Vina pour moi, ok?
1: Oui.
0: Allez, déjà, nous, qui s'en a une envie de saluer, Roland, nous écoute tout.
1: Bon salut, mon madame Vina, mon belle-fille, Missinda.
0: Oui.
1: Mon petit-enfant Agnel, avec ses bonnes enfants.
0: Oui.
1: Plus, mon petit-fille Dorina. Et plus, mon camarade, tout le temps, mon camarade, Saint-Pierre, là.
0: Jean-Marc.
1: Jean-Marc,
0: pourquoi il y a la guerre? Nous ne pouvons pas être en Nidji.
1: Oui, nous ne pouvons pas être en Jean-Marc.
0: Il est arrivé ça, moi, comme vous êtes sonné l'autre semaine, hein? Pas possible.
1: Vous êtes sonné,
0: vous êtes sonné. Oui, oui. Après?
1: Après, mon camarade Rosille, là, c'est qu'habitué celui-là.
0: Oliver.
1: Mon camarade habitué.
0: Oliver. Allez, d'accord.
1: Oui. Après, bonne fête pour la Vierge.
0: Merci. Joyeuse fête aussi à vous pour samedi. Et qui s'en est fait au plaisir, Roland? Coq la santé.
1: Oui, coq la santé, pas Guillaume.
0: Avec Dion.
1: Oui.
0: Allez, très bien, nous écoutons ensemble, on brasse bien fort.
1: Merci beaucoup.
0: Allez.
1: Vina, je vous embrasse beaucoup.
0: Oh, moi aussi, mon bras, il faut gros piou-piouk.
1: C'est ça, gros piou-piouk, oui.
0: Allez, le semaine a sonné. Allez, oui, d'accord, pas de problème. Allez, Roland, bonne soirée, à bientôt. Gros bisous à vous et Vina. Allez. Au revoir, on aura l'occasion d'écouter Dion et Coq la Santé juste après cette courte pause.
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0: On va accueillir pour la première fois avec nous au téléphone Andy du côté de Trois Boutiques. Bonsoir Andy.
1: Bonsoir.
0: Quelle manière?
1: Ça va et vous?
0: Oui, ça va très très bien, merci. Trois Boutiques, les temps qui bédient.
1: En ce moment, on pas Trois Boutiques, moi Saint-Pierre.
0: Ou à Saint-Pierre. Ah, on quitte Trois Boutiques. On tenu une cause d'état, là, on finit à rue Saint-Pierre.
1: Ouais.
0: Ça veut dire au père travail, là,
1: oui, oui.
0: Andy. Ok, ok. Andy, c'est la première fois qu'on se parle?
1: Oui, c'est la première fois.
0: Andy, écoute ça. Ouais, Andy! Bienvenue sur Radio One. Andy! Andy! Andy! Andy! Wendy! Nous mettons tout à la zone, nous mettons tout à la zone, chiquite. Alors, racontez un chiquite qui vous fait dans Saint-Pierre à soir, là.
1: Là, nous attendons ton four pour un travail.
0: Ouais. Dans quel domaine nous capable de manu?
1: Dans la musique.
0: Ah, ou dans la musique?
1: Ouais.
0: Ou faire un instrument? Pas au santé?
1: Oui, piano.
0: Waouh.
1: Pianiste.
0: Waouh. Qui va nous jolie mélodie qui vous fait comme ça, là? Cuban style.
1: Personnellement, moi, mon compte écoute gospel.
0: Oh, wow. Et quand vous faites professionnellement, qui vous fait? La variété, j'imagine.
1: Là, mon fait un peu de tout.
0: Ouais. Ouais.
1: Et tout, ouais.
0: D'accord. Pour faire. C'est à l'hôtel, ça, j'imagine que c'est dans l'hôtellerie.
1: L'hôtel et concert.
0: Ouais. Donc là, où vous faites le travail, l'hôtel, là?
1: Non. Là, okay. C'est un geek qui m'a gagné tous les semaines.
0: Ah ouais. Super, super. Ben, enjoy. Alors, où aller avec un groupe, j'imagine, ou un groupe?
1: Oui, oui. Enfin, pas un groupe fixe, mais...
0: Vous jouez avec plusieurs. Oui, nous connaissons comment ça a déroulé dans la musique. Donc, nous, on est un peu à gauche, on est un peu à droite. Alors, moi, en face de moi, Maniche, qui est aussi musicien. Donc, il est intéressé, il fait tabla, tout ça, là. Il va dire, waouh, un musicien et tout. Super, super. Ben, bon courage, en tout cas, pour ce soir, Andy.
1: Merci beaucoup.
0: Avec plaisir. Et Jenou, qui est comme ça que tout là? Elle est en manzé ou ça va? Qui est dans le caraï? Moi, j'ai un coup. Ah, un petit jérifri. Mettez un petit piment, ça là, à côté là, non?
1: Eh oui, un satiné bon amour.
0: Ouh, un satiné bon amour, meilleur. Et là, ce soir, allez, avant moi le travail, mon très cher Andy, Jenou, qui ça va, on a envie de saluer ce soir? On écoute tout.
1: Mon camarade Smaël.
0: Oui.
1: C'est une bonne chose, j'ai dit, mais prends courage, reste positif. Au nom de tous mes camarades, nous faisons bien un gros câlin. Je suis Rebecca, dis à toi qu'il est content de toi, Marie, faut et pas arrêter de prier.
0: Ben voilà, je crois que le message est très très clair. Merci beaucoup, Andy.
1: Oui, et moi j'ai aussi qui m'a tout continué à faire la musique ensemble avec lui.
0: Oh, ben on se joint à vous en tout cas pour lui faire un gros bisou. Bon courage pour ce soir. Quelle est la chanson qui vous fait plaisir, votre sélection?
1: Closer than me you.
0: Allez, super. Ben on va l'écouter ensemble. Embrasse tout. Gros piou piou. Andy, mais espérez pas premier dernier là.
1: Eh ben non.
0: Allez, moi t'as noué le coup, ok?
1: Allez.
0: Bonne soirée et bon courage.
1: Merci.
0: À bientôt.
1: Allez, bye bye.

Waouh, ça fait du bien en tout cas de retrouver ce titre. Merci à Andy du côté de Trois Boutiques pour cette magnifique sélection. Et entre temps, on va lire le petit message de Christian adressé à Maya. J'espère que tu vas mieux, mon amour. Prends soin de toi, ma vie. On se voit demain. Gros bisous, gros câlins, beaucoup d'amour et d'énergie positive. Gros piou-piou en tout cas à vous, les amoureux. Merci d'être connectés, Radio One. En ce moment, allez, on marque la pause là et après, on aura l'occasion de retrouver quelqu'un d'autre. Merci. 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

0: Alors, après trois boutiques, nous allons un peu plus vers les bas. Hein, vous pensez Château Bénarès, un petit pli en bas. Qui trois boutiques? Attention, ma géographie, pas trop bon. Miko est avec nous au téléphone, il va nous confirmer. Bonsoir, Miko.
1: Bonsoir, ma reine. Extra bon ta géographie, là.
0: Aïe.
1: Extra bon. Donc, si... c'est un chicken pli dans l'Est, ou bien un chicken aussi.
0: Les là dans Château Bénarès.
1: Là, là, on rentre dans le château avec sa majesté le roi.
0: Oh là là. Comment ça va le roi, Miko?
1: Le roi, le Miko, ça va. Le revenant, comment vous dites, moi, t'as l'air.
0: Mais oui, longtemps, pas t'as nous.
1: Non, ben, la guette de la dernière fois, c'était avec les enfants.
0: Ah oui, c'est vrai, avec les enfants,
1: non.
0: Vous avez
1: appris. C'est pour les enfants, laissez les enfants.
0: Oui.
1: Hein, mais la semaine dernière aussi, moi, pendant la fin, moi, j'ai dit attention. Vu qu'il y a encore une congé d'école, les autres profitaient. Moi, cette année, nous disons quoi la semaine dernière.
0: Oui.
1: Mais la semaine d'avant, c'était 100% d'enfants.
0: Et
1: mais oui, non, je suis comme ça. Moi, je laisse ça passer.
0: Mais bien sûr, hein?
1: Mais là, comme on vous a dit, après presque deux mois des 17, on fait une comeback.
0: Ben oui, mais ça nous fait plaisir en tout cas de vous retrouver. Voilà. Comment ça va depuis le temps? Qui positionne
1: ben dans... Depuis le temps, je suis là, toujours là, et vous écoutez. Mais moi, ce qui m'a envie de dire, oh, me présente toutes mes sympathies les plus sincères.
0: Merci.
1: Pour partir là, il montagne la nouvelle à la radio.
0: Oui.
1: Mais crois-moi, vous étiez dans ma prière tous les jours.
0: Oh, merci beaucoup.
1: Parce que c'est quelque chose de pas facile à gérer, ça.
0: Eh ben, écoutez.
1: Parce que bonne passade, moi, on connaît qui tu ça.
0: Je ne vous le fais pas dire.
1: Bien, longtemps. Mauvais dire, on l'a fait. C'était le 15 janvier 1979. Tout était prêt. Dans un mois pile, les 14 février, moi, tu pourrais 20 ans. Imaginez-vous, tu me fais prêt pour tout. C'était ma maman qui allait ouvrir la balle avec moi. Et malheureusement, il allait un mois pile, le 15 janvier, il est décédé. Ils ont tiré les fesses. Et c'était un mois pile avant les 14 février qui motivisait à faire mon anniversaire. Tout une pareille, quand moi, il a arrêté, tout une finie avec l'invitation, une finie lancée. Mais comment faire l'anniversaire? Pas facile.
0: Pourquoi?
1: Mais tu faisais un message, c'était un coup de dur, très très dur pour moi.
0: Mais c'est sûr.
1: Mais j'ai fait avec quand il a bondi, il a tout. Moi, je suis un camarade, tu dirais la prière une fois dans une mortalité. Oh, je vous rappelle ça. Cette cascade tient à dépôt d'ici Timbo, noyé, puis longtemps, hein. Depuis mon corps, dans les années 2010, ça t'est arrivé. Mais tu as un garçon comme moi, là, qui est SMF, et Timbo, noyé. Dans mon père, rentré pour moi, dans mon tête, il m'a une parole, mon temps, papa l'a dit. Ah bon, Dieu. Toi, te donner, toi, te reprendre.
0: Pour
1: pas vous faire la guerre contre ta volonté. Mais ça, il manque moi, hein.
0: Ouais.
1: Ça, il manque moi. Moi, les gens qui étaient petits là, c'était dans son uniforme, là, sur le canapé. Mais c'était pas facile à gérer pour la famille. Mais nous, tout qui passe par là, nous qui connaissons.
0: C'est
1: qui passe par là qui connaît.
0: C'est tellement, tellement vrai, en tout cas.
1: Non, c'est vrai. C'est pas facile à gérer. Mais il faut espérer qu'on gagne sa courage. Mais moi, mon pote, on gagne sa courage. On finirait monte la pente. Vous êtes là avec nous.
0: Écoutez, hein? Professionnellement, il faut
1: gérer.
0: Ouais, il faut gérer après.
1: Mais me connaissez, on retourne au sein de la famille. Tu as touché la personne en question, tu habites en haut.
0: Oui.
1: Hein, il y a peu de temps, il va pas passer, il va pas un petit peu les temps.
0: Oui. Ouais. Mais je m'accroche à l'amour, vous pensez que c'est ça qui plie pour
1: toi. Avec la prière des autres, votre prière, mais pour Dieu donne sa courage.
0: En tout cas, merci pour bonne pensée, mon très cher. Miko, vous faites-moi ému, là.
1: Non,
0: je pense
1: que
0: ça s'entend dans la voix. C'est qu'on va t'attendre, Merci beaucoup. En tout cas, j'apprécie. Et nous, en même temps, ça me permet de saluer tout le monde, Jimoun, qui peut-être une PSG, un Jimoun proche, un parent, un Jimoun qui se content, nous connaît pas facile, mais.
1: C'est pas le Jimoun comme dit que c'est qui peut souffrir.
0: C'est comme ça, ainsi va la vie. La vie n'arrêtait pas d'être ici dans un moment là, mais à un moment, c'est pour gagner courage, c'est pour bien ressaisir. Donc voilà, l'embrasser bien fort.
1: Bien fort, donne-toi ça courage là, en priant pour eux.
0: Voilà. Mon cher Miko, raconte-nous là, qui est dans
1: donc, là, il y a une l'adoption brinzelle.
0: Oh là là.
1: Hein? Un petit assaut limon avec un bon satiné pomme d'amour. Dans sa salade de poisson, moi, elle là, met un gros piment carré, là, une gratte sur la grain avant.
0: Oui.
1: Alors, on met ça, quand on mange ça, ça crame.
0: Oh.
1: J'ai adoré.
0: Fouf, fais-nous rêver là. Merci, merci. Allez, Jen, nous qui s'en a nous pour saluer ce soir,
1: Mikou? Ben, nous pour saluer toujours mes amis de la radio, mon beau commence pas, Yvette et Nicole, Rose Ménagen, sans oublier Marina du côté de la petite tombeau, Miss Lynn et Résis, Jennifer, c'est toi, princesse, Gagne du côté de Rosée, là, tu quoi, Sadjit du côté de Rosée, un petit coucou à Myriam du côté de Quatrebeau, sans oublier là du côté de la Marie, Marie-France, Duquesne du côté de Vaqua, et Marie-France et Détrice du côté de l'Allemagne. Un petit coucou à Saint-Cantier, Jean-Marc et Clancy du côté de la Bénière Saint-Pierre, d'autres familles. Un petit coucou à Denise. Denise, vous pouvez tellement seulement demain, s'il vous plaît. Mon billet au numéro de téléphone avec un petit coucou à Sonia du côté de Quatre Coco, sans oublier Lily Claire du côté de Moka, et aussi un petit coucou à Marie-Ange Boucha du côté de Saint-Pierre. Un petit coucou à la reine Margaret, sans oublier Anne-Marie du côté de l'escalier. Un petit coucou à Rebecca, et sans oublier Elena du côté de Maribou. Mon fait un petit coucou à toutes mes amies du côté de Rodé. Trop beaucoup là-bas pour moi, elle dit à d'autres noms. Mon fait un petit coucou à toutes les amies du côté de Château-Bénarès, ainsi pour toutes les animateurs de la radio. Sans oublier mon ami, Ayo, Olivier, du côté de Rosé.
0: Oui.
1: Un petit coucou à Roland, du côté de
0: Olivia.
1: De Olivia. Et toutes les amies. Mon collègue, un petit camarade encore, comme les Tourigines du côté de Caroline. Tout ça, écoute-moi ça, là.
0: Oh,
1: wow. Ouais, il y en a beaucoup, beaucoup, beaucoup. C'est bizarre, il y a mon collègue, comment t'as pas pris une seule maman pour finir.
0: Et en tout cas, on embrasse tous, ça va être une info.
1: Je vous remercie de vous oublier, mon frère, un petit coucou et surtout pour tes animateurs, y compris vous.
0: Merci, merci.
1: Je vais m'inquiéter avec vous, là.
0: Alors, maintenant, dès là, pour le prix d'un. Moi, je suis un chante et maniche.
1: Je salue les autres tous les jours. Bon courage à eux.
0: Merci, je te salue. Salut.
1: Pas trop difficile. Tu dis de Brian Adams. Everything I do it for you.
0: Oh, wow. Thank you so much.
1: Tous les amis de la radio.
0: Merci.
1: Et il me fait un petit coucou. Je suis tellement un problème là, demain matin. Il me fait reconnaître. Ça veut dire demain, jeudi. Bon, je dis, je peux célébrer mon 42 ans.
0: Wow!
1: Pour pas capable, je dis, c'est qui vit de l'autre côté, là, dans l'autre sens.
0: Il finit de dormir, là?
1: Il dit, comment il est derrière la gamme? Il est bon, si. Il dit, comment il finit? Bon, il dit, il va l'acheter, il avait vu de vite. Après, il dit, maman, je aller, là, il n'a rien, là, moi, je dis, oui. Mais les gens, après, il dit, un billet, là. Il pas de maman, fruit. Là, il y a une scène qui vient de moi.
0: Ah, ben bon anniversaire de mariage en avance, 42 ans de mariage.
1: 42 ans.
0: Ce sont les noces de nacre, un joli las en tout cas. Nous sommes en quoi une longue vie ensemble.
1: Merci.
0: Allez, à bientôt, mon très cher Nico. Au revoir.

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0: aller du côté de Rosil. On a Oliver avec nous. Bonsoir, Oliver.
1: Salut.
0: Salut, ça va bien?
1: Ouais, ouais, je m'en ai fait tout pour lui.
0: Qu'est-ce qu'on a fait pour lui?
1: On a des bonnes. Les passements de passeport, pour lui. Du coup, on a des samans du monde. C'est un qui peut faire ce genre. Faire un petit coucou à Karouchi.
0: Oui.
1: Faire un mazoli. On va faire un petit coucou à Gan.
0: Oui.
1: On va faire un petit coucou à Nico. Pas oublier de dire Nico, seulement mon numéro 5.
0: Ah, il n'y a pas de téléphone, numéro de téléphone à l'antenne.
1: Pas oublier de dire Nico, seulement avec Gan.
0: Allez, ok, vous êtes infinitant de me penser.
1: Je vais être seulement parce qu'il. En deuxième moment, il me décidait, mais pas facile. Mais oh, bon, j'ai donné courage à
0: vous. Oui.
1: À Micheline.
0: Oui, bien sûr, on pense à elle.
1: Après,
0: et donc, la journée, on a pour lui aujourd'hui.
1: Ouais, après, on fait un petit coucou à Gans, on s'en qui peut jouer la musique. Là, on fait les mains en l'air parce qu'il m'a essayé de jouer la musique. Ravane Djambé. Là, mon cas, il m'a envie, comme on dit, c'était une Ravane avec un Djambé. Moi, j'ai mon cas à jouer.
0: Ah oui.
1: Mon joli, moi aussi.
0: Bien
1: mon
0: pauvre
1: jeune. Oui. Faites jeune aujourd'hui, non?
0: Oui, faites la jeunesse aujourd'hui.
1: Moi, j'aime au fait, ouais.
0: Oui. Mais si nous faites, mais tu nous fais mal jeune.
1: Moi, j'ai 34. Mais l'année 35.
0: Ouais.
1: 35 ans.
0: Waouh. Prachante, t'es demandé, c'est pas où, moi, il est prachante.
1: Prachante.
0: Oui.
1: Je ne connais pas. Célibataire.
0: Eh, célibataire. À la recherche de l'amour.
1: Ouais. Fais Prachante un petit coucou sur Bétanou.
0: Oui, Bétanou, Bétanou.
1: Prachante. Après, fais un petit coucou à M. Cole.
0: Oui. Et n'a pas dit Prachante, et la Maniche, tu.
1: Vous faites un petit coucou à Maniche?
0: Oui. Maniche, c'est Tabla, les Tabla.
1: Tabla, ouais. Maniche, fais un petit coucou. Parce qu'avant longtemps, moi, tu connais Maniche avec Big Funky. Comment qu'elle est? Elle me chante, tu fais du Migassin?
0: Ah, j'ai oublié le nom. Mais vous connaissez Coupé Djela, vous connaissez Coupé Djela.
1: C'est un Pepsi, non?
0: Oui, en partenariat avec Pepsi.
1: Ouais, c'est un petit coucou à Jimmy Gassel, si je vais à loin.
0: Oui, fais un gros bisou.
1: À Jimmy Gassel, avec Big Chonky.
0: D'accord.
1: Après, il fait manger à cause de théâtre. Après, mon frère, longtemps, tu fais ce théâtre dans l'école. Après, moi, il y a une chose théâtre. Moi, tu as vu le ministre de la Culture, mon Dieu, qui a aidé moi.
0: Ok. Mais ça, vous avez suivi un coup de ça là, dis pas, dis vous comme ça.
1: Théâtre, moi, je connais depuis que tu es dans l'école.
0: Oui, mais vous avez remis un jour.
1: Ouais, vous avez remis tout à jour.
0: Ça même. Ça même. Allez, dis-nous là, que vous avez écouté là, Oliver.
1: Parce qu'avant hier, tu. Non, enfin, tu coucou à ce Margaret.
0: Oui.
1: Margaret reste. Après, vous faites un petit coucou à Michel. Ça me reste à partie Olivia là.
0: Oui, Roland.
1: Roland, enfin, tu comprends, tu Roland.
0: Oui.
1: Écoute, ça sent, t'es là. Là.
0: Allez,
1: moi, j'ai invité maman, la famille, Souki.
0: Aïe,
1: maman, aïe, cabaret.
0: Et toi?
1: Mini, mini, décolleté. Jolie mamie, de rentrer. Jolie mamie, fais rentrer d'un bas, Souki.
0: Souki, maman, Souki.
1: Enfin, tu comprends, ça, c'est libre à moi.
0: Oui, bravo, Oliver.
1: Un petit coucou, c'est Bétanou, là. Oksana. Oksana? Il y a avec la guitare à Simcha Petit. Ce n'est pas Adrien.
0: D'accord.
1: Avant, un petit coucou à Sylvie Bétanou, là. Ça fait longtemps, Nico.
0: Oui.
1: Nico, Sylvie Bétanou, un petit coucou à Ali, toujours.
0: D'accord. Et la chanson
1: Nico,
0: que.
1: Nico
0: et la
1: avec ça, avec Saint-Michel, avec là, ils vont Adèle.
0: Oui, non, vous êtes bien faux.
1: Vous êtes tout de Red One.
0: Merci beaucoup. Oliver, qui sentait faire au plaisir ce soir?
1: Dimet, vous jouez dans ce anneau, une sortie kayak, au kayak, tu gagnes sur la date d'anniversaire, le 10.
0: Bien sûr.
1: Bon,
0: oui. Allez, nous écoutons Simé la lumière.
1: Simé la lumière pour tout du monde.
0: Allez, ça marche. Gros.
1: Bonne du monde qui est dans la prison, tout.
0: D'accord.
1: En fait, tout, carcéral.
0: Merci beaucoup, Oliver.
1: À mercredi prochain.
0: Allez, à mercredi prochain.

Soraya et Simé la lumière pour faire plaisir à Olive du côté de Plaisance Rosil. Et bien sûr, c'était son anniversaire. Alors, Olive me disait, oh, rentelle, et pas pour faire une spéciale Kayane, on y est là. Mais bien sûr que si, vous êtes bien sûr que si. C'est limite une tradition qui nous est là. Chaque août, au moins, nous propose une spéciale Kayane dans le cadre de son anniversaire. On a l'impression de nous faire des fois par an. Dans le cadre de l'anniversaire de sa mort et bien sûr le cadre de son anniversaire important ne pas qu'à oublier les rois Ségué, Laure et Diouane, donc à suivre demain. Et enfin de gros bisous à Nashrine du côté de Vakwa qui dit nous dire prochaine avec ma niche nouveau d'Endunine Pouzout mais ça dès là c'est des années cette patine nous pas pour capable route de 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en tout cas Nashrine allez comme c'est la journée de la jeunesse voici Snoop Dogg aux côtés de Young de Bruno Mars et de Wiz Khalifa Young Wild and Free of course.

0: suite votre Méli-Mélo dans quelques instants. Il est 21h. Le point info tout de suite avec Émilie Rungaïnaf. Bonsoir Émilie.
1: Bonsoir Ursula, bonsoir à tous. Le key rate reste à 4,75%. La Banque de Maurice a décidé de maintenir son taux directeur à ce niveau à l'issue de la réunion du Monetary Policy Committee ce mercredi. La banque estime que l'économie mondiale reste solide, mais que les incertitudes demeurent, notamment avec les tensions géopolitiques et les conflits au Moyen-Orient. À Maurice, la prévision de croissance reste fixée à 2,8%. L'inflation, elle, pourrait légèrement reculer pour atteindre environ 5%. Malgré cette amélioration attendue, la Banque de Maurice reste prudente et affirme qu'elle continuera à surveiller de près l'évolution de l'économie avant de prendre de nouvelles décisions. L'Atal Bihari Vajpayee Institute of Public Service and Innovation aura bientôt une vice-chancelière indienne. Il s'agit de la docteure Bhuma Veeravalli, dont la nomination a été annoncée aujourd'hui par le ministre indien des Affaires étrangères. La docteure Bhuma Veeravalli est une ancienne haute fonctionnaire de l'administration centrale indienne. Elle a notamment occupé des responsabilités dans la gestion des ressources humaines, les relations industrielles et le bien-être du personnel au sein des chemins de fer indiens situés au Technopole de Côte d'Or. L'institut a été inauguré en mars 2025 par le Premier ministre Navinram Gulam et son homologue indien. Il ambitionne de devenir un centre de formation et d'excellence pour la région Afrique. 55 ans après la grande grève des travailleurs du transport, le manque de dialogue entre le ministère et les acteurs du secteur reste un problème, selon Salim Baksou. Le 12 août 1971, l'Union of Bus Industry Workers, avec le soutien de Paul Béranger, avait lancé une importante grève à Vakois pour réclamer de meilleures conditions de travail et des salaires plus élevés. Aujourd'hui, Salim Baksou, président de l'UBIW, reconnaît des progrès dans le secteur, mais estime que certaines failles persistent. Il rappelle notamment que la dernière révision salariale du National Remuneration Board pour les travailleurs du transport remonte à 2014. L'ADSU a mené plusieurs opérations à travers le pays hier, aboutissant à plusieurs saisies et arrestations. À Choisy, 55 plants de cannabis ont été saisis au domicile d'un homme de 49 ans placé en état d'arrestation. Dans la même région, deux hommes de 49 et 64 ans ont été arrêtés pour blanchiment d'argent. Après la découverte de plus de 428 000 roupies en espèces et de cannabis, ils ont toutefois été libérés sur parole. À Rosebel, un homme d'une quarantaine d'années a également été interpellé. Il était en possession de 15 lamelles de papier imbibé de drogue. Et puis à l'étranger, une femme de 19 ans est morte dans l'incendie d'un ferry au large de Bali en Indonésie. Le bateau faisait route vers l'île voisine de Lombok lorsqu'il a pris feu tôt ce mercredi pour une raison encore inconnue. Les 172 autres passagers, dont deux touristes australiens, ont été évacués à bord de plusieurs navires, notamment un bâtiment de la marine indonésienne. Un rescapé raconte avoir sauté à l'eau avec d'autres passagers après avoir pris un gilet de sauvetage. Selon lui, plusieurs heures se sont écoulées avant l'arrivée des secours. Une enquête doit déterminer l'origine de cet incendie. C'est la fin de ce flash. Merci de l'avoir écouté. C'est Méli Mélo et c'est Ursula.
0: Merci beaucoup, Émilie. On se retrouve à 22h.
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1: Welcome back, la dernière heure de votre Midi Mélo et direction tout de suite Rosbelle pour retrouver Margaret. Bonsoir Margaret.
2: Bonsoir, je suis là.
1: Comment ça va?
2: Ça va très bien.
1: La journée bien passée.
2: Perroquet sommeil là.
1: Perroquet sommeil?
2: Les premiers fois, tout le matin, comme ça.
1: Et c'est d'après les accusés de téléphone. Nous, Margaret, il y a un tas de monde téléphone.
2: Oui, il veut pas tuer la ligne.
1: Mais ça même.
2: Oui.
1: J'ai dit, de toute façon, j'ai dit, hein, quand vous appelez, il faut être disponible entre 20h et 22h.
2: Oui.
1: Ça même. Ça même. Qui m'a dit si nous racontez, Tchigit?
2: Panier, par sa zone, bonnes enfants.
1: Ah, c'est en vacances en plus.
2: Oui.
1: Mm-hmm.
2: Lundi, je te reprends là.
1: Ah, mais vous allez reprendre.
2: Oui.
1: Les larquises une fille, qui ont cuit comme ça des bons pour vous là?
2: Qui ont cuit, qui fait la paracha. On fait Jérôme. On fait la répoule.
1: Waouh, vous êtes une extra content ça.
2: Oui, je suis extra content. J'ai fini de mettre trop tout là.
1: En combat des enfants, c'est content, hein,
2: oui,
1: manger comme ça.
2: Comme ça.
1: Ouais. Donc, ça, c'est qui tient là au carré, c'est Péris que tout là aujourd'hui?
2: Oui, juste la même.
1: Par contre, c'est que grand-mère.
2: Il y en a un avec son moi-même là. Un petit garçon là. Oui, il l'aime.
1: Comment il appelle?
2: Emmanuel.
1: D'accord, ben gros bisous à Emmanuel.
2: Oui, Laurie aussi là.
1: Oh, gros bisous à Laurie.
2: Laurie, pourquoi ça va même demain pas le travail?
1: D'accord.
2: Oui.
1: Et allez, Jenou un peu là qui va pas dans l'Ouban fait troisième manche tout ça là récemment, non, pas putain, nous.
2: Non, depuis mon opération, on fait trop aller. Mais là, après, puis sur le dimanche, ça là.
1: Et un peu frais, ouais.
2: Là, samedi, on a le rayon. Mais là, il peut dire, moi, un natif est mort dans la grotte. Mon père, tu l'as dit, moi, ça prend la bénédiction, la grotte, vini. Mais là, on va aller, là.
1: On peut aller bien, bon, bien. Voilà,
2: mais fini, là, on va aller.
1: Mais oui, vous avez bien raison. Oui. Et là, ce soir, qui c'est que vous voulez saluer, Margaret?
2: Vous saluez, vous êtes un micro-pédia, il peut faire sur 42 ans de mariage, micro-glisère. Un coucou à Olivier. Olivier.
1: Oui.
2: Olivier, Olivier.
1: Olivier.
2: Olivier. Qui n'a pas oublié moi du tout.
1: Olivier. Enfin, moi-même, je ne sais plus.
2: Annie du tout.
1: Ouais.
2: Un coucou à Yvette de Montchien-Lille, Yvette de Tongvor, Rosemary de Tongvor, Marie de Saint-Patrick, Anne-Marie qui fait sur l'anniversaire le 15, Anne-Marie Escalier. Après, Anne-Marie Loude ici même, Rosebelle, qui vous fait sur l'anniversaire résidence Bethléem. Lucie, samedi même.
1: Oui.
2: Les 15 août, dans les enfants à la vieille, ça.
1: Oui.
2: Pareil comme à nous. Après, Gagne. Souvent, on oublie Gagne. Et pour Gagne, et pour tous ceux qui veulent écouter moi ce soir.
1: D'accord.
2: Mais comment dire, c'est aussi, bonne dire Sylvie, bonne fête, je vais vous mettre ma chose. Mais Nico, c'est madame.
1: Oui.
2: Après, tous ceux qui veulent écouter moi.
1: D'accord. Et quelle est la chanson?
2: Bonne fête pour ça.
1: Merci beaucoup. Et quelle est la chanson qui vous fait plaisir?
2: Un avion rose.
1: Allez, on va l'écouter ensemble. Je vous embrasse bien fort.
2: Oui.
1: Une bonne soirée. Gros piou-piou, Margaret.

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0: pleine Magnon, c'est la première fois que nous allons accueillir Ursula au téléphone avec nous. Bonsoir Ursula.
1: Bonsoir.
0: Que manière?
1: Ça va très bien, merci.
0: Ouais, alors ça fait tout le temps bizarre, enfin pas bizarre dans le mauvais sens, hein. Mais comment dire, il y a pas comique, non, quand on est le jour où Ursula paraît comme un c'est intéressant. Ursula qui parle à Ursula, mais c'est la première fois qu'on se parle.
1: Oui, oui.
0: Waouh, ben je suis très heureuse de vous accueillir à l'antenne, Ursula. Comme c'est la première fois que vous pouvez téléphoner nous dans Méli-Mélo, écoute ça.
2: Ouais, Ursula.
0: Ursula de Pleine Magnon. Ouais, bienvenue sur Radio One.
1: Merci beaucoup.
0: Je peux vous dire que c'est comique pour moi de dire Ursula comme ça. Qu'est-ce que j'allais vous dire? Comment qui va nous gâter, qui va nous dire de nous?
1: Bon, beaucoup de monde, pas facile pour prononcer.
0: Pas facile pour dire ça.
1: Plusieurs noms.
0: Ursula.
1: Oui, exactement. Surtout ça, UR, comment ce moment-là, pas facile de dire Urs.
0: Ouais.
1: De moi plusieurs qualités. Non, mais mon pénin, non, mais spécifique, gâté.
0: Ouais, est-ce que.
1: Mon nom, tout le temps, voilà, déformé.
0: C'est vrai, j'avoue, mais c'est pas le même problème. Je suis là, Asula, Yessila, Kivan les autres, Tainta, tout cas, été. Mais c'est vrai, c'est intéressant. Et qui c'est qui vous a donné ce prénom, du coup?
1: En fait, ma maman.
0: Maman. Oui. Elle vous a dit pourquoi?
1: Non, mais mon pensée, peut-être, ben, c'est rire longtemps.
0: Peut-être que pour la James Bond Girl, Ursula Andress. Capable. capable. Alors, Ursula, vous êtes maman, vous habitez Pleine Magnon, vous avez fait un petit gâteau, tout ce qui est Half Moon, qui vous fait un peu là?
1: Ça me fait samoussa, Half Moon, pâté, un peu de tout, ben gâteau salé, mais moi, je commence à venir au ben gâteau doux aussi, là.
0: Ouais.
1: Le doux, le chocolat, enfin, un peu de tout.
0: D'accord. Donc, vous comptez cuit où?
1: Oui.
0: Et Canada ou Caraïbes aujourd'hui, là?
1: En fait, aujourd'hui, je fais satini coco, là, de poisson et fata.
0: Waouh! Ouh là là là là là là! Super menu, ça! En plus, les enfants ont dû adorer ça.
1: Oui, bien sûr. Bien content.
0: Alors, vous avez deux filles, c'est ça?
1: Oui.
0: C'est une finale d'Omi.
1: Oui,
0: je suis attendue. Et vous êtes trop faire la fête pendant la journée, je n'ai pas encore tiné. La prochaine fois, on essaiera de faire ça plus tôt et comme ça, elles pourront écouter. Et comment se passent les vacances avec elles?
1: Enfin, toujours bal. Voilà, j'ai fait du bal entier à la maison, mais ça va.
0: Oh.
1: Il y a un peu plus de temps avec
0: eux. Ça, mais pas qu'elle est ennuyée, hein? Allez, je suis là. Dites-nous, qui ça n'a ou envie de saluer ce soir?
1: En fait, mon frère qui s'appelle Mathieu Thieu. Il y a un petit verger en ce moment. Moi, j'ai envie de passer un petit sentier. En fait, ce nièce, il y a un message pour passer, mais malheureusement, il finit de dormir.
0: Oui.
1: Prochaine fois. Mais moi, il passe un message, moi, pour mon frère qui m'a extra content de lire. Ce bagnier, c'est extra content de lire. Et bientôt, nous vous joignons.
0: D'accord.
1: On veut passer une petite santé de petite dame, la vie bacanale.
0: Allez, nous pouvons écouter ensemble. M'embrasse bien fort, Ursula.
1: Merci.
0: Gros piouk. Et nous allons une prochaine fois.
1: D'accord.
0: Allez, bonne soirée à vous.
1: Bonne soirée à vous. À bientôt.
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0: Party Groove, la vie bacchanal. Lo Radio One, allez, direction Baie du Cap pour retrouver Laetitia. Bonsoir Laetitia.
1: Bonsoir.
0: Qui manière?
1: Ça va.
0: Eh, hey, longtemps nous parlons que Zing, des 3 semaines, mon cours.
1: Je suis malade.
0: Eh, hey, là ça va mieux.
1: Là ça va.
0: Qui une fille comme ça aujourd'hui dans la journée?
1: La maison même, j'ai nettoyé, j'ai nettoyage, j'ai des choses, c'est elle ici.
0: Ouais.
1: Bon, j'ai le courage, j'ai réussi à faire tout.
0: Très bien. Ben, les enfants, combien d'enfants, oui, n'ont pas oublié?
1: Une fille de 10 ans.
0: Ah, en vacances, là?
1: J'ai envie de faire pas la zaine aujourd'hui, là, pour la journée, réussi. Bien manger.
0: Les mêmes les préparer.
1: Non, moi,
0: il faut
1: bien sûr. Tu vas nous
0: mettre
1: la main de la pâte.
0: Oh, une bonne lasagne, waouh! Bien manger, ça?
1: Bien manger.
0: Super. Super. Et seulement, ça tente aussi, j'imagine.
1: Non, là, ce soir, il fait du riz, il fait des foies. Il fait casser les chouchous avec un bon film à craser.
0: Maman, bien manger. Rien à dire.
1: C'était pour manger, là.
0: Oh, c'était à manger. Ben, bon appétit pour tout à l'heure.
1: Merci.
0: Allez, dis-nous que ça a envie de saluer ce soir.
1: Toujours un petit coucou pour mon Michel Rondi, la prison de bassin. J'étais en contact de toi, faux. Mon cœur, mon extra content, mon trouve-toi hier. Yeah. J'ai le mari, la Joannette. Et moi, j'ai envie de quitter au récit qu'on prend ça. Tout le domaine de toi, loin des yeux, mais près du cœur. Et des petites affaires, pas oublier, pas de distance, qui m'empêche de m'aimer. Et aussi, toi, tu fais, tu en fais un coucou aussi.
2: Coucou. Bonsoir.
0: Bonsoir, comment tu t'appelles?
2: Thaïs.
0: Thaïs?
2: Oui.
0: Thaïs, tu aimes passer une jolie la journée?
2: Oui.
0: Tu aimes bien manger sa lasagne là, tu es bon?
2: Oui.
0: Après, demain, qui nous pour cuire demain?
2: Demain, pas connaît.
0: Encore connaît?
2: Non.
0: Qui est tes plats préférés?
2: Mon plat préféré? Boule.
0: Tes vacances, c'est bien passé. Là, qui te veut faire un peu? Raconte-moi une chiguine.
2: T'allais là, moi, tu aides mon maman faire la lasagne dans la cuisine. Après, moi, tu aides mon cousin, tu guides.
0: Oui.
2: Après, moi, tu viens à la case.
0: D'accord. T'es en la mienne, tu guides?
2: Oui.
0: T'es content en la mienne?
2: Oui.
0: T'es nazi, tu là?
2: Non, pas nazi, là, quand fait frais.
0: Fait frais en ce moment.
2: Oui.
0: Allez, le coup, comme on fait la côte, moi, passe d'abord du cap, moi, gizut.
2: Oui.
0: On a la mer, t'emmènes-moi la mer.
2: Oui.
0: Allez, tu veux faire un coucou à ton papa?
2: Oui.
0: Qu'est-ce que tu veux lui dire?
2: J'ai envie d'aller comprendre quand on est fort. Donc, moi, j'ai envie d'y venir. Nous passons mon anniversaire ensemble. Nous t'attendons toi, venir.
0: C'est quand ton anniversaire, Thaïs?
2: Le 23 décembre.
0: Ah, waouh! Tu as un cadeau de Noël, toi?
2: Oui.
0: Ben, j'espère en tout cas qu'il sera là pour ton anniversaire, d'accord?
2: Oui.
0: Je t'embrasse fort, fort, fort. Un gros bisou pour toi.
2: Oui, toi, c'est pareil.
0: Merci, ma chérie. Et la chanson que maman nous a demandée, c'est Vergineux. Nous pouvons écouter ensemble, d'accord?
2: Oui.
0: Allez, fais un gros câlin à ta maman et à toi aussi. Je te fais un gros câlin, un gros bisou. À bientôt, Thaïs!
2: Au revoir.
0: Bye bye maman et bébé. À bientôt, allez.

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1: 21h30.
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0: Kélia avec nous au téléphone du côté de la Tour Kenny. Bonsoir Kélia.
1: Bonsoir Sheila.
0: Comment ça va?
1: Ça va bien et vous?
0: Oui, ça va bien, merci. Alors Kélia, on a passé une bonne journée aujourd'hui?
1: Oui.
0: Qui ne fait comme ça?
1: J'étais en train déjà avec ma petite sœur.
0: Oui. À quoi?
1: À cache-cache.
0: Qui c'est qui a gagné?
1: Elle.
0: Vrai?
1: Oui.
0: Du haut de ce première année, un an, elle a gagné?
1: Oui.
0: Elle va se cacher où?
1: D'ailleurs, une boîte.
0: Oh, il y a des petits à cause de ça?
1: Oui.
0: Oh, trop cute. Donc, une journée comme ça, là, passer la journée avec ta petite sœur?
1: Oui.
0: Oh, bon, c'est bientôt la rentrée, autant en profiter, non?
1: Oui, tu sais, l'école reprend.
0: Ben, ça fait essayer, reprend là.
1: Oui.
0: Bon courage pour la rentrée la semaine prochaine.
1: Merci.
0: Alors, qu'est-ce qu'il y a dans ta raison, dis, raconte-moi.
1: Alors, tu fais bread, et poule, et ça tient aux pommes là-haut.
0: Maman, bien mangé.
1: Oui.
0: Super. Et là,
1: voilà, qu'est-ce que tu me fais pour moi?
0: Comment?
1: Mais tu fais manger pour moi.
0: Oh, tu lui as donné ou soit une coquin?
1: Une coquin.
0: Mais ça, c'est l'amour, c'est ça qui comprend. Oui, la mousse, elle a qui comme ça, là.
1: Mm-hmm. Oui, oui.
0: Allez, dis-moi, qu'est-ce que tu veux saluer ce soir, Kélia?
1: Alors, je vais saluer toute ma famille. C'est tous les 12e de pour lui.
0: Mm-hmm.
1: Et toutes les personnes qui me reconnaissent, et surtout, et spécialement à ma tante Christiane.
0: Mm-hmm.
1: Son anniversaire était hier.
0: Ah, ben bon anniversaire en retard. À ta marraine.
1: Oui.
0: À ta tante, non, pardon.
1: À ma tante.
0: Oui. Pourquoi j'ai dit marraine, je sais pas. Allez, ok. Et ce sera tout?
1: Oui.
0: D'accord. Ben tu feras un gros bisou à ta petite sœur pour nous?
1: Oui.
0: Un gros câlin?
1: Oui.
0: Allez, qu'est-ce que tu veux écouter, Stromae?
1: Stromae.
0: Formidable. Allez, on va l'écouter ensemble. Kélia, gros piouk à toi.
1: Gros bisous.
0: Allez, bonne rentrée pour la semaine prochaine.
1: À la semaine prochaine.
0: Allez.

0: grand plaisir qu'on retrouve Pamela avec nous au téléphone pour la première fois. Bonsoir Pamela.
1: Bonsoir Estila.
0: Comment ça va ma très chère Pamela?
1: Ça va bien, un peu fatiguée.
0: Ni bonne aujourd'hui.
1: Oui, fatiguée, travail, fatiguée.
0: Oh yo.
1: Oui.
0: Pamela,
1: oui.
0: Me donne un peu la force, hein. Écoute ça, écoute ça. Ouais Pamela. Pamela, bienvenue.
1: Merci,
0: première
1: merci,
0: fois
1: merci
0: dans
1: beaucoup.
0: Méli-Mélo.
1: Merci beaucoup.
0: Un larcaï, comment dire, pour de nous, et puis la fosse.
1: La fosse, mais il nous a cassé le sommeil.
0: Mais oui, il nous a cassé le sommeil, là, pas possible.
1: Cassé le sommeil. Mais j'ai peur, absolument, il s'est oublié, moi. Ça.
0: Non, pas du tout. Alors, Pamela, on a peut-être discuté avec un bonhomme qui appelle Alain.
1: Oui.
0: Zodji, il nous a rassé le téléphone, Oli.
1: Je vais voir mon père pour causer, parce que j'ai la fin de l'année. Je vais voir mon père pour causer ça.
0: Là, on montre, il ne m'a pas père pour causer, moi. Mais je suis très heureuse de pouvoir discuter avec vous. Tout le temps, je connais où Cuban bon manger, tout ça là.
1: Aïe.
0: Qu'est-ce qu'il y a au carré aujourd'hui?
1: Mon père, je connais, moi, qui mange aujourd'hui.
0: Aïe, aujourd'hui.
1: Je suis là, tu peux aller avec Bomli. Je vais te voir Bomli, pas vraiment Bomli, moi. Je te mange du monde, moi.
0: Oui. Pas mal, pas mal. Ben, nous enfants, bien contents, un bon petit jipin, là, ça crame, crame,
1: oui.
0: Ça, c'est omelette,
1: bien
0: ça,
1: mangé,
0: là, là.
1: Bien mangé,
0: bien mangé, bien plein, bien content.
1: Bien plein, bien content.
0: Ah, c'est bon, c'est qui content, mes tomates, parce que vous mangez
1: tomates. Mes tomates, oui.
0: Ça, facile. Ah, ou pas tout célèbre, Pamela, me rassure ou qui, me si elle a une manne de JTB, écoute nous, je suis pareil, dans ce jour, j'ai eu, bat ça, une omelette, nous mangeons ça, de du pain fini qui parle que nous mangeons, c'est fatigable.
1: Oui, absolument.
0: Alors, Pamela, où tu peux raconter nous les bienvenus, enfin, aux antennes, où tu peux raconter moi les bienvenus tous les jours?
1: Oui,
0: c'est un travail.
1: Pardon?
0: Mais déjà pour après, ou un travail, fini au kibs enfants.
1: Oui, après, ça, oui, parce que pour faire quoi, l'école, mon frère, mes enfants, aller prendre du pain, préparer du pain, maman, pour préparer du pain, et aller préparer aujourd'hui, à l'école. Il y en a quatre avec moi à l'école, quatre. Béal Valédi, un triolé, un GSS, un Tichal Nicolé.
0: Ouais. Donc, vous avez au kibs enfants, on a différents grandés à côté.
1: Oui. 13 ans, 12 ans, 8 ans. 7 ans.
0: Ouais. Ben,
1: oui,
0: différent.
1: Il y a 5 ans, il y a 5 ans.
0: Putain. On brasse tout ça, mes enfants, là, bien fort. Là, c'est en vacances,
1: merci.
0: Là.
1: Merci beaucoup. Oui, je suis les autres.
0: Et t'as les autres. C'est petit qui bouffait.
1: Ils ont profité.
0: Ça même.
1: Ils ont profité.
0: Après, c'est tout pour une grande pour le travail. C'est par qui, là, vous dites, ah, il n'y a personne.
1: Oui, comme je disais, je suis la même, là, oui.
0: C'est vrai, hein, c'est comme
1: ça.
0: Comme ça, même la vie, là.
1: Et le professeur accepté,
0: hein? Ben oui.
1: Oui, il a accepté.
0: Ah, mais là, dis-moi, qui ça a on a envie de saluer ce soir?
1: Non, il s'agit de mon garçon, Lille. J'allais me bien content, Lille. Je suis un camarade, pas sur un camarade aussi. Avec mon mari, Alain. Alain, c'est bien. Avec mon petit-enfant.
0: Oui.
1: Avec la famille Réjoanne.
0: D'accord, merci beaucoup. Pamela, qui ça a été fait au plaisir ce soir?
1: Calypso, trésor.
0: Allez, non, allez, écoute-les ensemble.
1: Allez,
0: super.
1: Ok, allez, bye-bye.
0: Gros bisous.

0: plaisir de retrouver Yvon ce soir dans Méli Mélo. Bonsoir Yvon.
1: Bonsoir Sylvain.
0: Bonsoir. Redire un bonsoir là.
1: Bonsoir Sylvain.
0: Que manie ou un pécoré que la semaine dernière tu peux gagner la grippe.
1: Oui, ça va maintenant.
0: Ça va mieux, la grippe pleine récit là au goût.
1: Oui, bien sûr.
0: Super, on passe une bonne journée Yvon.
1: Oui, bien sûr.
0: Que vous faites un travail, une santé?
1: Non,
0: rien n'a été la personne de ça. Là, mon coin est arrivé au milieu des mois, là.
1: Oui.
0: Quand même. Mais là, qu'une fille.
1: Oh non?
0: Là, qu'une fille de la journée.
1: Écoute la musique. Apprendre des nouvelles chansons.
0: Qu'est-ce que nouvelle chanson on apprend?
1: Aïe. Beaucoup.
0: D'accord. Donc tranquille, comment dire?
1: Oui.
0: Et après là, demain ou pas le travail, ou soit?
1: Non, demain jeudi, non. Si, pas la personne encore.
0: Ah oui, jeudi pour fermer. Oui. Bonheur. Jeudi, ferme bonheur. Et là, ce soir, qui est là au carré, là, que nous mangeons aujourd'hui?
1: On passe dans ce matin, on prend une jurisprudence.
0: Mm-hmm. C'est avec qui j'ai fait. Et là, qui comment la soirée peut passer tranquille ou écoute radio?
1: Bien sûr.
0: Et qui sentait faire au plaisir ce soir, Yvon?
1: Non, pour lui.
0: Pour lui, avec
1: les.
0: Allez, super, ce sera joué pour qui?
1: C'est pour Cynthia, Christine. Et Siki, Lucie Adrien, et Karen, Nicolas Rodero, Nicolas Némorin, et voilà.
0: D'accord, ben on embrasse tout le monde bien fort. Et on va écouter tout de suite les Clarisse Sisters, mon très cher Yvon.
1: Bien sûr.
0: Gros piouk-piouk à vous.
1: À vous aussi.
0: Allez, à bientôt, gardez la joie et la bonne humeur.
1: Au revoir.
0: Bonne soirée.

0: belle cohésion, en tout cas, entre les sœurs. Clarisse, qu'on embrasse bien, bien fort pour lui, demandé par notre très cher Yvon, du côté de Rosile. Et là, on va à la Tour Kénix. C'est Christelle qui est avec nous. Bonsoir, Christelle.
1: Bonsoir.
0: Comment ça va?
1: Ça va bien, vous?
0: Oui, ça va bien, merci. Comment va la petite princesse?
1: Princesse va bien.
0: Il avait si dormi?
1: Non, il a même là, on peut prendre lit. Oui, c'est la guerre pour table tout maintenant.
0: Oh là là.
1: Oui.
0: Elle l'autre génération, ça.
1: Oui.
0: Ou peut croire. Et t'as bien qu'il a dit dormi?
1: Fait des moments où il est là, il a dit dormi, on se rend avec moi.
0: Ah, donc oui. Sur l'horloge, on s'en met coup.
1: Oui.
0: Ok.
1: Fais bisous
0: bébé.
1: Fais bisous. Il est rié. Et tu me sens, c'est ça.
0: Ouais. Alors, nous, assez rapidement, puisqu'on n'a pas beaucoup de temps, du coup, Christelle. Dis-nous, la journée est bien passée, un jour, c'est moi, hein?
1: Oui, la journée est bien passée.
0: Qui
1: ça a mis aujourd'hui.
0: Un bon caripoule.
1: Oui.
0: Mm-hmm. Après.
1: Après, une salade.
0: Un petit jury. Super. Oui. Et là, ce soir, vous voulez saluer votre chérie, j'imagine.
1: Oui, comme d'habitude. Mm-hmm. Faites un gros bisou, mon pensif. Et je suis content, moi, avec Céleste. C'est toujours pensif. C'est tout.
0: D'accord. Mais écoutez, on vous embrasse bien fort. Prenez soin de vous. Et la chanson qui vous fait plaisir, votre sélection?
1: Et c'est à contre-cœur pour Betty Fleury.
0: Mais non, on va écouter ensemble. Embrasse bien fort, Christelle.
1: Oui, merci. Vous aussi. Merci à l'équipe aussi.
0: Avec plaisir. Au plaisir de se parler une prochaine fois. Une bonne soirée. Gros bisous.
1: Allez, bye bye.
0: Allez,
1: merci.
0: Avec plaisir. Bye bye, à bientôt. Et aussi l'heure aussi hein, de se dire au revoir. On va saluer Claudia qui dit à nous. Aïe, tout le monde paie mon chouchou aujourd'hui. Bonne soirée à Oran, Alain, Toffer, Boum qui est malade. Merci pour les belles chansons. Ben merci aux auditeurs hein, pour tout. Ça va une jolie sélection là. Et de gros bisous aussi à. Alors, quelqu'un qui nous écoute de France, c'est Claudio, je pense. Oui, Claudio qui nous a envoyé de belles images de France. Alors, un petit clin d'œil de mon trajet de chaque jour pour rentrer chez moi. C'est pas aussi beau que l'océan à l'île Maurice. Alors, ce soir, le menu, truite aux amandes et pommes de terre sautées. Bonne soirée à tous les auditeurs, gros poutou, amicalement Claudio. Eh ben voilà, écoutez, je vous embrasse bien fort. En tout cas, Claudio, merci du partage et merci de nous écouter partout à travers le monde sur le www.radio1radio. Donc, radio, R-A-D-I-O, 1, le chiffre, 1, et .mu. Merci énormément à Prachante, à Maniche aussi qui était là un peu plus tôt. Plaisir de se retrouver demain dans votre émission Good Vibes. Alors, en ce qui s'agit du tirage au sort pour le gagnant de ce soir, écoutez, on va faire ça ensemble demain. Donc, tout le monde qui inscrit ce soir, on fera ça demain vu que le temps presse. On vous appellera de toute façon à l'antenne pour vous permettre de remporter vos tickets pour aller voir Comico à Contrecoeur, Betty Fleury. C'est tout de suite.

0: Bonne fin de soirée à l'écoute de Radio 1, il est 22h. Le dernier point info de cette soirée avec Émilie Rungaïnav. Bonsoir Émilie.
1: Bonsoir Ursula, bonsoir à tous. 43 agents recruteurs privés sont désormais officiellement autorisés à exercer. Le ministère du Travail a publié cette semaine la nouvelle liste des agences ayant obtenu ou renouvelé leur permis après l'entrée en vigueur des nouvelles règles en mai. Ces agences peuvent recruter pour le marché local, placer des Mauriciens à l'étranger ou recruter des travailleurs étrangers. 19 permis concernent cette dernière catégorie. Deux compagnies, Edger Pro Limited et Blue Wave Limited, détiennent les trois types de permis. Le ministère rappelle que seul un agent disposant d'un permis valide peut recruter légalement. En cas de recrutement illégal, l'amende peut atteindre 1 million de roupies avec jusqu'à 5 ans de prison. Jyoti Ditton relativise les critiques sur le projet de vision 2050 présenté aux parlementaires. La ministre des Services financiers rappelle qu'elle leur a demandé leur avis afin d'améliorer le document avant sa finalisation. Elle comprend les réserves exprimées hier par certains de ses collègues et selon elle, le projet est le fruit de près de 8 mois de consultations et les parlementaires ont été invités à partager librement leurs idées et suggestions. Pour Jyoti Ditton, ces réactions sont normales et doivent contribuer à enrichir le document. La version finale devrait être prête d'ici fin août avant d'être soumise au cabinet pour approbation. Le courant passe, mais pas forcément avec la facture. Les nouveaux tarifs d'électricité marqués par une hausse de 15% sont déjà en vigueur. Mais le ministre de l'Énergie prévient que les effets de cette augmentation se feront davantage sentir pendant l'été, période où la consommation électrique est appelée à augmenter. Patrick Assiavaden affirme qu'entre-temps, le gouvernement mobilise tous les moyens disponibles pour accroître la production d'énergie renouvelable. Il participait cet après-midi à Ibène à la remise de 100 titres de propriété pour des kits de panneaux solaires destinés à des bénéficiaires vulnérables. Le collège St. Mary's West a été cambriolé à quelques jours de la rentrée scolaire prévue le 17 août. Des câbles électriques reliés aux panneaux solaires installés sur le toit ainsi que dans un couloir de l'établissement ont été dérobés entre le 24 et le 27 juillet. Le préjudice est important. La valeur des câbles volés est estimée à 575 000 roupies, tandis que les dégâts causés sont évalués à 215 000 roupies. Une enquête policière a démarré. Et puis Meta, la maison mère de Facebook et Instagram, est de nouveau devant la justice américaine. Le groupe est accusé d'avoir conçu ses réseaux sociaux pour les rendre addictifs, notamment auprès des jeunes. Le procès s'ouvre ce mercredi devant un tribunal fédéral. Les autorités reprochent à Meta certaines fonctionnalités comme le défilement infini, les notifications nocturnes et les likes qui encourageraient les mineurs à rester connectés. L'affaire fait suite aux révélations de Frances Haugen, ancienne employée de Meta, qui avait divulgué des documents internes sur les risques pour la santé mentale des adolescents. Meta conteste les accusations et nie être seule responsable. Voilà, c'est la fin de ce flash. Merci de l'avoir écouté. C'était le dernier point info de ce mercredi. Vous retrouvez à partir de 5h demain, Shazia Tepsi, pour l'information.
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